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4: Mesdames, Messieurs, bonjour et bienvenue au rendez-vous de l'information sur Life Radio, un rendez-vous qui débute avec un point de l'actualité. Bonjour Jonathan.
5: Bonjour Philippe, au sommaire de cette édition, Abidjan accueille le forum Côte d'Ivoire-Chine en décembre prochain sur le continent africain en Zambie. L'archevêque de Lusaka, nouvelle voix critique, convoqué par les autorités et puis à l'international en France. La dette publique s'envole à 119% du PIB à quelques mois de l'élection présidentielle. Merci de nous rejoindre sur Life Radio, place à votre premier point d'information de ce mercredi 30 septembre. Bonjour fidèle auditeur. Notre pays, la Côte d'Ivoire, s'est imposé hier mardi 29 septembre 2-0 face à la Somalie lors de la deuxième journée des qualifications pour la CAN 2027 au stade Félix Houphouët-Boigny d'Abidjan. Après une première période sans but, Yann Gourou puis Bazoumana Touré ont offert la victoire aux éléphants. Nous le disions en titre, le centre de promotion des investissements en Côte d'Ivoire, CPC, veut attirer davantage d'investisseurs chinois en positionnant la Côte d'Ivoire comme plateforme industrielle vers l'Afrique de l'Ouest. Après sa participation à la World Manufacturing Convention 2026 à Effet, l'institution prépare le forum économique Côte d'Ivoire-Chine, prévu du 3 au 5 décembre 2026 à Abidjan, avec l'objectif de concrétiser des partenariats techniques, financiers et industriels. La structure Côte d'Ivoire Cinéma a formé le lundi 28 septembre à Cocody des professionnels du cinéma et de l'audiovisuel à la conception et à la structuration de projets finançables. L'objectif est de faciliter leur accès au financement et aux coproductions. Cette initiative s'inscrit dans une nouvelle stratégie visant à renforcer le cinéma comme levier d'emploi, de développement économique et de promotion de la culture ivoirienne. Dans l'actualité africaine en Zambie, les voix critiques semblent toujours dans le viseur des autorités. Un mois et demi après les élections présidentielles et législatives contestées du 13 août, le lundi 28 septembre, après les arrestations récentes de plusieurs membres de l'opposition, l'archevêque catholique de Lusaka, Ali Kabanda, voix critique du président Hakainde Hichilema, a été à son tour convoqué par la police anti-corruption. Au Maroc, le roi Mohamed VI a nommé le mardi 29 septembre Fatima Ezzara El Mansouri au poste de chef du gouvernement après la victoire de son parti aux élections législatives de la semaine dernière. C'est une première historique au Maroc. Elle devient la première femme à accéder à ce poste. Ailleurs dans le monde, la dette publique française a atteint près de 3 600 milliards d'euros, soit 119% du PIB au deuxième trimestre 2026. L'État porte l'essentiel de cette hausse avec 53 milliards d'euros de dette supplémentaire. Le gouvernement prévoit que la dette atteindra 121,7% du PIB en 2027, tandis que le déficit public devrait rester élevé à 5,4% du PIB en 2026. C'est la fin de ce journal. Retour de l'information précisément dans une heure.
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4: Mesdames, Messieurs, bienvenue au cœur de la matinale de l'information. C'est tous les jours de lundi au vendredi entre 7h et 9h avec, bien sûr, les voix d'Emmanuel Djedji, Jonathan Nebou et votre serviteur Philippe Assom. Emmanuel Djedji, bonjour.
6: Bonjour, j'espère que vous allez bien.
4: C'est ta signature pour cette saison.
6: C'est ma signature pour cette saison.
4: Ben c'est bon, c'est bon.
6: Voilà, donc Philippe Assom, Jonathan Nebou, nous sommes encore là ce matin. Bonjour, j'espère que vous allez bien.
4: Très, très bien, très bien.
6: Super, ça va.
4: Jonathan, comment tu vas ce matin?
5: Je vais super bien, comme super d'habitude bien. En tout
4: d'accord,
5: cas.
4: D'accord. Alors, qu'est-ce qu'on a prévu aujourd'hui, ce matin, pour les auditeurs, Emmanuel?
6: Comme à l'accoutumée, une bonne palette d'informations, donc des informations internationales aux informations nationales, ensuite le pourquoi du comment et puis le sujet du jour. Voilà, donc c'est le même procédé, le même programme avec différentes informations.
4: Et comme dirait l'autre, tu connais ta leçon. À nouveau, Jonathan Nebou, bonjour.
7: Bonjour.
6: Non, en fait, je ne sais pas. Jonathan, c'est un bon élève.
7: J'ai trois tonalités. Bonjour.
4: Il a crié pour lui. On va le lui accorder. Comment il va, Jonathan,
7: lui,
4: ce matin?
7: Je vais super bien ce matin, par la grâce de Dieu. En tout cas, bonjour, fidèle auditeur.
4: En tout cas, moi, j'adore ta voix, surtout quand je l'écoute à la radio.
7: Merci beaucoup.
4: Une voix vraiment veloutée qui caresse l'intérieur de l'âme. Vraiment, c'est tellement beau, agréable à entendre.
7: Merci beaucoup.
4: Jonathan Ebou. Mesdames, messieurs, voici quelques lignes qui vont alimenter ce numéro du Life Matin Info. Au Maroc, le maire de Tanger est arrêté dans l'affaire de fraude électorale présumée. Et puis, en Zambie, l'archevêque de Lusaka, nouvelle voix critique du pays convoquée par les autorités. Au Cameroun, ce sont les petits producteurs de cacao qui sont inquiets face aux nouvelles exigences européennes. Chez nous, en Côte d'Ivoire, le médiateur de la République se dote de nouvelles pistes pour prévenir les conflits fonciers. Et puis, un éléphant blesse grièvement un jeune de 29 ans, le ministre des Eaux et Forêts, mais en garde. Le concours d'entrée à l'Institut National Supérieur de Formation Sociale, session 2026, les convocations pour les épreuves sont disponibles. Mesdames, Messieurs, le Life Matin Info, savoir et comprendre, vous êtes les premiers. Bienvenue.
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2: La revue de presse, pour commencer, l'actualité est dominée par l'action du chef de l'État. En effet, l'histoire Barça 1 avec les changements institutionnels et titre Ouattara accélère la réforme électorale et la justice. Dans la même dynamique, l'avenir annonce un renforcement de la gendarmerie dans la lutte contre l'orpaillage illégal. Cependant, le bilan est contesté. Oui, le bilan est contesté dans le nouveau réveil qui dresse donc la liste des rendez-vous manqués de Ouattara, citant le transfert de la capitale, les logements sociaux, le métro d'Abidjan et la question des quartiers précaires. Enfin, pour terminer sur le plan économique, le mandat donne la parole au directeur de la commercialisation du conseil Coton Anarcade Carité, Kone Gabasonyon, qui révèle que le phénomène de fuite frauduleuse touche désormais la plupart des produits d'exportation ivoiriens. Mesdames, messieurs, c'est donc l'essentiel de la presse locale que vous pouvez donc retrouver dans les kiosques à journaux pour la suite. Et comme tous les métiers, nous avons l'occasion de regarder de plus près donc une. Aujourd'hui, je vous propose, mesdames et messieurs, chers auditeurs, de voir ensemble la une du quotidien Fraternité et Matin, et qui titre « Senti le grand programme de la Côte d'Ivoire, le CNRAO, cas d'école dans le traitement du cancer, Jonathan. »
3: Oui, effectivement, Philippe, il faut dire que le choix de ce titre est particulièrement significatif. Parler de ce cas est comme une expression qui mérite d'être observée, justement, notamment en raison de la place qu'occupe la radiothérapie dans le parcours thérapeutique de nombreux patients atteints justement du cancer. Et donc, il faut dire aussi que le cancer constitue aujourd'hui un enjeu majeur de santé publique. Il concerne non seulement les patients, mais également leurs familles, les professionnels de santé et plus largement l'ensemble de la société. La maladie peut entraîner, on le sait, des conséquences médicales, sociales, psychologique et financière importante. Et donc, face à cette réalité, disposer de structures capables d'assurer des soins spécialisés représente justement un élément essentiel de la réponse sanitaire. Alors, il faut dire que la radiothérapie, Philippe, consiste à utiliser des rayonnements ionisants à haute énergie pour détruire ou endommager les cellules cancéreuses. Donc, selon la maladie, elle peut être utilisée avant ou après une intervention chirurgicale en associant avec une chimiothérapie ou comme un traitement principal. Alors, le parcours d'un patient atteint de cancer ne se résume toutefois pas à une seule technique. Il commence généralement par la consultation, les examens, le diagnostic, puis la détermination du traitement le plus adapté. Et le patient peut ensuite être orienté vers différentes spécialités médicales. C'est pourquoi la présence d'un centre spécialisé comme le CNRAO s'inscrit dans une organisation plus large de la lutte contre le cancer. Et puis, pour terminer, l'existence d'équipements et de structures spécialisées constitue une avancée, mais une autre question demeure: qui peut effectivement accéder à ces soins et dans quelles conditions? Alors, je donne un exemple. Pour un patient vivant à Abidjan, l'accès à un centre spécialisé peut être différent de celui d'un malade résident dans une autre région du pays. Et donc, les déplacements répétés, les frais de transport, l'hébergement, l'accompagnement par un proche et les absences professionnelles peuvent représenter des contraintes importantes. Et donc, la lutte contre le cancer doit donc également intégrer la question justement de la proximité des soins. Il faut dire que les progrès enregistrés dans un centre spécialisé doivent pouvoir s'inscrire dans une politique globale permettant aux patients d'être orientés, diagnostiqués et suivis dans de bonnes conditions, quel que soit leur lieu de résidence, tout simplement.
2: En tout cas, on le note bien, la Côte d'Ivoire est résolument engagée dans la lutte contre le cancer. Emmanuel.
4: Oui, parce qu'avant 2018, il faut se rappeler quand même, on avait une Côte d'Ivoire qui ne disposait même pas de service de radiothérapie Et ça obligeait aussi certains patients à chercher des soins à l'étranger. Donc, c'est vraiment un exemple qui mérite qu'on s'y attarde, le CNRAO. Voilà, donc aujourd'hui, on a l'ouverture du Centre national d'oncologie médicale et de radiothérapie aussi. C'est très important. On a un pays qui s'est doté d'une véritable plateforme spécialisée pour permettre à toutes les personnes qui en auront besoin de pouvoir faire le soin en toute sécurité, et avec toute aisance en Côte d'Ivoire, sans devoir se déplacer. Mais ce qui est encore plus intéressant, c'est vraiment la manière dont le patient est pris en charge. Parce que là, on ne parle plus uniquement de chimiothérapie ou de radiothérapie, mais il y a un certain accompagnement psychologique qui, pour moi, est très important, psychologique et aussi social, tout ça. Et puis, il y a la question de l'argent. Aussi, on le disait dernièrement dans l'émission, maintenant, le patient n'est plus obligé de payer avant d'être soigné. Il est pris en charge. Voilà, avant, maintenant, qu'on lui demande de payer les frais médicaux. Voilà, donc aujourd'hui, on a les meilleurs équipements, il faut s'enorgueillir. Et si le patient n'a pas les moyens de payer, il ne pourra pas, avant, hein, il ne pouvait pas bénéficier justement des soins. Mais aujourd'hui, on a une très, très belle avancée qui fait que le patient peut se faire soigner avant de régler tout ce qui est frais, comme je le disais. Donc, au CNRAO, j'y arrive, on a des mécanismes qui ont justement été mis en place pour permettre à des patients en difficulté financière de commencer vraiment leur traitement et de payer progressivement. Au 30 juin 2024, on a le gouvernement qui indiquait plus de 12 000 nouveaux patients qui avaient été déjà enregistrés au centre, avec près de 64 000 consultations et plus de 3 200 traitements par radiothérapie. Et ça, c'est quand même à saluer, parce que quand on regarde les résultats sur le cancer du sein, on voit vraiment une évolution importante. Parce que selon les données dans mes recherches, j'ai trouvé que, par exemple, les données communiquées par le gouvernement sur la survie à 5 ans est passée d'environ 30% en 2017 pour les personnes qui sont atteintes de cancer à 63% après la mise en place du CNRAO. Je ne sais pas pourquoi j'ai des difficultés à prononcer. Donc voici un tout petit peu les chiffres qui montrent quand même qu'on peut être rassuré. Vis-à-vis du changement que nous propose aujourd'hui le CNRAO.
2: En tous les cas, aujourd'hui, en Côte d'Ivoire, avoir le cancer, ce n'est pas une fatalité. On peut en guérir parce que vraiment, les autorités ont mis les bouchées doubles pour que les Ivoiriens puissent donc guérir du cancer. Mais déjà, on va parler donc avec Jonathan Lebou des capacités et donc de ce centre-là.
3: Oui, effectivement, il faut dire que le CNRAO dispose de capacités importantes dans la prise en charge des cancers, notamment sur le volet de la radiothérapie. Au niveau même de la radiothérapie, on a le traitement des tumeurs par des rayonnements ionisants, comme je l'ai dit, avec des équipements permettant de cibler les cellules cancéreuses tout en limitant l'exposition des tissus sains. Nous avons également la prise en charge multidisciplinaire, l'imagerie et la planification, le suivi de patients. Et Philippe, à ce niveau, le centre assure également le suivi médical avant, pendant et après les séances de radiothérapie. Nous avons ensuite la formation et l'expertise. Il faut dire que le CNRAO contribue au développement des compétences spécialisées nécessaires à la radiothérapie en Côte d'Ivoire. Et en dernier lieu, nous avons l'accessibilité des soins. La création de cette institution a renforcé les capacités nationales justement afin de réduire la dépendance à des évacuations sanitaires à l'étranger pour certains traitements.
2: Emmanuel Djidji, est-ce qu'on peut revenir vraiment sur les chiffres afin d'avoir une idée beaucoup plus nette et peut-être à la suite continuer pour avoir une idée aussi au niveau donc du coût aujourd'hui, se traiter un traitement du cancer coûte beaucoup d'argent. Le fait que la Côte d'Ivoire ait donc développé autant de structures pour lutter contre donc cette pathologie, on va dire ça comme ça, cela peut aider les Ivoiriens, aider donc les uns et les autres. Alors combien peut coûter donc le traitement d'un cancer? On regarde ça de près, mais déjà je voudrais avec Emmanuel Djidji qu'on offre donc les chiffres pour avoir une idée plus nette sur donc le cancer en Côte d'Ivoire.
4: Alors, les chiffres parlent d'eux-mêmes. On parle de 63% de taux de survie à 5 ans pour le cancer du sein après la mise en place du CNRAO, contre 30% en 2017 et 85% de survie à 5 ans lorsque le cancer du sein est dépisté tôt et correctement pris en charge. On parle de 12 160 nouveaux patients reçus au CNRAO au 30 juin 2024, 63 873 consultations réalisées, 3 204 traitements par radiothérapie, 29 461 cures de chimiothérapie et de traitements assimilés et 162 581 analyses biologiques. Donc ce sont des chiffres que vous pouvez retrouver sur le site du gouvernement, voilà, du gouvernement de Côte d'Ivoire. Et surtout, ce sont des chiffres sont les derniers chiffres d'activité détaillés officiellement publiés et arrêtés au 30 juin 2024.
2: On va dire des chiffres officiels.
4: Alors, c'est ça.
2: Alors, est-ce qu'on a une idée du coût aujourd'hui pour le traitement du cancer en Côte d'Ivoire? Non, on sait seulement que ça coûte beaucoup d'argent. Peut-être d'un cancer à un autre, il faut faire beaucoup d'efforts, Dieu l'atteigne.
3: Oui, effectivement, il faut beaucoup débourser, justement, comme tu l'as dit, d'un cancer à un autre. On n'a pas le coût exact, justement, mais ça coûte excessivement cher, voire des millions.
2: D'accord. Merci beaucoup. Alors, mesdames, messieurs, allez-y donc dans les kiosques à journaux pour vous procurer donc un numéro du quotidien gouvernemental Fraternité Matin qui titre aujourd'hui Santé et les grands progrès de la Côte d'Ivoire, le CNRAO, cas d'école dans le traitement du cancer. Il est 7h passé des 19 minutes, bientôt 20 minutes. On marque une pause et derrière, je vous invite à regarder de près l'essentiel de l'actualité du continent. À tout de suite.
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1: 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Et tout de suite, mesdames et messieurs, direction le Maroc, où le maire de Tanger arrêté dans une affaire de fraude électorale présumée.
2: Exactement, au Maroc, le maire de Tanger, Mounir Limouri, a été placé en garde à vue le 28 septembre 2026 dans le cadre d'une enquête sur des soupçons de fraude électorale au cours des législatives du 23 septembre 2026. Il a été interpellé à son retour d'Espagne à l'aéroport de Tanger alors qu'un avis de recherche avait été mis contre lui. Analyse.
1: Analyse et précision avec vous, Jonathan Nebou.
3: Alors, Philippe, au-delà du cas personnel du maire, cette affaire pose une question centrale. Jusqu'où les autorités peuvent-elles aller pour lutter contre les pratiques susceptibles de fausser la compétition électorale? Alors, selon les autorités marocaines, Mounir Limouri faisait l'objet d'un mandat d'arrêt dans le cadre d'une enquête concernant des pratiques présumées ayant bénéficié justement à un parti politique. Et donc, l'arrestation signifie que l'affaire a franchi un cap judiciaire. Elle ne signifie toutefois pas que l'élu est coupable et donc sa responsabilité devra être établie au terme de la procédure. Alors, lorsqu'un responsable politique occupant une fonction municipale importante est impliqué dans une enquête électorale, c'est aussi la question de la crédibilité du processus démocratique qui se retrouve au centre des discussions. Et donc, les élections reposent notamment sur la confiance des citoyens dans l'équité du scrutin et dans l'égalité entre les candidats. Et justement, il y a un troisième élément qui ne faut pas négliger, le rôle des partis politiques est également questionné. Il faut dire que le PAM, qui est un parti politique justement marocain, est directement cité dans le cadre de l'enquête puisque les autorités évoquent des malversations présumées en faveur de cette formation. Donc il faudra distinguer les éventuelles responsabilités individuelles des éventuelles responsabilités politiques ou encore même organisationnelles qui devront elles aussi être établies par les investigations. Et puis, cette affaire met en lumière l'importance du contrôle du financement et des pratiques électorales, achat des voix, pression sur les électeurs, utilisation de moyens publics ou autres formes de manipulation peuvent, lorsqu'ils sont établis justement, porter atteinte à l'égalité entre les candidats. Et donc, les enquêtes judiciaires permettent précisément de déterminer si de telles pratiques ont réellement eu lieu et qui en serait responsable.
1: Au moment où nous parlons, jusqu'ici, il n'y a aucune preuve. Hein. Le maire de Tanger a été arrêté pour fraude électorale présumée. Mais est-ce qu'on l'a déjà entendu, par exemple, Emmanuel Djidji?
2: Non, pour l'instant, on ne l'a pas entendu. Mais ce qu'il faut savoir, c'est qu'avant son arrestation, l'affaire a commencé le jour du scrutin avec l'arrestation d'un responsable adjoint du bureau de vote qui a été retrouvé avec un sac qui contenait des documents et des bulletins. Donc, c'est ce qui a interpellé les enquêteurs qui ont commencé justement à soupçonner que des bulletins auraient été retirés du bureau avant d'être réintroduits dans des urnes. On a le parquet qui évoque également l'utilisation d'une encre non homologuée et 5 personnes, dont des responsables de bureau de vote et puis leur adjoint, ont même été placés en détention provisoire. Voilà, donc pour dire qu'il y a maintenant ce maire de Tanger là

0: peu, voilà, parce qu'en ce moment, je veux dire, tout ce qui est mis sur la table, l'incrimine, en ce qui concerne, comme je l'ai dit...
1: C'est trop beau pour être vrai, quoi.
0: J'essaie de ne pas dire le mot, mais tu veux m'emmener à ça. Mais pour le moment, comme je l'ai dit, la justice doit poursuivre son travail. Il faudra attendre les conclusions de l'enquête pour savoir exactement ce qui s'est passé et qui est réellement impliqué, quelles seront les éventuelles suites judiciaires. Mais le principe reste clair. Comme j'ai dit, les soupçons doivent être établis par des éléments de preuve. Et ils ont quand même quelques éléments.
1: Je pense que la justice marocaine devait pouvoir donc ventiler cette façon de faire là sur tout le continent, parce que, à mon avis, on en a besoin quand même. On avait des élections ici en Côte d'Ivoire et même ailleurs sur le continent. Oh, bon, je dirais pas plus. Elle était concentrée comme ça, elle m'attendait.
0: J'attendais.
1: Je dirais pas plus, pas grand. Tu as le dire, moi aussi. Allez, quittons le Maroc comme direction le Kenya où le projet de méga raffinerie de Dangote à Lamu contesté par la justice.
0: Exactement, au Kenya, le projet de méga raffinerie de Dangote à Lamu fait face à un recours en justice. 133 habitants dans le comté de Lamu contestent l'utilisation de terres prévues pour accueillir cette infrastructure. Ils affirment occuper ces terres depuis plusieurs générations, y pratiquer l'agriculture et l'élevage et y avoir construit des habitations, des mosquées, des sanctuaires ainsi que des tombes familiales. Ils dénoncent notamment une acquisition foncière qu'ils estiment réalisée sans consultation suffisante, sans indemnisation et sans plan de relogement. Analyse,
1: Jonathan Ebo, le développement, le travail, mais avant, il faut protéger nos terres. Et là, nous sommes au Kenya.
2: Oui, effectivement, Philippe, 133 membres d'une communauté voisine du futur site ont saisi le tribunal de l'environnement et des terres de Malindi, justement pour contester sa construction. Et donc, leur démarche place désormais le projet au centre d'un débat qui dépasse la seule question économique. Alors, la première interrogation concerne naturellement la terre. Lorsque un projet industriel de cette dimension est implanté sur un territoire où vivent déjà des communautés, la question de l'accès au foncier, de la propriété et même de l'utilisation des terres devient particulièrement sensible. Et donc, à ce niveau-là, les requérants cherchent à faire examiner par la justice les conditions dans lesquelles le projet doit être réalisé et ses éventuelles conséquences sur leurs droits. Et donc, cela rappelle justement une réalité présente dans de nombreux pays africains. Un investissement peut être économiquement important tout en suscitant justement des contestations lorsqu'il touche directement les terres et les activités des populations locales. Alors, l'autre grande question est celle de l'environnement. Philippe, une méga raffinerie est par nature une infrastructure industrielle lourde. Donc, elle nécessite des installations importantes et peut avoir justement des effets sur l'environnement, notamment sur les sols, l'eau et l'air, et aussi sur les écosystèmes environnants. Et donc, à Lamu, justement, cette dimension-là est particulièrement importante puisque la région possède un environnement côtier et des activités économiques liées notamment aux ressources naturelles. Et à ce niveau, je dirais que la justice devra notamment permettre de déterminer si les procédures environnementales et les garanties prévues justement pour protéger les populations et leur cadre de vie sont respectés. Et en fin de compte, derrière le recours judiciaire se trouve également une question de participation des communautés. Lorsqu'un État autorise un investissement majeur, les populations directement concernées veulent généralement savoir quels avantages vont-elles réellement obtenir, quel emploi justement, en parlant d'emploi, seront créés, quelles compensations seront prévues, quelles garanties existent justement pour leurs terres et leurs activités. Et donc c'est un débat sur la manière dont les grands projets sont conçus et négociés avec les communautés locales. Voilà.
1: Voilà donc ce qu'on pourrait dire sur le projet de la méga raffinerie de Dangote à Lamu, un projet contesté en justice. Direction le Cameroun où les petits producteurs de cacao sont inquiets face aux nouvelles exigences européennes.
0: Exactement, dans le pays, les petits producteurs de cacao s'inquiètent des nouvelles exigences européennes. À quelques mois de l'entrée en application du règlement européen contre la déforestation, les producteurs doivent s'adapter à de nouvelles règles pour continuer à à vendre leur cacao sur le marché européen. Le règlement impose notamment de pouvoir géolocaliser les exploitations et garantir que le cacao n'est pas issu de terres déboisées, mais aussi de démontrer que sa production respecte la législation du pays d'origine. Pour les grandes et moyennes entreprises, ces règles entreront en application le 30 décembre 2026.

0: Analyse.
1: Analyse, Jonathan Ebou, que cache donc la politique de commercialisation des petits producteurs de cacao, notamment au Cameroun, face donc aux exigences? Est-ce que vous pensez qu'il y a ici un doigt ou une main politique?
2: Alors, je dirais que déjà, l'enjeu est important pour les petits producteurs, car l'accès, justement, au marché européen dépendra désormais davantage de la capacité à prouver l'origine exacte du cacao. Concrètement, les producteurs devront être en mesure de démontrer que leurs fèves proviennent de parcelles qui n'ont pas été déboisées, en violation, justement, des exigences européennes. Et donc, cela implique, justement, une traçabilité des parcelles, la collecte de coordonnées géographiques et la capacité à documenter l'origine des récoltes. Et pour les grandes entreprises, cette adaptation peut être absorbée grâce à des moyens techniques et financiers plus importants. Pour les petits planteurs, en revanche, les exigences peuvent représenter, on le sait, un coût supplémentaire et une complexité administrative. Cartographie des plantations, collecte de données, facilité de traçabilité et accompagnement technique, ça représente un véritable coût. Et je dirais aussi à ce niveau-là que le calendrier constitue un autre élément de pression. Fin 2026 pour les entreprises et mi-2027 pour les petits producteurs. Et donc, selon le calendrier mentionné dans ce sujet, et à ce niveau-là, le temps restant doit permettre aux acteurs justement de la filière de se préparer. Alors, l'enjeu dépasse également la seule conformité administrative. Le cacao constitue, on le sait, une source importante de revenus pour de nombreuses familles rurales camerounaises et l'Union européenne représente justement un débouché majeur. Donc, si certains producteurs ne peuvent pas satisfaire aux nouvelles exigences, la question de leur accès au marché européen pourrait également se poser.
1: En tout cas, la Côte d'Ivoire, elle a déjà anticipé avec donc le système de traçabilité du cacao ivoirien. On en parlera peut-être un de ces quatre dans le Live Matin Info et singulièrement dans le sujet du jour. Alors, la question qui se pose, comment est-ce que les petits planteurs peuvent-ils donc prouver la traçabilité de leurs produits?
0: Déjà, ça devient un double défi pour le Cameroun. Un double défi, c'est déjà de préserver ses forêts tout en mettant l'accès à son principal marché d'exportation. Qui est l'Europe. Et puis aussi, il faut savoir que le cacao occupe quand même une place importante dans l'économie camerounaise. Quand on se rappelle qu'entre 2001 et 2023, on a le Cameroun qui a perdu plus de 2 millions d'hectares de forêts primaires humides, hein, selon les données de Global Forest Watch. Donc ça, c'est quand même une situation préoccupante. On a le Cameroun qui a déjà commencé à renforcer la traçabilité de son cacao depuis plusieurs années déjà. Et justement, dans ce contexte-là, c'est qu'arrive aujourd'hui le règlement européen contre la déforestation. L'Union européenne veut vraiment s'assurer que les produits qu'elle importe, notamment le cacao, ne proviennent pas de terres récemment déboisées. Et c'est légitime. Mais aujourd'hui, pour le Cameroun, l'enjeu, c'est vraiment de faire en sorte que l'Europe... On sait que l'Europe représente quand même une part majeure des débouchés du cacao camerounais. Donc, les autorités camerounaises sont à pied d'œuvre, travaillent là-dessus, déjà sur la traçabilité, travaillent sur la conformité. Mais pour les petits producteurs qui disposent parfois de moyens techniques et financiers limités, je pense qu'il reste quand même un véritable défi. D'ailleurs, on a eu le lancement de la campagne de cacao 2026-2027 dans le pays, où les autorités camerounaises ont encore placé parmi les priorités de la préparation à l'application du règlement européen et la rémunération des producteurs. Donc, c'est quelque chose qui est en train d'être fait. Je pense qu'il faut quand même faire confiance aux autorités camerounaises pour justement avoir une solution à cette situation, à ce problème-là.
1: Dans tous les cas, les producteurs camerounais sont inquiets face donc aux nouvelles exigences européennes. Je parle là des petits producteurs de cacao camerounais. Allez, terminons avec la Zambie, où l'archevêque de Lusaka, nouvelle voix critique du chef de l'État, convoqué par les autorités.
0: En Zambie, l'archevêque catholique de Lusaka, Monseigneur Alik Bomba, a été convoqué le lundi 28 septembre par la Commission zambienne de lutte contre la drogue, la DEC, qui enquête également sur des affaires de blanchiment d'argent et de criminalité financière. Cette convocation intervient alors que l'archevêque est considéré comme une voix critique du président Hakainde Hichilema, notamment après avoir dénoncé publiquement les violences politiques pendant la période électorale. Analyse.
1: Analyse de Jonathan Nebo, que reproche-t-on à l'archevêque?
2: Alors, il faut dire que justement, on va se poser cette question-là. Pourquoi cette convocation attire-t-elle autant l'attention? Parce que justement, l'archevêque Ali Kebanda n'est pas simplement un responsable religieux. Depuis plusieurs années, l'archevêque fait partie des personnalités qui prennent publiquement position sur les questions de gouvernance, de démocratie, de justice et de respect des libertés. Alors, il faut dire qu'en Zambie, les responsables religieux ont historiquement joué un rôle dans les débats nationaux. L'Église peut justement intervenir sur des questions qui dépassent strictement le domaine religieux. Gouvernance, élections, corruption, pauvreté, cohésion sociale ou encore respect des droits fondamentaux. Et dans ce contexte-là, lorsqu'un archevêque critique publiquement l'action du pouvoir, sa parole peut avoir une portée importante auprès de l'opinion publique. Alors, les élections du 13 août ont laissé, on le sait, des tensions politiques. L'opposition conteste certains aspects du processus et plusieurs de ses membres ont récemment été arrêtés. Et la convocation d'une figure religieuse connue pour ses critiques du pouvoir intervient dans une période où la confiance entre le gouvernement et certaines voix de la société civile reste fragile. Et il faut cependant, Philippe, à ce niveau-là, distinguer la convocation elle-même et son interprétation politique. Une convocation par la police anticorruption ne constitue pas à elle seule la preuve d'une persécution politique. Il faut connaître précisément les faits reprochés justement à l'archevêque, les éventuelles accusations formulées contre lui et la suite donnée à la procédure.
1: Emmanuel Lidji, et qui est donc l'archevêque de Lusaka?
0: Alors, l'archevêque, c'est Monseigneur Ali Kebanda. Ali Kebanda, tu l'as dit, qui est l'archevêque de Lusaka, qui est la capitale de la Zambie. Et il dirige l'archidiocèse catholique de Lusaka depuis 2018 quand même. Et il est également une personnalité publique qui s'est exprimée à plusieurs reprises sur la gouvernance, sur les questions de santé en Zambie. Et aujourd'hui, il faut se poser la question de savoir ce que les autorités lui reprochent, parce que Jonathan l'a précisé, a posé la question dans son speech.
1: Bien sûr.
0: Donc, selon la Drug Enforcement Commission, voilà, donc il faut savoir que M. Kebanda aurait eu un véhicule en sa possession entre le 22 avril 2021 et le 27 décembre 2023, alors que le véhicule appartenait à la Zambia Revenue Authority, voilà, donc, qui est une administration fiscale zambienne. Et les enquêteurs soupçonnent que ce véhicule faisait partie des biens publics qui aurait été irrégulièrement cédé ou obtenu. Là, ça devient grave. Donc, il est poursuivi pour possession d'un bien raisonnablement considéré comme ayant été obtenu illégalement. Donc, dans sa position de archevêque, oui. Et la situation qui lui est collée, j'ai envie de dire, c'est vraiment deux choses différentes. c'est deux choses différentes.
1: Alors moi, je pense que c'est parce qu'il est critique donc, du chef de l'État qu'on a peut-être convoqué. Bon, comme
0: donc, tu penses que c'est un peu de la politique?
1: Bien sûr. Bon, comme Jonathan l'a dit, c'est juste une convocation. C'est pas plus que cela. D'accord. On va donc juste s'arrêter là. Il est 7h40 à Abidjan. Mesdames et messieurs, on marque une pause. Et derrière, bien sûr, le pourquoi du comment.
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1: Le pourquoi du comment tous les jours à partir donc de 7h45 minutes. Cette semaine, nous parlons donc du logement pour tous en Côte d'Ivoire. Aujourd'hui, nous allons donc nous intéresser aux solutions, oui, aux solutions pour accélérer à l'accès à un logement décent pour chaque Ivoirien. Déjà, est-ce que ce n'est pas un peu utopique de penser que tout le monde, chaque Ivoirien, pourrait avoir donc un logement aujourd'hui en 2026?
2: Alors, il faut dire qu'à ce niveau-là, Philippe, se loger dignement est une nécessité fondamentale. Pourtant, pour de nombreux ménages en Côte d'Ivoire, accéder à un logement décent reste un véritable défi. Entre le coût élevé des loyers, le prix des terrains, les difficultés d'accès au crédit et le coût des matériaux de construction, devenir propriétaire ou simplement trouver un logement convenable peut représenter un parcours difficile. Et à Abidjan, particulièrement, on parle de la capitale économique, la pression sur le logement est fortement liée à l'urbanisation et à la concentration des activités économiques. De nombreux travailleurs souhaitent vivre à proximité de leur lieu de travail, mais les logements accessibles financièrement sont parfois éloignés justement des principaux bassins d'emploi. Donc le résultat, certains ménages consacrent une part importante de leurs revenus au loyer ou doivent parcourir de longues distances chaque jour. Alors justement, pour faciliter l'accès au logement, il faut d'abord disposer d'une offre suffisante. La construction de logements sociaux et économiques constitue un levier important, mais à ce niveau-là, construire davantage ne suffit pas. Il faut aussi construire des logements dont les prix correspondent réellement aux capacités justement financières des ménages ciblés. Et la question est de savoir comment accélérer les programmes immobiliers tout en maîtrisant les coûts de construction. Le second défi, c'est rendre le financement plus accessible. Pour beaucoup de ménages ivoiriens, le principal obstacle n'est pas uniquement le prix du logement, c'est aussi la capacité justement à mobiliser les fonds nécessaires. Un ménage, par exemple, peut avoir un revenu régulier, mais ne peut pas disposer d'un apport personnel suffisant. Et donc, les conditions d'accès au crédit immobilier peuvent également constituer un frein. On parle aussi justement du développement des mécanismes de financement qui sont adaptés aux revenus des ménages, qui pourraient justement faciliter la cession à la propriété. Et cela pose la question de la durée des crédits, des taux d'intérêt, de l'apport personnel et des garanties demandées aux emprunteurs. Il y a aussi le troisième défi, maîtriser le coût du foncier. Alors, à ce niveau, il faut dire que le prix du terrain a une influence directe sur le coût final d'un logement. Lorsqu'un terrain est cher, le promoteur doit intégrer cette dépense dans le prix de vente. Et à cela s'ajoutent les matériaux, la main-d'œuvre, les études techniques, les raccordements au réseau et les différentes infrastructures. Et donc, une politique de logement efficace doit donc également justement s'intéresser à la disponibilité et au coût du foncier destiné au programme résidentiel. Et si tu me le permets, je termine avec le quatrième défi, c'est-à-dire sécuriser les transactions foncières. Il faut dire que l'accès au logement passe également par la sécurisation du foncier. Avant de construire ou d'acheter, il est essentiel de pouvoir vérifier les droits attachés à un terrain et d'éviter justement les conflits liés à la propriété. Je crois que ça fera objet de notre sujet du jour de ce matin. Et donc la sécurisation foncière peut ainsi contribuer à créer un environnement plus fiable pour les particuliers, les promoteurs et surtout les investisseurs.
1: Justement, c'est là aussi la partition de l'État des Côtes d'Ivoire, la partition que doit jouer l'État des Côtes d'Ivoire. Il faut donc sécuriser, on va dire, tout le système, renforcer donc la confiance entre les acteurs. Cela pourrait également permettre de réduire donc les coûts, non seulement de l'acquisition, de la construction et de la réalisation, bien sûr, d'un vaste chantier en ce qui concerne, bien sûr, le logement pour tous. Toujours à la recherche de solutions, Emmanuel Djedi, qu'est-ce qu'on pourrait ajouter?
3: Alors, il faut dire qu'en ce moment, on a le problème qui est beaucoup plus profond parce qu'avant même de construire une maison, il faut pouvoir avoir un terrain sécurisé déjà d'entrée. Il faut pouvoir le viabiliser, il faut trouver les financements, il faut obtenir des autorisations, il faut avoir le permis de construire, etc. C'est justement là que se compliquent les choses parce que là, il faut comprendre qu'après l'indépendance, l'État ivoirien avait déjà une politique très interventionniste déjà dans le logement. On l'a compris, on l'a bien compris avec la SECOJ, on l'a bien compris avec la SOGIFIA aussi, qui ont notamment permis de construire environ 100 000 logements entre 1960 et 1985. Donc, on était tous contents. Mais dans les années 80, avec les difficultés économiques, l'État s'est vu vraiment dans l'obligation de retirer de la production directe, de se retirer de la production directe. Et aussi, on a le secteur, par la suite, le secteur privé qui a pris davantage de place dans la construction de logements. Entre-temps, la population urbaine a continué de progresser. Et en même temps, les besoins en logement aussi ont augmenté au fur et à mesure que la population augmente, surtout dans la ville d'Abidjan. Donc c'est dans ce contexte-là qu'en 2012, le gouvernement relance une politique de logements sociaux et économiques. En janvier 2012, le président Alassane Ouattara lançait notamment une première opération de 2000 logements à Yeopougon. Et puis en mars 2013, le gouvernement lançait aussi la pré-souscription pour 60 000 logements, dont 50 000 dans l'agglomération d'Abidjan et puis 10 000 à l'intérieur. Mais voilà le premier enseignement. Je pense que c'est déjà d'annoncer un nombre de logements. Et je pense que le vrai problème, ce n'est pas d'annoncer le nombre de logements, il faut pouvoir les livrer.
1: Il faut pouvoir les réaliser.
3: Aujourd'hui, on a le ministère qui indique 43 000 logements sociaux et économiques construits entre 2013 et fin 2025. Donc, si on veut vraiment accélérer les choses, il faut regarder précisément où le processus ralentit. Est-ce que c'est au niveau des terrains? Est-ce que c'est au niveau des financements? Est-ce que c'est au niveau des infrastructures, des procédures, etc.? On se pose plusieurs questions. Donc, première méthode pour moi en termes de solution, vu que c'est aujourd'hui la question qu'on se pose dans le pourquoi du comment, c'est déjà d'entrée de jeu, de préparer les terrains avant même de chercher à construire. Il faut préparer les terrains.
1: Ça veut dire quoi, préparer les terrains?
3: Préparer les terrains, c'est dire que identifier les réserves foncières, d'accord, donc sécuriser juridiquement les terrains, parce que les problèmes de terrain, c'est quand même récurrent.
1: Bien sûr.
3: Récurrent en ce moment dans le pays. Et puis, deuxième solution, il faut revoir les prix. Jonathan l'a si bien dit, il faut revoir les prix, parce que construire un logement social, c'est aussi chercher à savoir si la personne qui doit l'acheter a vraiment les moyens nécessaires. Voilà, donc il faut vraiment regarder les revenus des ménages, parce qu'une personne salariée avec un revenu stable n'a pas les mêmes possibilités qu'un commerçant, qu'un artisan, qu'un chauffeur. Donc il faut regarder cet aspect-là. Et en même temps, dans mes recherches, je suis allée regarder un peu, fouiner au Maroc. Quand j'ai regardé justement ce que fait le Maroc, depuis 2024, le Maroc a mis en place une aide directe au logement qui ne passe plus uniquement par une aide au promoteur. C'est-à-dire que l'État donne directement une aide à certains ménages pour l'achat de leur premier logement.
1: Ouais.
3: Ça serait bien que ça se passe ici.
1: Et pourquoi pas.
3: Donc, le dispositif prévoit notamment 100 000 dirhams pour les logements dont le prix ne dépasse pas les 300 000 dirhams et 70 000 dirhams pour ceux compris entre 300 000 dirhams et 700 000 dirhams. Donc, vraiment, en fonction de leurs revenus, on fixe le prix du logement. Donc ça, c'est quand même une différence avec notre pays, la Côte d'Ivoire. La différence de méthode est aussi intéressante. C'est bien qu'on triche un tout petit peu chez le voisin.
1: S'inspirer donc de bons exemples.
3: C'est pas méchant.
1: Ça peut nous aider à obtenir une maison, pourquoi pas. En tout cas, c'est un très bel exemple. On voit l'État marocain qui accompagne donc la population dans l'acquisition de la toute première maison. Justement, ici, la part de l'État et la part du privé, ça se chevauche très souvent, malheureusement, quand on est sur le terrain. En ce moment même, déjà, je vais faire juste une parenthèse, on a une affaire qui fait grand bruit sur les réseaux sociaux. C'est l'affaire donc de Rita Djedjé, une dame que je connais, que j'ai rencontrée même, avec qui j'ai travaillé.
3: Tu avais acheté un terrain?
1: Non, j'ai travaillé avec elle à ce moment donné. Et donc, cette affaire-là met en lumière toute la difficulté, non seulement de l'État de Côte d'Ivoire, mais également du privé à résoudre cette question du logement en Côte d'Ivoire.
2: Oui, effectivement, comme je le disais la saison précédente, l'État fait des efforts et continue de faire davantage d'efforts. Alors justement, l'État peut agir sur plusieurs leviers pour faciliter l'accès des populations à un logement décent. Déjà, construire davantage des logements sociaux, c'est-à-dire développer des programmes destinés prioritairement aux ménages à revenus faibles et moyens avec des prix ou loyers adaptés. En second lieu, faciliter l'accès au crédit immobilier. À ce niveau, mettre en place des mécanismes mécanismes de garantie ou de bonification afin que les ménages puissent obtenir des prêts avec des conditions plus accessibles. En troisième lieu, on parle du fait de mettre des terrains à disposition à moindre coût, constituer justement des réserves foncières publiques et les mettre à disposition de programmes de logements abordables afin justement de réduire le poids du foncier dans le prix final. Il faut aussi soutenir les promoteurs immobiliers, c'est-à-dire accorder des avantages fiscaux ou faciliter l'accès aux fonciers, aux promoteurs qui construisent effectivement des logements à prix abordable. Et puis je dirais aussi d'améliorer les infrastructures dans les nouvelles zones d'habitation, routes, eau potable, électricité, assainissement, pardon, écoles et transports qui doivent accompagner justement les nouveaux quartiers. Et puis bien sûr, on parle de la sécurité du foncier rural, et même aussi urbain. Sécuriser davantage le foncier, simplifier et accélérer les procédures justement de délivrance des titres fonciers afin de réduire les conflits et de rassurer les ménages comme les investisseurs. Voilà.
1: Merci beaucoup Jonathan Lebeau, merci aussi à Emmanuel Djedi pour ce numéro du pourquoi du comment. Je rappelle que c'est tous les jours à partir donc de 7h45 et cette semaine nous avons parlé du logement pour tous en Côte d'Ivoire. Demain on aura donc la réaction de quelques auditeurs qu'on ira donc rencontrer dans les rues et ruelles bien sûr du district autonome d'Abidjan. Question donc de donner la parole, de nous rapprocher et donc de nos auditeurs. Et donc si vous voyez quelque part un micro estampillé donc à la radio tenue par Emmanuel Djidji, Jonathan Lebeau ou encore Fatim Doumbian, n'hésitez surtout pas, allez-y et prononcez-vous, c'est sans filtre. On passera donc vos commentaires et votre avis en direct sur la radio. Mesdames, messieurs, vous écoutez l'FR Matin Info et je vous en remercie. Ne partez surtout pas, dans un court moment il y a une pause et derrière donc le journal de 8h qui sera présenté par Jonathan Lebeau. Puis dans la deuxième heure nous aurons le décryptage des dernières infos au plan national, sans oublier notre sujet du jour. Mesdames, messieurs, excellente journée avec nous sur Live Radio.
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4: Au sommaire de cette édition, le médiateur de la République se dote de nouvelles pistes pour prévenir les conflits fonciers. Sur le continent africain, au Nigeria, plus de 80 personnes disparaissent lors d'une nouvelle vague d'enlèvements en masse. Et à l'international, au Japon, avec 34 jours de pluie consécutifs, le pays bat un record historique. Merci d'être à l'écoute de Life Radio. Place à votre point d'information. Bonjour, fidèle auditeur. Le Forum national sur la médiation au service de la gouvernance foncière tenu du 24 au 26 septembre 2026 à Yamoussoukro a permis d'identifier de nouvelles pistes pour prévenir et résoudre les conflits fonciers en Côte d'Ivoire. Les échanges ont porté sur la gouvernance foncière, l'impact des conflits sur la cohésion sociale et le rôle de la médiation. Les participants ont formulé des recommandations visant notamment à sécuriser les droits fonciers et renforcer les mécanismes de prévention et de médiation en milieu rural comme urbain. Notre pays, la Côte d'Ivoire, s'est imposée hier mardi 29 septembre 2-0 face à la Somalie lors de la deuxième journée des qualifications pour la CAN 2027 au stade Félix Houphouët-Boigny d'Abidjan. Après une période première sans but, Yann Boho puis Bazoumana Touré ont offert la victoire aux éléphants. Dans l'actualité africaine, plus de 80 personnes, principalement des femmes et des enfants, ont été enlevées au cours du week-end dernier dans le nord du Nigeria. Deux attaques attribuées à des groupes criminels communément appelés bandits ont visé des communautés rurales isolées dans les états du Niger et de Zamfara. Malgré les opérations de sécurité menées par les autorités, ces villages restent régulièrement exposés aux enlèvements de masse. Ailleurs dans le monde, au Japon, à Tokyo, la capitale, les pluies se sont prolongées durant tout l'été, bien au-delà de la fin habituelle de la saison de pluie en juillet, provoquant d'importantes inondations. Selon l'agence météorologique japonaise, cette situation exceptionnelle serait notamment liée à El Niño, qui contribue à une hausse des températures de l'océan Pacifique et perturbe les conditions météorologiques. C'est la fin de ce journal. Merci de votre attention. Prochaine information avec Fatim Doumbia à 12h. Restez life.
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1: L'actualité, comme tu l'entends, si tous les matins entre 7h et 9h avec Emmanuel Djedji, Jonathan Nebo et Philippe Asso. Tout de suite, mesdames et messieurs, vous pouvez également retrouver les programmes de l'AF Radio déjà sur tous les réseaux sociaux, Facebook, LinkedIn,
2: TikTok
1: également, WhatsApp même. WhatsApp.
2: Allez également sur notre site liferadio.ci.
1: Voilà, hier, Emmanuel le disait, il va falloir créer maintenant donc une communauté,
2: oui, tout à fait.
1: WhatsApp du Life Matin Info. Et puis, à l'endroit donc, de nos auditeurs, tout à l'heure, donc, sur le coup de 8h30, on aura donc, le téléphone en direct 27 225 49 880 pour le sujet du jour. Aujourd'hui, nous parlerons des conflits fonciers en Côte d'Ivoire. On parlera également d'un chiffre qui fait en ce moment grand bruit dans la presse. Restez avec nous sur le coup de 8h20, on va donc débuter le sujet du jour et les invités, les auditeurs seront invités à composer le 27 225 49 880 pour donner leur avis sur, bien sûr, le sujet. Allez, pour l'heure, mesdames, messieurs, je vous invite à regarder de plus près ce qui fait l'essentiel de l'actualité en Côte d'Ivoire. Et nous commençons avec le médiateur de la République qui se dote donc de nouvelles pistes pour prévenir les conflits fonciers.
2: Le Forum national sur la médiation au service de la gouvernance foncière tenu du 24 au 26 septembre à Yamoussoukro a permis d'identifier de nouvelles pistes pour prévenir et résoudre les conflits fonciers en Côte d'Ivoire. Les échanges ont porté sur la gouvernance foncière, l'impact des conflits sur la cohésion sociale et le rôle de la médiation. Les participants ont formulé des recommandations visant notamment à sécuriser les droits fonciers et renforcer les mécanismes de prévention et de médiation en milieu rural comme urbain.
1: Alors justement, quelles sont les pistes en question ?
3: Déjà, il faut savoir que nombreux sont les Ivoiriens qui mettent beaucoup de réserves à acheter un terrain aujourd'hui. Parce qu'on a beaucoup de personnes qui demandent finalement qui a réellement le droit de vendre un terrain. Est-ce que c'est le propriétaire? Est-ce que c'est le chef du village? Est-ce que c'est le lotisseur, etc.? Et surtout, à quel moment l'État intervient pour éviter qu'une personne paie pour une parcelle qui finalement ne lui appartient pas ou qui a déjà été vendue à quelqu'un d'autre? Donc, c'est vraiment le nerf du problème en ce moment. En réalité, il faut faire une distinction parce que dans le domaine financier urbain, la vente ne doit pas être considérée comme une simple transaction entre deux personnes. Je vois des personnes payer un terrain via WhatsApp. Oui. Je trouve ça aberrant. Il faut d'abord savoir d'où vient la parcelle, si le lotissement est approuvé ou si celui qui prétend vendre dispose réellement des droits sur cette parcelle-là. Pour cela, le ministère rappelle notamment qu'avant toute transaction, l'acquéreur doit vérifier principalement que le terrain est issu d'un lotissement approuvé. Et l'arrêté d'approbation peut être aussi vérifié auprès des services compétents. On l'a dit ici lors d'une émission qu'il faut se rendre au ministère justement de la construction pour en savoir davantage. Et là, il y a un élément essentiel à comprendre, c'est que le ministère de la construction aujourd'hui, appelé ministère de l'urbanisme, du logement et du cadre de vie, a justement pour mission de sécuriser le foncier urbain, de gérer techniquement le foncier, vraiment d'encadrer toutes les personnes qui souhaitent acheter un terrain. C'est justement là que la responsabilité est partagée. L'État, de son côté, doit renforcer le contrôle et la sécurisation. Les personnes aussi, les acquéreurs, doivent respecter les procédures et l'acheteur doit effectuer toutes les vérifications avant de remettre son argent à une tierce personne. Voilà. Alors, donc c'est vraiment une chaîne de vérification sur laquelle il faut insister.
1: En tout cas, moi, il y a un document qui me fait toujours sourire lorsque vous avez des personnes qui font la publicité. Et le document s'appelle « En cours d'approbation ». Toujours en cours d'approbation. Toujours en cours d'approbation. Il va en intérêt et en cours d'approbation. Bon, c'est toujours compliqué, mais c'est ça. En tout cas, merci beaucoup Emmanuel pour cet éclairage. Deuxième sujet, toujours en Côte d'Ivoire. Abidjan accueille très prochainement, notamment en décembre, le forum Côte d'Ivoire-Chine.
2: Le CPC, le Centre de promotion des investissements en Côte d'Ivoire, veut attirer davantage d'investisseurs chinois en positionnant la Côte d'Ivoire comme une plateforme industrielle vers l'Afrique de l'Ouest. Après sa participation à la World Manufacturing Convention en 2026 à Hefei, l'institution prépare le Forum économique Côte d'Ivoire-Chine prévu du 3 au 5 décembre 2026 à Abidjan avec l'objectif de concrétiser des partenariats techniques et financiers et industriel.
1: Alors Jonathan, je reste avec toi parce que déjà hier, nous avons parlé du CPC qui a donc annoncé des réformes pour faciliter les investissements. Je pense que déjà là, à ce forum-là, on pourra donc voir de plus près, constater tout ce que le CPC a mis en place pour faciliter donc les investissements.
2: Oui, effectivement Philippe, il faut dire que l'objectif affiché par le CPC est d'attirer davantage d'investisseurs chinois, mais surtout de les encourager à s'implanter durablement dans le pays et à y développer des activités industrielles. Et cette stratégie repose sur un constat. Il faut dire que la Côte d'Ivoire dispose d'un marché national important, mais elle peut également servir de porte d'entrée vers les autres marchés de l'Afrique de l'Ouest. Et donc avec ses infrastructures portuaires, notamment le port d'Abidjan, le port de San Pedro, ses réseaux routiers et son positionnement géographique, le pays cherche à se présenter comme une base à partir de laquelle des entreprises étrangères pourraient produire, transformer et distribuer leurs biens dans la sous-région. Et la participation du CPC à la World Manufacturing Convention 2026 a effet, prend alors tout son sens, Philippe. Ce rendez-vous permet de présenter aux acteurs chinois les opportunités offertes par la Côte d'Ivoire et de discuter de secteurs dans lesquels les investissements pourraient être réalisés. Et donc là, à ce niveau, l'enjeu est notamment de faire connaître le potentiel industriel ivoirien et de convaincre les entreprises chinoises de ne pas considérer le pays uniquement comme un marché de consommation. Voilà.
1: Oui, Emmanuel.
3: Déjà, la première chose à retenir, c'est que la Chine est déjà un partenaire commercial majeur de la Côte d'Ivoire. Mmh. Et selon l'ambassade de Chine, les échanges commerciaux entre les deux pays ont atteint 5,06 milliards de dollars en 2024, faisant de la Chine le premier partenaire commercial bilatéral de la Côte d'Ivoire. Donc, quand on finit d'entendre ça, on sait quand même que c'est un forum qui vient avec beaucoup d'enjeux. Voilà, donc l'enjeu, c'est maintenant pour 2026 de passer du commerce à l'investissement et surtout à la production locale, qui reste quand même un défi pour la Côte d'Ivoire, parce qu'il faut rappeler quand même que la Côte d'Ivoire cherche à attirer des entreprises chinoises dans des secteurs comme l'agro-industrie, comme le textile, les infrastructures, l'intelligence artificielle aussi.
1: Hein. Bien sûr.
3: Donc là, à mon sens, se trouve le véritable intérêt du rendez-vous, parce que si une entreprise chinoise vient simplement vendre ses produits en Côte d'Ivoire, l'impact économique reste limité. En revanche, si elle vient installer une usine en Côte d'Ivoire, si elle vient former des Ivoiriens et transformer, vraiment transférer de la technologie et travailler avec des PME locales, produits vraiment pour la Côte d'Ivoire, je pense que la Côte d'Ivoire aura beaucoup à gagner. Le bénéfice potentiel sera beaucoup plus important. Et d'ailleurs, on a une fenêtre très intéressante actuellement, c'est que depuis le 1er mai 2026, la Chine applique une politique de tarifs douaniers zéro à 53 pays africains, dont la Côte d'Ivoire. Et ça ouvre quand même davantage de bonheur dans son marché aux produits africains.
1: Dans tous les cas, c'est plutôt le CPC qu'il faut féliciter pour ce travail. Alors, quelques précisions sur ce forum, Emmanuel Diodji et Jonathan Debout.
2: Oui, effectivement, il faut dire que le forum économique Côte d'Ivoire-Chine est prévu du 3 au 5 décembre à Abidjan. Donc, l'objectif annoncé, justement, est de favoriser la conclusion de partenariats techniques, financiers et industriels. Et donc, cela signifie que le rendez-vous pourrait permettre de mettre en relation les entreprises chinoises avec les acteurs économiques ivoiriens, les institutions financières et les structures chargées de faciliter l'investissement.
1: Voilà. Alors, je rappelle, ça sera donc du 3 au 5 décembre 2026, ici même à Abidjan, le forum Côte d'Ivoire-Chine. Parlons à présent de formation, concours d'entrée à l'Institut National Supérieur de Formation Sociale, section 2026. Les convocations pour les épreuves écrites sont disponibles.
2: Effectivement, les convocations pour les épreuves écrites du concours d'entrée de l'INSFS, section 2026, sont désormais disponibles. Les candidats peuvent les consulter et les télécharger directement sur la plateforme dédiée à l'adresse suivante insfs.ciconcours.com convocation-6-2026. Après avoir accédé à la plateforme, chaque candidat devra télécharger sa convocation et l'imprimer. Le document précise notamment la date, l'heure et le lieu de composition. Les candidats sont donc invités à vérifier attentivement les informations qui y figurent et à se présenter dans le centre indiqué pour passer leur épreuve.
1: Alors, bonne chance à tous les candidats qui se sont donc inscrits à cette formation et à ce concours.
2: Oui, effectivement, il faut dire que Philippe, déjà au-delà d'une simple formalité administrative, la convocation est le document qui permet au candidat de disposer d'informations officielles nécessaires pour se présenter aux épreuves. Et donc, il est important de ne pas attendre voilà, le dernier moment pour effectuer la vérification et l'impression du document. Les candidats sont notamment invités à vérifier leur identité et les informations relatives à leur composition, puis à anticiper justement leur déplacement. Et à ce niveau, il faut dire que connaître son centre à l'avance permet de repérer l'itinéraire, d'évaluer le temps de trajet et d'éviter les retards le jour de l'épreuve. Et cette étape-là rappelle également une règle essentielle pour tout concours. Être inscrit ne suffit pas. Il faut aussi respecter les modalités pratiques de participation. Une heure de lecture de la convocation, un déplacement vers le mauvais centre, ou une arrivée tardive peuvent compliquer l'accès justement à l'épreuve. Et donc, les candidats doivent consulter régulièrement la plateforme officielle, télécharger leur convocation et l'imprimer, et surtout se préparer à se présenter dans les conditions indiquées sur le document.
1: Alors, est-ce qu'on a la date des épreuves, par exemple ?
3: Non, pas pour l'instant.
1: Ou bien c'est pour chaque candidat,
2: justement.
3: Pas pour l'instant, mais ce que je sais, c'est que c'est une très très belle opportunité d'emploi. Pour de nombreux jeunes en Côte d'Ivoire qui disent très souvent il n'y a pas de travail, il y a concours.
1: C'est déjà une solution.
3: Il y a ce concours d'entrée là qui représente une porte d'accès au métier de l'action sociale en Côte d'Ivoire, qui permet de sélectionner, de former des professionnels qui auront pour mission d'accompagner les enfants, d'accompagner les familles et aussi les personnes en situation de handicap. On retrouve vraiment ce métier, ce corps de métier-là en Europe.
1: Un peu partout.
3: En Europe, mais c'est vraiment quelque chose qui est en train de s'installer en Afrique. Donc, au-delà du concours lui-même, c'est quelque chose qui représente aussi un investissement dans le capital humain et dans la protection sociale, parce que voilà, donc un pays peut construire des écoles, des hôpitaux, des infrastructures, certes, mais il y a également besoin aussi des professionnels qui soient capables d'accompagner humainement les populations qui rencontrent des difficultés. Donc cette session 2026 représente une opportunité, comme je le disais, pour les candidats, mais aussi un enjeu majeur pour l'État.
1: Alors, information principale, c'est bien sûr que bon, les convocations sont disponibles. Il faut donc aller sur le site. C'est juste pour le concours d'entrée à l'Institut National Supérieur de la Formation Sociale. Et terminons avec, donc, j'ai envie de dire, ce point sur la table. Le ministre des Eaux et Forêts n'est pas content, il met en garde. Et pourquoi ? Et simplement parce qu'un éléphant a blessé grièvement un jeune de 29 ans.
2: Effectivement, un jeune homme de 29 ans, Touré Woli, a été grièvement blessé par un éléphant dans un champ de maïs près du village de Badika, dans le département de Niakara, face à la recrudescence des conflits hommes-éléphants à Badika, Dassioko et Gangwale. Le ministre des Eaux et Forêts appelle les populations à la prudence. Il rappelle que l'éléphant est une espèce intégralement protégée et déconseille toute tentative individuelle de provocation, de chasse ou de refoulement.
1: Donne-moi le nom du village, de la localité. Badika. Et là-bas, il y a affrontement entre éléphants et êtres humains.
2: Effectivement.
1: Ah là, vraiment.
2: Alors, il faut dire qu'à ce niveau-là, Philippe, la recrudescence des conflits entre les populations et les éléphants dans certaines localités de Côte d'Ivoire constitue à la fois un problème de sécurité pour les populations rurales, une préoccupation pour les agriculteurs et un enjeu de protection justement de la biodiversité. Et dans plusieurs zones rurales, les champs constituent la principale source de revenus et de nourriture des familles. Et lorsqu'un éléphant pénètre dans une plantation, il peut détruire une partie importante des cultures en peu de temps. N'est-ce pas, Emmanuel Didi ?
3: Oui. Et moi, j'ai envie de me poser la question. Est-ce que le jeune homme n'a pas essayé de...
1: On dit affrontement entre éléphants.
2: L'éléphant l'a vu automatiquement.
3: Je le dis ainsi parce que on sait que naturellement l'éléphant n'est pas un animal qui attaque systématiquement l'homme.
2: En revanche,
3: c'est un animal sauvage, certes, mais voilà, donc qui devient dangereux s'il se sent menacé, acculé.
1: Le jeune Tagbana a menacé l'éléphant.
3: Oui, il aurait peut-être tenté de repousser l'éléphant qui s'était peut-être introduit dans son son exploitation peut-être, voilà, oui. peut-être au cours de cette tentative-là que oui. l'animal essaie aussi de se défendre.
1: Il faut juste rappeler, si vous permettez, que le ministre donc, des Eaux et Forêts a tapé du poing sur la table. Il a mis en garde, faut pas jouer avec les animaux sauvages, même s'ils s'introduisent donc, sur votre parcelle.
2: Et effectivement, ce n'est pas seulement à Badika, il y a aussi ce cas de conflit homme-éléphant à Dasioko et Glangwale. Voilà.
1: Voilà, d'accord. Donc, pour protéger l'espèce, il faut protéger l'espèce. Merci beaucoup, mesdames, messieurs. Il est 8h20, c'est l'heure de la pub derrière le sujet du jour.

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1: 27 225 49 880, le téléphone est rétabli. Donc, chers auditeurs, vous serez donc invités à composer ce numéro afin de donner votre avis sur le sujet du jour. Il est ici, Libélim, conflit foncier en Côte d'Ivoire. 4396 cas enregistrés seulement depuis le mois de janvier 2026. Jonathan.
2: Oui, effectivement, Philippe, entre janvier et septembre 2026, 4396 conflits fonciers ont été enregistrés sur l'ensemble du territoire ivoirien, soit une moyenne d'environ 12 conflits par jour. Et parmi eux, plus de 2000 ont été réglés, mais le phénomène reste préoccupant. 2319 villages, soit environ 26% des villages du pays, ont été concernés. Et donc les conséquences sont parfois dramatiques, avec 16 pertes en vie humaine. Le ministre de l'Intérieur et de la Sécurité, Diomande Vagondo, cite notamment les affrontements de Kossangui dans la région de la Mai, les 4 et 5 août 2026 qui ont fait 7 morts et 16 blessés. Et il faut dire qu'à ce niveau-là, Philippe, le phénomène est particulièrement marqué dans l'ouest du pays. Le Guémon compte 734 conflits, soit 17,1% du total national. Et le Tonkpi 716, soit 17%. Et ces deux régions, à elles seules, concentrent près de 35% justement des conflits recensés. Mmh. Et à ce niveau-là, il faut dire que ces conflits-là ne sont pas tous de la même nature. Ils peuvent opposer des particuliers ou des familles, mais aussi prendre une dimension communautaire et concerner les limites territoriales, l'exploitation des ressources naturelles ou les rapports entre agriculteurs et éleveurs. Et face à cette situation, je dirais, délétère, l'enjeu n'est plus seulement de régler les conflits. Après leur apparition, la prévention devient un axe central justement de la gestion foncière, notamment à travers une meilleure anticipation des tensions, le renforcement du dialogue entre communautés et une intervention plus rapide des autorités locales. Donc l'objectif est de passer d'une logique de gestion des crises à une véritable politique de prévention des conflits.
1: Voilà. Le chiffre ou les chiffres donnent le tournis. On parle de 4396 cas de conflits enregistrés depuis le mois de janvier. Donc seulement pour cette année, et déjà 7 personnes tuées. Emmanuel Diodi, est-ce que ces chiffres

0: un bien immobilier. Donc, en Côte d'Ivoire, le terrain représente quand même une forme de richesse et un patrimoine. Donc, forcément, lorsqu'une personne réussit à acheter une parcelle, après plusieurs années d'efforts, elle pense aussi avoir sécurisé une partie de son avenir. Mais derrière, il y a un gros problème, c'est qu'aujourd'hui, derrière cette volonté légitime d'acquérir un terrain, il y a aussi beaucoup de risques. Beaucoup de risques. Hein. Aujourd'hui, tu peux acheter un terrain, avoir
1: beaucoup
0: des
1: de
0: documents.
1: Beaucoup de risques, mais beaucoup d'anarches aussi.
0: Beaucoup
1: hein.
0: d'anarches, c'est ah, ce oui. que j'allais dire. Aujourd'hui, mm-hmm. tu achètes un terrain, tu as des documents, tu veux maintenant commencer à investir et puis tu découvres plus tard qu'il y a une autre personne qui vient revendiquer le même terrain. Et là, ça pose problème parce que par moment même, on parle de documents contradictoires, on parle de ventes multiples, on parle d'une même parcelle ou encore des personnes qui se présentent encore comme propriétaires alors qu'elles ne sont pas habilitées à vendre. Mmh. Donc là, il faut situer les responsabilités. La question de fond qu'il faut se poser, c'est qui a réellement le droit de vendre un terrain ? D'entrée de jeu, c'est la question que je me pose tout le temps parce qu'aujourd'hui, on a beaucoup de personnes qui vendent des terrains oui. comme des pop-corn en ligne sur les plateformes.
1: Surtout les choix sur les comptes, les réseaux, TikTok, il y a toujours des lives. Tout le monde vend des terrains en Côte d'Ivoire.
0: Donc, quelles sont les structures légalement habilitées à intervenir et surtout, oui. comment l'acheteur peut vraiment vérifier avant de remettre son argent. Voilà, donc c'est beaucoup de questions qu'on se pose parce que là, il ne suffit pas seulement de demander aux populations d'être prudentes, bien sûr. Il faut que l'acheteur vérifie ces documents-là. Il faut que le ministère en charge, je veux dire le ministère de la construction, de l'urbanisme, essaie un tout petit peu de sécuriser justement ce domaine-là. Il faut
1: C'est ce qu'il fait depuis. Mmh. C'est ce qu'il fait depuis.
0: Il faut que le ministère en charge du foncier avec les administrations, les structures compétentes ait un rôle essentiel à jouer dans le contrôle. Il faut renforcer le contrôle, tu l'as dit, il y a un contrôle. Il faut renforcer ce contrôle-là, il faut la traçabilité des opérations. Je connais un ami qui, lui, avant d'acheter un terrain, il s'attelle vraiment à aller au ministère pour poser toutes les questions qu'il faut. Et là, il a échappé même récemment à une anarque.
1: Oui.
0: On lui a dit, mais le terrain même n'existe pas. c'est une fiction. Donc là, ce sont des éléments qui doivent vraiment pousser les Ivoiriens aujourd'hui qui veulent acheter un terrain. Il faut vérifier. Je pense qu'il faut aller encore plus loin dans cette surveillance-là.
1: Jonathan, essayons de voir donc les principales raisons des différents conflits, notamment le conflit foncier, surtout en zone rurale.
2: Alors, il faut dire que les conflits fonciers en Côte d'Ivoire peuvent avoir plusieurs causes. Et donc, les principales sont les ventes multiples d'une même parcelle. Emmanuel Djedi l'a si bien signifié tout à l'heure. C'est-à-dire qu'une même terre peut être vendue à plusieurs personnes. Voilà, créant des revendications concurrentes. Il y a aussi le fait de l'absence ou l'insuffisance de documents fonciers. Certaines transactions reposent encore sur des accords coutumiers ou des documents qui ne sécurisent pas suffisamment les droits des propriétaires. Il y a aussi
1: gens en cours d'approbation.
2: Effectivement. Et il y a le fait des limites mal définies de terrain, c'est-à-dire des bornes déplacées, des limites entre plantations ou parcelles contestées, des erreurs de délimitation. Et puis, on parle aussi des conflits, ça c'est très important à signifier, on parle des conflits liés aux successions. Voilà.
1: Oui.
2: Après le décès d'un propriétaire, plusieurs héritiers peuvent revendiquer la même terre ou contester une vente effectuée par un membre de la famille. Et puis, il y a le fait aussi des oppositions entre droit coutumier et droit moderne. Une communauté ou une famille peut considérer une terre comme lui appartenant traditionnellement parlant, alors qu'un autre acteur dispose justement de documents administratifs ou juridiques. Donc, tout cela rentre en ligne de compte concernant les principales causes.
1: 27 225 49 880, c'est le numéro de téléphone de Life Radio, mesdames, messieurs. Vous pouvez donc nous appeler et donner votre avis sur la question, surtout sur le chiffre, 16 morts et plus de 500 conflits enregistrés seulement en une année. C'est justement ce qui nous a permis de mettre donc le sujet sur la table, donc le sujet du jour. Donc, mesdames, messieurs, chers auditeurs, je rappelle que dès que le téléphone sonne, vous êtes prioritaire. Est-ce que l'on peut déjà parler de solutions ? Est-ce qu'il existe des solutions ?
2: Alors, il faut dire que l'État ivoirien déjà renforce la sécurisation foncière depuis 2 ans. Voilà. En Côte d'Ivoire, la question foncière reste au cœur de nombreux conflits, mais aussi bien en milieu rural qu'en zone urbaine, donc entre contestations de propriété, vente,

0: portes multiples, du même parcelle, occupation sans document officiel, litige entre familles ou encore difficultés liées à l'héritage, justement. Et donc, face à cette situation, l'État ivoirien a engagé et poursuivi depuis 2024 plusieurs actions destinées à renforcer la sécurisation du foncier. Et donc, à ce niveau-là, l'objectif est de mieux encadrer les droits sur les terres, de faciliter leur identification et surtout de permettre aux propriétaires ou détenteurs de droits de disposer de documents reconnus par l'administration. Alors, il y a un premier enjeu, savoir précisément à qui appartient la terre. Il faut dire que la sécurisation foncière commence d'abord par une question fondamentale. Qui détient réellement les droits sur cette parcelle? Dans certaines situations, plusieurs personnes peuvent revendiquer, comme je l'ai dit tout à l'heure, une même terre, parfois sur la base de documents différents, de ventes anciennes ou encore de simples accords coutumiers. Et lorsque les limites de la parcelle ne sont pas clairement établies, le risque de conflit augmente. C'est pourquoi, justement, les opérations d'identification, de délimitation et de formalisation de droits sont essentielles. Elles permettent tout simplement de disposer progressivement d'informations plus précises sur les parcelles et sur les personnes qui détiennent justement des droits sur celles-ci.
1: Alors, je te repose la question. À qui appartient la terre?
0: Pardon, je n'ai pas compris.
1: À qui appartient la terre?
0: Au propriétaire, tout simplement.
1: Quel propriétaire? Lequel?
0: Une personne physique comme une personne morale.
1: Le chef du village.
0: Une personne physique comme une personne morale.
2: Ah bon, je maintenant, tu as habilité à répondre à cette question quand même parce que tu es hybridé.
1: J'ai failli le dire. Tu m'as enlevé le mot de la bouche.
2: Il a pris tous les terrains du pays.
1: J'ai failli dire, il sait exactement de quoi il parle parce que c'est un ébrier. Voilà. Un ébrier, avant 15 ans, il a au moins vendu un terrain. Allez, 27 225 49 880, c'est le numéro de téléphone de l'AF Radio, mesdames, messieurs. Nous attendons vos avis et en direct. On continue avec Emmanuel.
2: Oui, tu as parlé de solutions à l'instant. Je pense qu'il faut former les populations à l'acquisition du terrain. Parce qu'on demande très souvent aux citoyens d'être prudents et tout ça, mais encore faut-il expliquer concrètement comment acheter un terrain en toute sécurité et les étapes nécessaires pour l'acquisition d'un terrain. Parce qu'il y a des personnes qui connaissent les démarches, un peu comme toi, Philippe, et qui savent vraiment quels documents...
1: Il faut aller au ministère, c'est ça.
2: Ils savent quels documents demander. Mais à côté, il y en a d'autres, notamment des personnes scolarisées qui ne sont pas scolarisées ou des personnes analphabètes qui n'ont tout simplement pas ces informations-là. Et c'est justement là où l'État doit... donc maximiser sur justement la communication.
1: Le contrôle et la sécurité.
2: Non, la communication, communiquer, donner toutes les informations nécessaires aux populations. Il faut donc aller vers les populations, faire de la sensibilisation dans les villages, parce qu'on a nos parents aussi qui veulent acheter des terrains. Il faut qu'on leur explique un tout petit peu comment ça fonctionne pour ne pas se faire gruger. Donc, il faut aussi des communications en langue locale pour les personnes qui sont attiées, qui sont bêtées.
0: Pourquoi vous
2: qui sont, voilà, donc,
1: en langue locale,
2: il faut
1: c'est
2: des,
1: bon.
2: Des supports.
1: Sinon, on va aller à Pékéka encore.
2: Il faut des supports simples pour expliquer les étapes. Pour moi, c'est la première solution. Parce que quand quelqu'un connaît vraiment toutes les étapes, c'est quand même... la probabilité pour qu'elle se fasse gruger est minime quand même.
1: D'accord. Alors, on va souligner une phrase aujourd'hui avec le stylo rouge. C'est le terrain en vente, le terrain est en cours d'approbation. Ça, vraiment, si vous entendez ça...
0: Là, c'est ton terme d'aujourd'hui, en cours d'approbation.
1: Il faut s'en éloigner. Parce que en cours d'approbation, ça peut faire 10 ans.
0: Oui.
1: Et c'est pas sorti. Et puis, autre facette, c'est que les Ivoiriens aiment beaucoup la facilité. Je m'excuse de le dire ainsi.
0: Oui.
1: Mais on aime beaucoup la facilité. Quelqu'un arrive, il parle tout de suite, il présente ses dossiers. Et toi, tu vas sortir de l'argent.
2: C'est comme ça. Il y a certains même qui organisent des tontines de terrain.
1: De terrain, voilà.
2: De terrain.
1: Voilà,
2: c'est quand même grave.
1: C'est aberrant.
2: Et tu payes les terrains par Wave. Excusez-moi, pour la publicité.
0: D'accord. Par mobile money.
1: Après, tu vas passer à la caisse commerciale.
0: Alors, j'ai une autre piste de solution. Déjà, il faut mieux encadrer les transactions pour prévenir les fraudes foncières. Lorsqu'on parle justement de sécurisation foncière, on pense souvent à l'immatriculation de terres ou à la délivrance de documents fonciers. Mais il existe aussi un autre maillon essentiel, la manière dont les terrains sont vendus, achetés ou transférés. Emmanuel Didier a parlé justement de mobile money. Il faut dire... que certaines difficultés apparaissent au moment même de la transaction. Je donne un exemple, un acquéreur peut se trouver face à une parcelle déjà vendue à une autre personne, à des documents falsifiés ou encore à une personne qui prétend être propriétaire sans disposer autant des droits suffisamment établis sur le terrain. Et justement, on parle maintenant à ce niveau-là d'importance de renforcer les contrôles avant toute transaction. Avant d'acheter une parcelle, il faut pouvoir vérifier son identité, je reviens encore là-dessus, son identité, sa localisation, son statut juridique, et surtout s'assurer que celui qui la vend est réellement habilité à le faire et qui n'est pas, entre guillemets, escroc.
1: Alors, tu as dit le mot, hein, l'immatriculation. Je pense que ça a été un projet également du ministère de la Construction il y a de cela quelques années. Est-ce que vous pensez qu'on peut, par exemple, donner un numéro à toutes les terres de Côte d'Ivoire aujourd'hui? Parce qu'on a des terres, classées, on a des terres qui appartiennent à certains villages. Il y a même des terrains qui sont entre deux villages où il y a des conflits. On ne sait même pas à qui appartient le terrain. Donc vraiment, est-ce que vous pensez que l'immatriculation pourrait être la solution?
0: Oui, effectivement, l'immatriculation foncière constitue une solution importante pour prévenir les conflits, car elle permet de sécuriser juridiquement les droits sur une parcelle. Alors, pourquoi l'immatriculation peut réduire les conflits? Je m'explique. Déjà, identifier officiellement le propriétaire de la terre, délimiter précisément la parcelle afin d'éviter les contestations de limite, sécuriser les transactions et réduire les risques de vente multiples, conserver une trace officielle de la propriété dans les documents fonciers, faciliter justement les successions et limiter les contestations entre héritiers. Et puis protéger les propriétaires contre certaines revendications concurrentes. Voilà, à ce niveau-là.
1: Merci beaucoup Emmanuel Djidji, Jonathan Debou, mesdames et messieurs, 27 225 49 880. Vous êtes prioritaire dès que vous nous appelez et vous passez à l'antenne. Allez, remarque une pause et derrière on continue avec le sujet du jour. Excellente journée avec nous.
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1: Un conflit foncier en Côte d'Ivoire, 4396 cas enregistrés depuis le mois de janvier 2026. Et ce matin, mesdames, messieurs, nous tentons, sur cette émission, de sensibiliser et surtout vous inviter à beaucoup de prudence. Je voudrais, toujours dans la recherche des solutions, parler maintenant de médiation. Est-ce qu'on peut peut-être privilégier la médiation dans le règlement des conflits?
2: Oui, effectivement, Philippe, il faut dire que la sécurisation foncière ne consiste pas seulement à prévenir les conflits. Lorsqu'un litige éclate, la rapidité avec laquelle il est pris en charge peut permettre d'éviter son aggravation. Et donc, un désaccord entre deux personnes, deux familles ou encore deux communautés peut rapidement devenir plus complexe lorsqu'il n'existe pas de mécanisme efficace pour trouver une solution. Et c'est dans ce contexte-là que la médiation constitue une piste importante. Elle permet justement de réunir les différentes parties autour d'une table afin de rechercher justement une solution acceptable afin que le conflit ne s'enlise dans une procédure longue et coûteuse.
1: Nous avons un auditeur avec nous au 27 225 49 800 180. Auditeur en ligne, bonjour.
3: Oui, bonjour l'équipe du Life Matin.
1: Bonjour, monsieur Zou. Monsieur Zou, comment allez-vous ce matin?
3: Ben, super bien, on dit merci à Dieu, on vous écoute. Et comment vous allez?
2: Ça va.
1: La chorale est là, ça va. Rassurez-vous. Alors, en termes de solutions, qu'est-ce que vous avez à proposer?
3: Ben, déjà, moi, je dis le nombre de conflits concernant le foncier en Côte d'Ivoire est énorme. Cela veut déjà dire qu'il y a problème. Moi, je pense que tout à l'heure, je vous écoutais. Moi, comme l'une des solutions que je vais donner, c'est le recensement. Le recensement des parcelles, je dirais. Mm-hmm. Et puis, il faut que ces parcelles soient véritablement identifiées et attribuer un numéro véritable à
1: chaque parcelle.
3: Chaque parcelle. Parce que regardez un peu. On peut procéder un peu comme la pièce d'identité. Aujourd'hui, le numéro ou les numéros qui se trouvent sur la pièce d'identité de Zou Gervais ne doivent pas être les mêmes sur la carte d'identité de quelqu'un d'autre. Donc, si on procède, comme je l'ai dit, à numérotation des parcelles, par recensement des parcelles, et dans tout ce qu'on fait, en faisant les papiers, on met aussi le nom. Propriétaire, moi je pense que ce serait l'une des solutions qui viendrait quand même aider toutes ces populations qui sont de là où il y a ces conflits foncés là. Donc, c'est quelques conseils là que je peux donner aux solutions. Merci à vous et que Dieu vous garde.
1: Merci beaucoup, monsieur Zou. Excellente journée à vous. Alors, Jonathan Neboum, monsieur Zou est revenu donc sur l'immatriculation donc des terres en Côte d'Ivoire. C'est peut-être la solution. Moi, je pense que c'est peut-être la solution, mais il faut toujours privilégier donc la médiation, le dialogue entre les différentes communautés.
2: Oui, effectivement, il faut dire que les autorités administratives locales, les chefs traditionnels et les responsables communautaires peuvent également jouer un rôle dans cette démarche. Leur connaissance du terrain, on le sait, et des réalités locales peut faciliter le dialogue, notamment dans les zones rurales où les questions foncières sont parfois, on le sait, liées à l'histoire des familles et des communautés. Donc, à ce niveau-là, la médiation ne doit pas remplacer la justice. Lorsque les droits sont contestés ou qu'une infraction est constatée, j'y arrive, les mécanismes judiciaires doivent pouvoir intervenir efficacement. Et à ce niveau, je dirais que l'enjeu est donc d'améliorer la complémentarité entre médiation, administration et justice.
1: C'est vrai que ce matin, on met le doigt là où ça fait mal, sur la plaie, mais il faut le dire, depuis 2026, depuis janvier, les contrôles, la sécurisation a véritablement accéléré.
4: Exactement, oui. Depuis 2026, tu l'as dit, il y a effectivement des avancées concrètes à la fois sur le foncier urbain et aussi sur le foncier rural, mais après, il faut vraiment les présenter comme des réformes et des outils qui ont été mis en place justement pour réduire un tant soit peu les risques, mais pas forcément de les éliminer, mais pour essayer quand même de les réduire. Et je pense que les avancées importantes en 2026 déjà sont les suivantes. L'État reprend davantage la main sur certains actes fonciers C'est-à-dire qu'en juin 2026, le gouvernement a annoncé qu'il reprenait la production de certains actes, notamment l'attestation de droit d'usage coutumier ADU, justement, en réponse aux nombreux litiges dans le foncier urbain. On a un appel ?
1: Oui, on a un auditeur, 27 225 49 880. Auditeur avec nous, bonjour.
5: Bonjour la famille Live.
2: Bonjour Monsieur Mahmoud.
1: Comment il va Monsieur Mahmoud ?
5: Très très très bien.
1: Alors ce matin nous parlons donc des conflits fonciers avec un chiffre quasiment plus de 4500 conflits seulement en une année.
5: Moi je pense que ça là, l'État doit prendre des mesures plus sévères.
1: D'accord.
5: Au jour d'aujourd'hui, on a l'impression que ceux qui vendent les terrains, on ne les condamne pas, ils ne vont pas en prison. Normalement, quelqu'un qui a vendu un terrain, qu'il y a un litige dessus, on doit l'arrêter. Bonjour, on doit l'arrêter.
1: Il faut dire à la personne qui est passée là que tu es en direct sur la radio.
2: Elle suit la radio également.
5: on doit l'arrêter et le mettre en prison.
1: Oui.
5: Maintenant, la deuxième des choses, si c'est possible de demander d'abord à tous ceux qui ont des terrains, que ce soit à Abidjan ou bien même au village, de faire des. C'est-à-dire, ils doivent avoir des papiers du ministère ou bien de la sous-préfecture qui prouve que c'est leur terrain. C'est-à-dire, les obliger à déclarer leur propre terrain, même si ce n'est pas mis en valeur. Du terrain.
1: Un peu comme ce que disait M. Zou Gervais, aujourd'hui, chacun a une carte nationale d'identité et donc chacun pourrait donc avoir l'immatriculation de son terrain.
5: De son terrain. Là, quand il se met, même s'il n'a pas encore le titre foncier ou pas, mais il doit déclarer son terrain. Pour que quand il commence à vendre, quand il présente ce papier-là, avec peut-être le logo du ministère ou bien de la préfecture, de la sous-préfecture, qui prouve que c'est son terrain pour que les gens puissent avoir confiance. Parce que c'est courant. Ils vendent les terrains, on les convoque à la gendarmerie, on discute, et puis après on ne les voit plus. Et tu as perdu ton argent.
1: D'accord.
5: Moi, je pense qu'on doit les arrêter et les mettre en prison. Montrer aux gens même que maintenant, là, quand tu vends un terrain, qu'il y a un litige dessus, tu peux aller en prison pour 2 ans ou 3 ans, même 5 ans même, et savoir que ça va diminuer. Parce qu'aujourd'hui, on ne les met pas en prison. Ils disparaissent avec l'argent des gens et c'est fini.
1: Monsieur Mahmoud, s'il vous plaît, oui. Est-ce que vous avez été déjà victime ?
5: Personnellement, non. Mais j'ai déjà vu.
1: D'accord. Vous avez déjà acheté un terrain ? Bon, ne répondez pas à la question. Oh ne répondez pas à la question. C'est bon. Ne répondez pas à la question. Merci. Tout le monde sait que tu avais acheté un terrain.
5: Merci et puis bonne arrivée encore. Je suis très content. Je suis ravi de communiquer encore avec vous.
1: Merci beaucoup, M. Mahmoud. Merci. Et bonne journée aussi à vous. Alors, Emmanuel Djidji, je reviens à vous. Tu parlais donc de l'effort de.
4: Tu me vois, tu me dis quoi.
1: Ouais, justement. Donc, tu vois, quand on est avec les auditeurs.
4: Je suis en veste ce matin.
1: Hein. Non. En fait, quand tu es avec les auditeurs.
4: Tu me vous vois quand même.
1: Quand tu es avec les auditeurs, on est obligé de vous voir plus. Bon, passer du vouvoiement au tutoiement, c'est. Généralement, il y a toujours un petit fossé, quoi. C'est entre moi, on connaît. Dans la partie, on fout l'ensemble.
4: Il a réponse à tout.
2: Non, franchement, vous deux.
4: Il a réponse à tout. Allez. Donc, on revient au sujet. Donc, comme avancée importante en 2026, il est désormais possible de mieux
1: Est-ce
4: vérifier.
1: Est-ce que tu penses que tu vas terminer ?
4: Est-ce que je vais terminer ?
1: Ah, d'accord. Un autre auditeur est avec nous. Allô, bonjour.
6: Oui, bonjour, M. Philippe Asso et à toute l'équipe de Live Matin Info.
1: Si je ne m'abuse, c'est Monsieur Momo Dabobo.
6: Oui, Momo Dabobo.
1: Est-ce que Momo vend des terrains avec titre d'approbation en cours ?
6: Non, je ne vais pas. Je ne suis pas un vendeur de terrain.
1: D'accord, nous vous écoutons ce matin. Allez-y.
6: Bon, moi je pense que d'abord, nous la population, on doit arrêter d'acheter des terrains dans la précipitation. Voilà, parce qu'il y a des personnes comme ça, quand ils voient un terrain, autant ils sont pressés pour acheter. Ils ne savent même pas à savoir s'il y a des papiers ou pas. Ma solution maintenant, il faut numériser. Il faut numériser pour qu'on puisse même, vérifier sur nos portables si le terrain a des bons papiers. Quoi.
1: Enfin, j'ai pas compris. Momo, excuse-moi. Il faut numériser, tu as dit.
6: Voilà, c'est numériser quoi. C'est-à-dire les données des terrains.
2: Digitaliser en fait.
6: Pour qu'on puisse voir un terrain. Voilà, oui, on peut même vérifier sur nos portables si le terrain est vendu quelque part ou pas.
1: D'accord, d'accord, je comprends. Là aussi, l'intelligence artificielle pourrait jouer un rôle. C'est-à-dire, juste avec ton téléphone portable, tu peux aller, par exemple, sur le site du ministère et vérifier donc si le terrain ou le lot que tu vas acheter est tout simement
4: approuvé
1: par les autorités. Mmh. En tout cas, Momo, c'est une très très belle idée. C'est une très belle idée. C'est noté. Oui, merci encore.
6: Merci. Bonne émission.
1: Merci.
6: On est heureux de vous retrouver.
1: Merci beaucoup. Merci. Ça fait plaisir. Ça fait plaisir. Allez, Momo, on prend rendez-vous pour demain matin. Il est déjà parti. Alors, donc demain on sera encore là. Hein, mais pour l'instant, on termine. Avec Emmanuel Djidji.
4: Oui, donc comme je le disais, il est désormais possible de mieux vérifier un terrain avant de l'acheter. Donc le ministère recommande notamment de passer par le guichet unique du foncier et de faire établir l'état foncier de la parcelle par un expert topographe. Donc on le disait à l'instant, il faut se rendre au ministère pour plus d'informations. Donc le ministère met aussi à disposition des outils de vérification en ligne aussi. Voilà.
1: Merci beaucoup ma chère Emmanuelle Djidji. Allez, Life Matter Info pour ce matin, c'est terminé. Également pour le sujet du jour, merci à nos appelants, nos auditeurs qui nous ont appelés. Alors, en guise de conclusion, Jonathan Nebo, qu'est-ce qu'on peut retenir?
2: Bon, on dira justement que la prévention des conflits fonciers passe aussi par une meilleure sensibilisation de population. Beaucoup de litiges peuvent être évités lorsque les propriétaires acquéreurs, exploitants et héritiers connaissent leurs droits, leurs obligations et les démarches à effectuer, tout simplement.
1: Emmanuel Djidji.
4: Oui, au final, ce qu'il faut retenir, c'est que le problème foncier ne se résout pas uniquement avec des textes ou des documents administratifs. Il faut des réformes engagées en 2026 qui vont vraiment dans le sens d'une meilleure sécurisation des terrains, mais aussi elles doivent être accompagnées d'un véritable travail de proximité avec les populations. Voilà.
1: Merci beaucoup, monsieur et dame. J'aimais aujourd'hui le travail de recherche et tout ce que vous avez donc proposé aux auditeurs ce matin. Merci beaucoup. Merci beaucoup.
2: Merci également à toi.
1: Et à demain, 7h, pour un autre numéro du Life Matin Info. Allez, excellente journée, mesdames, messieurs.
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2: Eh oui, c'est un plaisir de vous retrouver pour cette troisième journée, oui, de cette semaine, hein, le Quai d'Antenne avec vous, avec également moi, Ricky, votre bro, voilà, qui vous accompagne tous les jours comme ça, hein, dès qu'il est 10h jusqu'à 12h avec tout ce qu'il y a comme hit. Et puis également les News People qu'on partage sans toutefois oublier la bonne humeur, oui, quand on distribue sur Life Radio tous les jours, 24h sur 24, et également sur votre application Life Radio 107.7. Et encore une fois, ce matin, il y aura bien sûr de gros hits pour vous, pour le plaisir, pour vous accompagner partout où vous êtes.

Hit Agua de Maluma et Shakira. Allez, on va écouter, on va bouger là-dessus. Dans quelques instants seulement, bougez pas, restez avec nous sur LF Radio, ta radio, comme tu l'entends. C'est le Quai d'Antenne. Et bien sûr, ce matin, on va commencer hein, avec de la motivation. On va commencer également avec de l'assurance et également des conseils avec ce gros hit Colibri, signé les leaders de Chama Production sur LF Radio.

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1: Allez, merci de garder toujours la bonne position là. Nous écoutez sur Life Radio également, sur votre appli officielle Life Radio 107.7 pour Luc et d'antenne pour ce mercredi 30 septembre. Oui, c'est presque fini là. Ouais, le mois d'octobre arrive très bientôt, dans quelques jours seulement. Allez, merci de nous écouter, bougez pas, il y a encore du gros hit à partager avec vous. Et aussi, on va, je dis pas, on va dire ça après. Le kiff de la semaine, c'est Tiakoula, sa nouvelle sortie, ce nouveau projet W.M. Et c'est le single Caméléon que je vous propose en kiff de la semaine. Toute cette semaine, c'est ce titre-là qui occupe le fauteuil, le siège musical de Life Radio en mode kiff de la semaine. C'est pour vous maintenant.
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1: Valentine, l'un des titres de Blanco Nemesis, oui bien sûr, le projet de Booba là, sorti en mai dernier et sur Spotify, le titre a déjà dépassé plus de 2 millions d'écoutes et le clip est arrivé quelques mois plus tard, hein, début septembre, et ce clip l'attend vers les millions de vues. On l'écoute à l'instant sur Life Radio, 10h25, le téléphone disponible pour vous hein, depuis hier, donc le 27 225 49 880, vous allez composer ce numéro là dans quelques instants seulement, et puis bien sûr, on va jouer. La bonne nouvelle, ça vient derrière. Mais pour l'instant, on reste accroché à nos gros hits. Allez, Quavo, ça va venir avec Trace. Et puis, juste après, je vais balancer cette belle collaboration. Franchement, c'est un banger. Big up, bien sûr, à Milka Zray et également Milky à Prigor. Si pour vous, c'est sur Life Radio, bougez pas. Et surtout, restez connectés sur votre application officielle, Life Radio 107.7, pour ne rien rater du tout.
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1: J'envoie big up bien sûr à tous les fidèles auditeurs et auditrices de Life Radio 107.7. Oui, merci de nous écouter tous les jours. Oui, ça tourne. Hein. Depuis ce matin avec Life Matin Info, Jonathan Debout, Philippe Asso, Emmanuel Djedji pour le Life Matin Info. Et puis depuis 10h, moi je suis là. Hein. 10h passé 31 minutes maintenant. Nous sommes avec vous. Je vais ouvrir le téléphone dans quelques instants seulement. On va jouer. Hein. Voilà, on va jouer. Ça c'est pour juste un entraînement. Hein. Je le dis, je précise. On va s'entraîner à jouer. Et puis parce que là, juste quelques moments après, on va gérer votre midi. Mais c'est pas pour aujourd'hui, ça, je vous préviens. Hein. Je vous préviens, c'est pas pour aujourd'hui. On gère pas le midi aujourd'hui. Mais bon, on va jouer en tout cas au 27 225 49 880. Allez, pour l'instant, toujours des hits présents sur ta radio, comme tu l'entends. On va s'écouter cette tuerie là. C'est Friday. Il c'est un chanteur hein, et également producteur américano. Haïtien, il est originaire de Philadelphie. Et son vrai nom, c'est Francis Leblanc. Mais bon, c'est un fils de pasteur qui a été initié très jeune d'ailleurs à la musique à l'église. Et le déclic est arrivé en 2022 quand il a participé à un projet de DJ Khaled, God Aid, aux côtés bien sûr de Jay-Z, de Lil Wayne, de Rick Ross et de John Legend. Et cette fois-ci, il est en projet solo sur ce titre-là que je vous propose maintenant. Écoute, bien sûr, de Friday sur ta radio comme tu l'entends. Derrière, je vais ouvrir le téléphone. Bougez pas, reste avec nous.
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0: condamné. Bien sûr, là, Emma ne parle pas de tribunal, hein. Elle parle juste d'une condamnation beaucoup plus difficile à fuir. Oui, celle d'un cœur qui n'arrive pas à oublier. Eh oui, c'est ça, l'amour. Emma, avec ses histoires rocambolesques, bien sûr, sur toutes ses chansons. En tout cas, c'est une belle trouvaille avec ce titre-là. Emma, la gabonaise, la pépite gabonaise sur Life Radio. Allez, 27 225 49 880. Le téléphone est ouvert, on va jouer. Oui, on va jouer avec vous, voilà, pour le fun. On joue avec vous au 27 225 49 880 pour les dédicaces pour cette deuxième saison. Et puis aussi enregistrer quelque part là-bas que quand ça sera le top départ, Life Radio, bien sûr, va gérer votre midi. Mais pour aujourd'hui, nous jouons pour le fun, donc au 27 225 49 880. On s'écoute Agua, Agua, Agua de Maluma et Shakira. Et puis juste derrière, je prends, voilà, notre ami qui est déjà en ligne.
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0: Allô, bonjour, bienvenue sur Life Radio, qui est avec moi?
1: Oui, bonjour Ricky, salut Sylvain, je pour au Maroc.
0: Notre ami Sylvain depuis Maroc, Salif là-bas au Maroc. Je pour au
1: Maroc.
0: D'accord, si comment là-bas, si c'est bon hein, ce matin, pas trop de soleil, oui, c'est tranquille.
1: C'est tranquille, un bon tranquille. Soleil là, voilà.
0: Ouais, un chic soleil là, c'est bon, il n'y a pas de souci. Allez, voici ta devinette pour notre ami depuis Yopougon, Sylvain, Thaï.
1: Début des poteaux.
0: Aïe. Pourquoi tu fais ça? Faut être confiant, hein. D'accord. Qu'est-ce qui possède deux bouts, mais pas de milieu? Qu'est-ce qui possède deux bouts, mais pas des milieux? Selon toi.
1: Pas de milieu.
0: Mmh.
1: Debout,
0: pas de milieu.
1: Une phrase.
0: Une phrase. Non, c'est pas une phrase. C'est pas une phrase. C'est un objet, mais non, c'est pas une phrase. T'as déjà dit. C'est pas moi qui ai dit.

0: 27 225 48 880 en direct sur Life Radio. Bonjour.
1: Bonjour Ricky.
0: Junior Kekou. On dit quoi, ça live?
1: Oui. Ça va super bien.
0: Ça va super bien. D'accord. Allez, content d'être avec toi ce matin. Écoute ta devinette.
1: Oui.
0: Plus j'en ai, moins vous voyez. Plus j'en ai, moins vous voyez. Écoute bien. Hein. Plus j'en ai, oui, moins vous voyez. Je fuis la lumière, mais je meurs dès qu'elle me touche. Je fuis la lumière, mais je meurs dès qu'elle me touche. Je reprends tranquillement pour toi. Plus j'en ai, moins vous voyez. Je fuis la lumière, mais je meurs dès qu'elle me touche. Tu penses à quoi?
1: Je pense à une étincelle.
0: Étant sale.
1: Non.
0: C'est pas ça. T'as dit quoi?
1: L'obscurité.
0: Le premier coup de maître de notre ami Gideon Kwekou. Oui, c'est ça, c'est l'obscurité, c'est ce qu'il fallait dire. Allez, bravo, félicitations. Et avec les compliments, bien sûr, de Life Radio. On se dit à tout de suite. Merci beaucoup, notre ami Gideon Kwekou.

0: Olo Saka, le Nushi Lover, bien sûr, invité du Grand Chouillard sur Life Radio. En tout, son dernier single.
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0: Le téléphone est ouvert, 27 225 49 880, 27 225 49 880. Nous sommes en train de jouer aux devinettes avec vous, donc allez-y, on se lâche. Voilà, les maîtres des devinettes, les professeurs, là, je vous attends au 27 225 49 880 sur ta radio, comme tu l'entends. Et bien sûr, si tu as ton application officielle Life Radio 107.7, n'hésite pas. Tu peux participer également à ce jeu-là partout où tu es, au 27 225 49 880. Allez, toujours de la musique au rendez-vous. Bonjour, il en fit avec Asake et Jameja pour vous sur Life Radio. Et le téléphone est toujours disponible, donc vous appelez à tout moment.

0: Merci d'écouter l'AF Radio partout dans le monde sur l'AF Radio 107.7. Il est 11h. Allez, deuxième rendez-vous, hein. Je serai deuxième heure de ce rendez-vous là avec vous, le quai d'antenne depuis 10h, 11h maintenant, là on avance toujours, et le point de chute c'est pour 12h, oui, toujours avec vous, avec tous ces hits là également, avec notre jeu des devinettes au 27 225 49 880, 27 225 49 880 pour jouer avec moi. Attends, donc c'est comme ça vous êtes, vous attendez cadeau pour jouer quoi, d'accord, j'ai compris. Allô, bonjour. Allô.
1: Allô, Ricky.
0: Yeah, bro, c'est qui?
1: C'est Cédric.
0: Ah ouais, notre ami Cédric depuis Banjabel. C'est ça, non? Ouais, d'accord, exactement. On dit quoi là-bas, ça life hein? Ce matin, pas trop d'embouteillage?
1: Ouais, un peu, relax.
0: Un peu quand même.
1: Comme d'hab.
0: D'accord, allez, ça fait plaisir. Et comme je l'ai dit, ce matin, on joue pour le fun. Et bien sûr, ouais, on est en train de s'entraîner là, parce que quand ça va commencer comme ça, là, il faut être vraiment, vraiment très calé de vidette pour pouvoir repartir avec ton midi. Allez, c'est important. Dis-moi, notre ami, écoute bien, je peux voyager à travers l'air et faire vibrer ton cœur sans jamais être vu. Je peux voyager à travers l'air et faire vibrer ton cœur sans jamais être vu.
1: J'ajoute, je sais pas, des souvenirs, l'amour.
0: L'amour, non. J'ajoute, si tu me coupes la parole, je m'arrête net. Si tu me coupes la parole, je m'arrête net. Allez, je déclenche le temps pour toi. Je peux voyager à travers l'air et faire vibrer ton cœur sans jamais être vu. Si tu me coupes la parole, je m'arrête net.
1: Je vois pas.
0: Cédric va revenir. À tout de suite. Donc, je disais, vous attendez cadeau pour jouer. Je retiens les noms. Hein. Ah, d'accord. On est ensemble. 27 225 880. Je propose ce titre-là. Hein. C'est DJ K-West. Il est avec ses amis rappeurs. Tito fait Landy avec ce titre méchant. C'était un cocktail afro-caribéen. C'est sorti fin août dernier. Voilà, pour mettre de l'ambiance sur Life Radio 107.7 et également pour jouer avec vous. Donc n'hésitez pas. Vous pouvez à tout moment m'appeler au 27 225 49 880.
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0: 27 200, 27 49, 880, allô, bonjour. C'est l'un des retours
1: oui.
0: Ou c'est Taï?
1: Ouais, Taï, c'est ouais.
0: D'accord. Ok, voici la devinette. Je peux voyager à travers l'air et faire vibrer ton cœur sans jamais être vu. Si tu me coupes la parole, je m'arrête net. À quoi est-ce que tu penses, notre ami Sylvain?
1: C'est une émotion.
0: Émotion, d'accord. Oui, ça transmet de l'émotion également, mais non, c'est pas ça.
1: Bon. Ok, vous voyez dans mes canaries,
0: À tout de suite.

0: 27-200-25-49-880, notre champion Junior Kweku, oui. De retour.
1: Oui, bonjour.
0: D'accord.
1: C'est la réponse à l'aide des vignettes là.
0: Ah bon, hein? Je peux voyager à travers l'air, oui. Et faire vibrer ton cœur sans jamais être vu. Si tu me coupes la parole, je m'arrête net. Dis-moi.
1: Je pense à la voix.
0: La voix. Ha ha. Ha. Non.
1: Mais la bon, parole.
0: La parole. Non. Mais bon,
1: c'est.
0: Si.
1: La discussion.
0: Aïe. Tu n'es pas loin quand tu as dit la parole, quand tu as dit la voix, mais bon, c'est pas ce qu'on recherche comme réponse. Oh!
1: Oh, je rappelle.
0: À tout de suite, oh.
1: Ok.

0: Vous avez la réponse en ce moment même, mais vous cherchez loin. Hein? 27 225 49 880. Bonjour.
1: 880. Bonjour.
0: Et bonjour.
1: Et
0: qui est avec moi?
1: Bonjour.
0: Il faut baisser ton poste radio là-bas et tu m'écoutes au téléphone. Hein, c'est bien comme ça. Ok.
1: Ok.
0: D'accord. C'est quel nom?
1: Bonjour. Adams.
0: Adams. Oui, notre ami Adams de Uncrechado, c'est ça?
1: C'est ça. Oui, c'est
0: d'accord.
1: Ça.
0: D'accord. Allez, ça fait plaisir de te retrouver, Adams. Allez, dis-moi.
1: Un plaisir également.
0: D'accord. Adams, c'est.
1: Je pense à l'odeur buccale.
0: Et non, c'est pas ça. C'est pas ça.
1: La salive, alors.
0: Non, c'est pas ça, c'est pas ça. Je peux voyager à travers l'air et faire vibrer ton cœur sans jamais être vu. Au débical aussi. Si tu me coupes la parole, je m'arrête net. Oui, Adams, je t'écoute. Je te lance les 15 secondes. Dis-moi.
1: Bon, je vois pas. Je vois pas.
0: Appeler. Ok, à tout de suite. Voilà.

0: 27 200 25 49 880. Je reconnais mes amis quand j'ai pas d'argent. Je reconnais mes amis quand j'ai pas d'argent. Je reconnais mes amis quand j'ai de l'argent. Ouhou, quelle devinette ça. Non, ça n'a rien à voir avec la devinette. Allô, bonjour, qui est là?
1: Allô, bonjour.
0: Bonjour, qui est avec moi?
1: Ulrich Junior.
0: Ulrich Junior. Ah, ça fait un bail, hein, Ulrich. On dit quoi? Ça va live là-bas, ouais, chez toi?
1: Ouais, il y avait pour mes congés aussi.
0: Ah ah, ça c'est bien, c'est bien, c'est bien. Et là, on se retrouve tous pour la rentrée. C'est bien, Ulrich Junior. Allez, dis-moi, tu as la réponse à la devinette?
1: Ouais, on peut dire ça.
0: Alors, donc, on essaie? Vas-y.
1: Bon, moi, il parle soit à la musique, mais à la mélodie.
0: La musique, la mélodie, la musique ou carrément le son. Oui, tu l'as trouvé. Tu l'avais, notre ami Junior. Ulrich, bravo, félicitations. Allez, à tout de suite. Comment?
1: C'était un champion.
0: Ah ouais, tu es un champion, on le sait, c'est noté même. Hein, c'est validé. Merci beaucoup, à tout de suite.

0: Coupé, décalé là. Allô, bonjour. Allô.
1: Ouais,
0: Sylvain, ça y est, de retour.
1: Oui, ils ont trouvé musique là, mon cher.
0: Ah ouais, c'est ça. Retard, t'es parti loin là-bas.
1: Au canal, là, c'est toujours retard, oui.
0: Ouais. Ben, après, bon, je pense que avec l'application, ça sera encore plus net, hein, mais bon. Il n'y a pas de souci, reste là où tu nous écoutes, c'est bon. Allez, voici une autre devinette pour notre ami Sylvain. Depuis Yopougon, je tourne le dos au public. Je tourne le dos au public pendant tout le spectacle. Je m'agite en silence. Et pourtant, tout le monde me suit à la lettre. Je reprends. Je tourne le dos au public pendant...
1: La télévision.
0: La télévision, non, c'est pas ça, je reprends pour toi. Je tourne le dos au public pendant tout le spectacle. Je m'agite en silence. Et pourtant, tout le monde me suit à la lettre. Qui serais-je?
1: Ah.
0: Oh.
1: Ouais. C'est quelqu'un qui m'a trouvé là, il y a trouvé la réponse à mon niveau ici. À tout à l'heure.
0: Zahi, au revoir.

0: 27 200, 25 40, 880. Allô, bonjour.
1: Bonjour, Ricky, c'est encore Cédric.
0: C'est un truc de retour.
1: Oui.
0: D'accord, allez. Je tourne le dos au public pendant tout le spectacle. Je m'agite en silence et pourtant tout le monde me suit à la lettre.
1: Le maître de cœur.
0: Le maître de cœur, autrement dit.
1: Voilà.
0: Je tourne le dos au public pendant tout le spectacle. T'as dit le maître de cœur. Le chef d'orchestre. Le chef d'orchestre, c'est ça. Ah ouais, c'est bien orchestré là. Notre ami Cédric, oui, c'est ce qu'il fallait dire, le chef d'orchestre. Bravo, félicitations. Et à tout de suite. Allez, cool.

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1: Eh oui, les bons Ken sur Life Radio, ta radio comme tu l'entends, hein, du lundi au vendredi de 10h à 12h. Oui, votre temps d'antenne, bien sûr, pour parler de vos business, pour parler pour faire la promotion, je dirais, de vos différents spectacles et également de vos établissements. Donc, n'hésitez pas à passer nous voir sur Life Radio tous les jours. Et vous aurez, bien sûr, votre temps pour vous, pour vendre vos activités tranquillement sur ta radio comme tu l'entends. Allez, toujours avec vous au 27 225 880, nous sommes en train de jouer aux devinettes et comme je l'ai dit aujourd'hui, on joue pour le fun et viendra le moment où on va gérer votre midi sur Life Radio. 27 225 880 880. Et comme on joue pour le fun, je retiens les noms des personnes qui sont avec nous et qui nous soutiennent dans cela. Je ne suis pas rancunier, mais je le dis. Allez, juste pour le fun, 27 225 880. Vive la monnaie, c'est Gims et Mauvais Joe sur Life Radio. N'hésitez pas, vous pouvez toujours appeler.

0: 27 225 à la 880. Allô, bonjour.
1: Dicky, bonjour.
0: Oui, bonjour. Qui est là? Allô? Ils t'ont enfermé où? Sors de là.
1: Là, c'est ma voix qui est un peu bizarre.
0: Oui, mais après, il y a du bruit autour de toi aussi, donc on t'entend pas bien. Ah, d'accord. C'est qui? Qui
1: est ta... Vali.
0: Vali. Ah, ouais, Vali, Vali, Vali. On dit quoi, notre ami Vali VTT?
1: Ouais, ça va.
0: D'accord. Ouais, ça va tranquille. Il y avait trop de vent, donc du coup, on t'entend pas très bien. Bon, ok, on va rapidement.
1: Ah, oui. D'accord.
0: Allez, je cherche quelque chose là. Hein. On me cherche quand on est perdu. On me cherche quand on est perdu, mais on ne me trouve que quand on ferme les yeux. On me cherche quand on est perdu, mais on me trouve que quand on ferme les yeux. Je suis le silence qui parle. Non, c'est pas le sommeil.
1: La tranquillité.
0: La tranquillité. No. On me cherche quand on est perdu, mais on me trouve quand on ferme les yeux. Je suis le silence qui parle.
1: La pensée.
0: La pensée. Ah, c'est bien pensé, mais c'est pas ça. Pas du tout. C'est pas ça. Allez, t'es. Oh. À tout de suite, Vali.
2: Rejoins-moi dans le bateau, je vais faire. 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
0: 27 225 à 880, allô, bonjour.
3: Oui, bonjour, monsieur.
0: Bonjour, monsieur, vous racontez, ça live.
3: Ça live très bien, je me suis senti visé. Hein.
0: Aïe, moi, il a dit quoi?
3: Il a visé. Non, il n'y a pas de
0: non, moi, j'ai rien dit, hein. Moi, j'ai parlé. Hein.
3: Il a visé.
0: Si tu t'es senti visé, tu as bien fait d'appeler.
3: D'accord, il n'y a pas de problème, tu sorti l'être, Vanessa.
0: C'est qui va dire ça?
3: Ah, d'accord. On va demander à GPS, il va te dire.
0: Ah bon, hein?
3: Et elle est en ligne. Ah, d'accord.
0: Je pensais
3: que Vanessa, c'est ta chérie.
0: Vanessa, c'est la vue des auditrices. Arrêtez pour vous, là.
3: Viens voir, monsieur, moi, on fait un collectif. Très bientôt, on va aller demander la main de Vanessa.
0: Ah, vous avez bien fait. D'accord, c'est cool. Allez, on me cherche quand on est perdu, mais on me trouve quand on ferme les yeux. Je suis le silence qui parle. Tu penses à quoi, Evra?
3: L'obscurité.
0: L'obscurité. Ce n'est pas ça. Le silence
3: le
0: qui parle.
3: Le sommeil.
0: Non, ce n'est pas le sommeil.
3: Ok, je vois. Il n'y a pas l'un dedans.

La partie qui vient là, où là il va gérer ton midi là, sa vieille tchot, tu veux voir. Sora. Allez, 27-225-49-880. 27-225-49-880. Yabongo Lova. Très bientôt, il sera en concert à Daloa pour...

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1: Avec cette mélodie, ça sonne forcément One Direction avec Zayn et bien sûr Ayra Starr sur ce gros gros hit là. Oui, Even Baby qu'on a écouté à l'instant sur Life Radio. Allez, merci hein, à tous nos auditeurs là qui ont participé à ce jeu ce matin. Junior Kwaku, Sylvain Taï depuis Yopougon, notre ami Cédric de Bergerville, Adams depuis Ancré Château et originaire depuis Abidjan. notre ami Vali depuis tout Abidjan, toutes les communes parce que là il est en mode VTC. Et puis également notre ami Evra, merci Alain d'avoir participé à ce jeu. On te donne rendez-vous hein, demain à la même heure pour ouvrir encore le téléphone et jouer aux devinettes sur Life Radio. Et n'oubliez pas, oui, Life Radio va gérer votre midi et également gérer votre week-end. Ça c'est dès le début du week-end sur ta radio, comme tu l'entends, pour le choix bien fait sur l'application Life Radio 107.7. Allez, on va bouger toujours avec ces gros hits là. Cette fois-ci, c'est vraiment, vraiment, vraiment un gros, gros, gros hit international parce que c'est tout un mélange. Hein. Le groupe Clean Bandit qui s'associe bien sûr à l'américaine Chloé pour donner une touche R&B à cette chanson-là, Company. Et puis également, ils ont fait une tour au Nigeria avec Omalley pour le côté Afro House. Et ça donne ce gros hit-là qu'on va écouter maintenant. Je rappelle que Omalley avait déjà travaillé avec le groupe Clean Bandit. C'était dès les années 2022. Et 4 ans plus tard, la collaboration est sortie enfin. Company qu'on vous propose maintenant sur Life Radio. Clean Bandit, Omalley et Chloé.
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Bref, Radio, la radio, bien sûr, de toutes les générations. Ouais, il y a tous les rythmes ici, hein. Passons pas le coupe décalé, l'afrobeat, le rap, et même le classique, comme celui-là même que je vais vous proposer dans quelques instants seulement. C'est ce classique-là de l'Enfant Yodé. C'est l'une des voix qui, comme on le dit, hein, qui nous ramène aux racines du Zouglou dans les années 90 avec les ambiances populaires et surtout, surtout l'incontournable, oui, l'infatigable classique, les cocos. Ouais, jusqu'à aujourd'hui, ça continue du thème. Tu es en train de bouffer un petit truc à midi, t'as pas invité quelqu'un, le mec qui vient. Ça, c'est un bon coco. Voilà, donc ça suit toutes les générations et c'est ce qu'on va écouter maintenant comme classique sur Life Radio. L'Enfant Yodé et bien sûr, le titre, c'est Les Cocos. Cédric, on a un mot de coco ce matin? Moi, je te coco ce midi. Non, moi, je suis en mot de coco avec toi ce midi. Ok, c'est bon? Y a pas de soucis, c'est bon. T'es très gentil, le mec. Allez, on s'écoute ça et puis on revient.

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0: Victoni sur Life Radio avec Slick, qui est devenu l'un des morceaux qui ont contribué, je peux dire, hein, à faire évoluer le projet de Victoni, le prince de l'afro, afrobeat nigérian, parce que c'était prévu, hein, sur ce projet-là, Star Life, de faire un EP de 4 titres. Mais bon, ça s'est finalement transformé en un album de 15 titres, de 15 sons. Et là, c'est super bien parti pour lui parce qu'il se retrouve dans le top 10 des classements Afrobeat au Royaume-Uni et également aux États-Unis. On l'écoute à l'instant, Slick sur Life Radio. Bougez pas, cette fois-ci, on revient en Côte d'Ivoire. On fait un tour direct à Yopougon pour notre vedette. C'est Azazu Satellite avec ce titre-là même. Vedette sur Life Radio, ta radio, comme tu l'entends.
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1: Alors, il s'est pas emmerdé, hein. Lui, son nom des scènes, c'est bien. Voilà, quoi. Ancien membre de Sonti Soul à l'instant sur Life Radio avec ce titre Fanaïl. Il en fit avec Alikiba sur Life Radio, ta radio, comme tu l'entends. Allez, moi, c'est fini, hein, pour cette journée du mercredi pour le Quai d'Antenne. On va se retrouver demain, jeudi, à partir de 10h. Mais bougez pas, restez là, connectés sur Life Radio. Parce que à 15h, vous allez retrouver Nadia et Fatim pour Forum Ivoire et leur invité. Et puis à 18h, c'est la Team Show, hein, la Team Shock. Guy Pacom Semien, Manu, le modérateur et Saigon avec ce soir leur invité, c'est bien sûr Safkang, le Safarello Biang qui est là pour son, qui sera là bien sûr à partir des 18h pour parler de son nouveau projet et tout. Donc restez accrochés sur Life Radio. Restez également sur votre application Life Radio 107.7. Allez, on se dit au revoir avec Demba de Rosine Layo et Fatoumata Diawara également derrière. Je balance en direct cette belle chanson Faikalo de Kadirov Mania pour vous souhaiter un très bon appétit sur Life Radio. Et surtout, ne bougez pas, parce que à midi, la belle Fatim Doumbia sera là, déjà en position juste en face de moi là, pour le journal de 12h sur Life Radio. Allez, bye, portez-vous bien, restez toujours life.
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1: Au cœur de l'actualité de ce jour, plus de 2,8 milliards de francs CFA d'investissement recensés dans le département de Bongouanou, selon le conseil régional. Sur le continent, au Maroc, Fatima Ezahara El-Mansouri, nommée chef du gouvernement. Et puis sur la scène internationale, en Haïti, la force internationale anti-gang, renouvelée mais pas encore pleinement déployée. Bienvenue mesdames et messieurs, c'est un plaisir de vous retrouver pour ce point d'actualité sur Life Radio. Des projets d'investissement d'un montant global de 2,8 milliards de francs CFA ont été recensés dans le département de Bongouanou, notamment dans les secteurs de l'éducation, de la santé, de l'hydraulique, des infrastructures routières et des équipements socio-économiques, selon un état présenté lors de la quatrième session ordinaire du Conseil régional du Moronou. Les projets concernent également des infrastructures économiques et sociales, dont la réhabilitation du marché de Brou à Kwaoussou, la construction de magasins, le lotissement de 55 hectares à Broukro et la réalisation de foyers de jeunes. Le montant global correspond au coût total des projets recensés et ne saurait être assimilé à des dépenses déjà entièrement exécutées, les opérations se trouvant à différents stades de réalisation, d'attribution et de programmation. Notre pays, la Côte d'Ivoire, s'est imposé hier, mardi 29 septembre, 2-0 face à la Somalie lors de la deuxième journée des qualifications pour la CAN 2027 au stade Félix Houphouët-Boigny d'Abidjan. Après une première période sans but, Yann Boho puis Bazoumana Touré ont offert la victoire aux éléphants. Sur le continent, le roi Mohamed VI a nommé ce mardi 29 septembre 2026 Fatima Ezahara El-Mansouri au poste de chef du gouvernement après la victoire de son parti aux élections législatives de la semaine dernière, selon un communiqué du cabinet royal. C'est une première historique au Maroc. Elle devient la première femme à accéder à ce poste. L'avocate de formation fait partie des figures du PAM qu'elle a rejoint à sa formation en 2008. Elle a intégré le comité collégial de direction en 2024. Sa première tâche, constituer une majorité au Parlement et choisir les nouveaux membres du gouvernement. À Butembo, dans l'est de la RDC, un responsable du parti présidentiel UDPS a été frappé à mort ce dimanche 27 septembre. Marie-Célestin Corondois venait de participer à une émission de radio où il avait notamment parlé de l'Ebola. À son retour de la radio, ce responsable local de l'Union pour la démocratie et le progrès social a été agressé et est mort des suites des coups reçus. Sa maison a été ensuite incendiée, sa femme et ses enfants étaient absents selon plusieurs sources. L'UDPS demande que les auteurs soient identifiés et des échanges avec la mairie sont en cours, mais pour l'heure, le mobile de ce meurtre reste encore inconnu. Hors de nos frontières, le Conseil de sécurité de l'ONU a voté ce mardi 29 septembre 2026 la prolongation pour 6 mois du mandat de la force de répression des gangs en Haïti par 12 voix pour et 3 abstentions, notamment celle de la Chine, de la Russie et du Pakistan. Un an après son autorisation par les Nations Unies, cette force internationale poursuit encore son déploiement alors que l'insécurité demeure élevée et que les autorités de transition prévoient d'organiser le premier tour des élections présidentielles et des législatives en décembre. Composée majoritairement de soldats tchadiens, la force de répression des gangs compte également des contingents venus notamment de la Jamaïque, du Sri Lanka et de la Mongolie. C'est la fin de cette édition d'information. Merci à tous de votre attention. Retrouvez à 17h Jonathan Nebou pour un autre tour de l'actualité sur Life Radio.

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1: Pour revoir le débat en direct du lundi au jeudi, une heure d'échange, d'idées et de vérité sur Live Radio, la radio comme tu l'entends. Coucou Fatim, comment ça va?
2: Nadia, ça va très bien.
1: Il t'a eu aujourd'hui, tu as cru que j'allais parler un peu.
2: Mais tombé dessus comme ça. Non, je suis très contente aujourd'hui parce que, tiens-toi bien.
1: Dis-moi.
2: Mon pronostic d'hier a failli se réaliser. Donc,
1: ah, oui. C'est vrai, tu as dit quoi?
2: J'avais 3. Dit 3-0. Moi, j'ai dit sur un 2.
1: Moi, donc. J'ai dit quoi? 1-0.
2: 1-0.
1: Donc,
2: tu as été trop humble.
1: Le milieu. Madame, Monsieur, bonjour, j'espère que vous allez bien. Alors hier, nous parlions dans Forum Ivoire de la santé et de l'accompagnement de nos seniors. Aujourd'hui, changement de génération, nous parlons de nos enfants et de leur rapport à l'argent. Argent de poche, économie, dépenses, envie d'acheter. À quel âge faut-il commencer à apprendre à un enfant la valeur de l'argent et surtout comment lui transmettre les bons réflexes sans en faire une obsession? Mais pour en parler, qui d'autre, Fatim, qu'une amie du Forum? Une habituée de Forum Ivoire. En plus, elle est coach certifiée comportementale ado. Elle s'appelle Charlou. Madame Bonnie Charlène. Comment tu vas, très chère?
3: J'ai envie d'applaudir.
1: Vas-y,
3: bien présenté. Je vais très bien, merci. Et toi?
1: Ça va super, contente de te retrouver
3: pareil,
1: pour cette deuxième
3: pareil
1: saison.
3: Pour moi, pareil pour
1: ça
3: moi.
1: Va bien.
3: Ça va super.
1: Et nos
3: bien.
1: Enfants, comment ils vont?
3: Ils grandissent.
1: Il grandit ça.
3: Oui.
1: Aujourd'hui, on va apprendre l'argent. C'est pas toujours évident comment gérer l'argent. Est-ce qu'on doit leur donner l'argent de poche ou pas? Avec toi, on en saura davantage sur ce sujet. Oui. En tout cas, merci. 27 225 49 880, vous le savez, cette émission ne se fera pas sans vous. Et le téléphone sera ouvert dans un court instant. Pas maintenant, hein. Je vous dis que pas maintenant. Attendez un peu, histoire de comprendre un peu le sujet. On va planter le décor et puis on revient juste après pour ouvrir le téléphone. Mais pour l'heure, je vous offre une petite plage musicale. Et puis on se retrouve derrière pour la causerie du forum. À tout à l'heure.

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1: Vous êtes avec Nadia et Fatim dans Forum Ivoire et aujourd'hui, on a l'honneur de recevoir une coach certifiée comportementale ado. Avec elle, on va en apprendre davantage sur ce que c'est que l'argent. On sait ce que c'est que l'argent. Même pour nos enfants, pour nos ados, est-ce qu'ils ont la même vision de l'argent? Je ne sais pas trop, on en saura tout à l'heure. Et comme je vous le disais, le téléphone sera ouvert dans pas longtemps. Donc, prenez le temps de bien suivre afin de poser les questions qu'il faut à notre coach. Fatim, toi également, tu vas dans quelques instants.
2: Je vais me permettre de récupérer toutes les réactions qu'on a sur la page Facebook.
1: D'accord.
2: Et je rappelle aussi que vous pouvez rejoindre le groupe WhatsApp qui a été créé, le club des amis du forum. Donc, un peu plus tard dans l'émission, je vais vous partager le numéro pour que
1: Merci
2: vous puissiez rejoindre le groupe WhatsApp.
1: Et puis, il faut préciser que les amis du forum, c'est vraiment une famille qu'on est en train de mettre sur pied. On pourra se rencontrer de temps en temps, échanger sur différentes thématiques de société. Et pourquoi pas, prendre de petits pots en famille. Vous savez, ici, on ne se prend pas la tête. On développe sur des sujets qui nous concernent, n'est-ce pas, Fatima?
2: C'est ça, c'est exactement ça.
1: Alors, elle s'appelle Coach Charlène. Moi, j'ai vraiment envie, c'est vrai qu'on la connaissait depuis la première saison. Pour nos auditeurs fidèles, c'est vrai, mais Coach, pourquoi est-ce qu'on décide de prendre soin des enfants, d'accompagner les jeunes, d'accompagner les ados? C'est quoi l'histoire derrière, très chère?
3: Ouh là là, une longue histoire. Une très très longue histoire. Après, moi, c'est, j'ai envie de dire, c'est une leçon de vie qui m'a menée au coaching. Okay. Alors, j'étais un peu, je dis rapidement, comme toutes les mamans, donc je bossais, j'ai une maison de téléphonie, le matin, embouteillage, on sort de la maison, rentre tard. Donc, c'est clair que bon, les enfants, c'est juste, ça va, tu as mangé. Bon, ok, c'est bon, ça gère. Les nounous sont là pour gérer aussi. Alors, c'était un peu ça ma routine. Donc, quand je rentre le soir, si j'ai envie de dire, bon, vous êtes là, vous êtes contents, tout le monde sourit, tant mieux. Alors, donc, moi, je peux aller dormir parce que le lendemain, je me lève tôt. Alors, ce soir-là, je rentre très tard, fatiguée, avec le truc habituel. Et j'ai ma fille qui arrive, on pleure, mais vraiment. Elle était toute petite, 4-5 ans. Je dis, mais qu'est-ce qui se passe? Elle me dit, ah, mais il y a la fille de Pedro qui a passé là ma gauche. Bon, elle n'a pas dit ça comme
1: oui,
3: ça,
1: oui,
3: mais
1: okay,
3: moi, elle s'en engage. Je dis, mais qu'est-ce qui se passe? C'est qui la fille de Pedro? Je la connais même pas. Pedro, même, c'est qui même? Et puis, tu pleures comme ça, tu es en deuil. Puis, je prends ma fille, et panique là. Et là, on dit, la fille de Pedro.
1: Est partie.
3: Et puis, bon, les nounous rigolent. En fait, elle a tellement regardé Télé-Novelas avec les.
1: C'est
3: avec
1: pas
3: les
1: possible.
3: Donc, c'est attaché.
1: Donc là, elle était dans le film.
3: À fond. La fille de Pedro, apparemment, c'est sa CP. Je ne sais pas qui c'est, mais en tout cas, elle est partie.
1: C'est pas ma fille.
2: Non, ça, c'est incroyable.
3: Et là, je ne sais pas, c'était la grosse claque. Parce
1: oui,
3: que
1: bien sûr.
3: Je me suis dit, mais tiens, si j'étais pas là. Et puis, bon, les nounous qui rient, quoi. En fait, elle est vraiment en deuil, la petite.
1: Oh, la petite, elle souffre.
3: Effectivement. Et là, je ne sais pas, du coup, je me rends compte, effectivement, que j'avais plus le temps pour la plus grande. Les maîtresses me disaient, ben, viens voir son travail, j'avais pas le temps et tout ça, mon chien. À un moment, je me suis dit, bon, faut bien que je. Faut qu'on fasse quelque chose.
1: Ouais,
3: le papa n'était pas là parce qu'il ne travaillait pas sur Abidjan. Ouais. Donc, c'était beaucoup de négociations, mais finalement, on a dû faire un choix. Donc, à force maintenant d'aller. Donc là, je me suis débarrassée de tout le monde. Donc, j'ai dit, bon, attends, je regarde mes enfants dans les yeux, vie aussi. Et puis, je vais gérer ma maison. Donc, c'est clair que c'était beaucoup de nuits blanches, beaucoup de doutes, et tout ça, ta carrière, c'était un peu compliqué. Donc, à force d'aller les chercher à l'école et puis de discuter avec leurs amis, je me rends compte qu'en fait, ils étaient pratiquement tous dans la même galère. Papa, maman n'est pas là, on ne sait pas à qui parler. Parfois, ils restaient jusqu'à 19h parce que les parents étaient justement dans les bouchons. On n'arrivait pas à venir les chercher tôt. Et bon, moi, avec ma petite, ma petite notion de maman, j'essayais. Et puis, j'en parlais à des amis. Il y a un qui m'a dit, mais tu sais qu'il y a du coaching. J'ai dit coaching. En fait, ça m'entendait parler de ce truc-là. Donc, je vais voir quand même à l'association, là. Quand même. Et puis, ça commence à m'intéresser, tiens. Bon, c'est bien beau en tant que maman de donner des petits conseils, mais quand on te pose des questions très profondes, comment tu fais? Nous, moi, au départ, c'était enfant, ils sont mignons, c'est tellement beau, tu vois, on les a blagués un peu là, c'est bon, ça gère. Mais il y a une tranche là qu'on oubliait. Mais pourquoi en fait? Ils sont en deux mondes là, l'enfant,
1: les ados,
3: là,
1: ils ont la tête.
3: Voilà. Et puis c'est toujours compliqué. Quand tu parles d'ado, tout le monde est crispé, paniqué. Il y a quelque chose dedans, il faut que j'aille chercher.
1: Il y a un mystère que je dois
3: faire. Exactement. Donc j'ai commencé aussi avec les ados à discuter avec eux. Mais ils sont, je suis tombée amoureuse de l'adolescence. Ouais. Ils sont magnifiques, merveilleux. Il suffit de qu'ils trouvent une oreille attentive, trouver les bons mots pour leur parler. Et puis une fois que tu es dans leur clan, là, comment dire, ils chargent même l'affaire. Ouais. Donc voilà comment je suis arrivée à ça. Et puis je ne regrette pas. Ils le rendent tellement bien.
2: Oh, c'est trop beau.
3: Je dis aux parents, chamez vos enfants, vous allez voir qu'ils vont charger votre affaire.
1: mots.
3: Vous traînez.
1: Tu as bien.
3: Complimenter les dents, c'est les blagues.
1: D'accord. Donc, on va les chamser ce soir au travers de cette émission. Mais bravo. Bravo, parce que moi, je pense que tu as fait le bon choix. Parce que nos ados, vraiment, ont besoin d'être écoutés. Alors, tout de suite, on va tomber de plein pied dans notre sujet du jour. On parle d'éducation financière. C'est quoi l'éducation financière?
3: Généralement, on va dire c'est apprendre à gérer l'argent.
1: D'accord.
3: Tout de suite, c'est ce qu'on voit. Parce que c'est un peu ce qui fait paniquer les adultes. Donc, tout de suite, on se dit, bon, bah, si ils apprennent à gérer l'argent, c'est bon. C'est un peu la définition
1: standard
3: que je peux donner.
1: Voilà. D'accord. Et justement, on parle d'ados, on parle d'enfants. À quel moment commencer cette éducation financière-là avec nos enfants?
3: C'est la question.
1: C'est la question, Amélio. C'est pas évident. Moi, je suis maman, je sais ce que c'est. Mais franchement, c'est une colle.
3: Oui,
1: À quel moment on commence?
3: Gain.
1: Je rappelle, vous êtes sur Life Radio, vous suivez Forum Ivoire. Aujourd'hui, on parle d'éducation financière. Comment aider nos enfants à mieux gérer l'argent? On le fait avec coach Charlène Bonny. Elle est certifiée comportementale ado et avec elle, c'est clair qu'on va en apprendre davantage. Avec Fatim également, qui est à mes côtés.
3: Alors, la petite erreur qu'on fait quand on est adulte et qu'on veut inculquer des choses aux enfants, on réfléchit comme des adultes. C'est la plus grosse erreur qu'on fait. Avec les enfants, on ne commence pas l'éducation financière avec de l'argent. On ne parle même pas d'argent. Pas du tout. Pas du tout.
1: Ça ne commence même pas comme ça. On parle d'argent.
3: Oui.
1: Mais pourtant, on ne commence pas par là.
3: On ne commence pas par l'argent.
1: D'accord.
3: Ça ne commence pas par l'argent. On commence avec les ressources limitées. Attention, l'argent, à la base, c'est une ressource. Ressources limitées, pourquoi? À l'âge de l'enfant, bon, on va dire, on commence très tôt. Voilà. Donc, je dirais, ça c'est mon avis personnel, je dirais même au biberon. Mais on vous dira de façon technique autour de 3-5 ans, puisque l'enfant peut faire ses choix.
1: D'accord.
3: On va commencer avec une ressource limitée qu'on donne à... On s'en rend pas compte, le goûter.
1: Okay.
3: Avec le goûter qu'on commence à faire l'éducation financière, à gérer l'éducation financière de l'enfant. Comment est-ce que l'enfant arrive à gérer cette ressource justement qui est le goûter? Voilà. Pour certains enfants, ils restent toute la journée.
1: D'accord.
3: Voilà, à la cantine parfois. On leur donne pas deux goûters. Il y a un goûter pour 10, un goûter pour 16 heures. On se rend compte qu'à partir de 9 heures, les deux goûters, c'est parti.
2: Tout a disparu.
3: Au pèlerinage aussi parfois, je sais pas si vous avez fait l'expérience, ils ont le repas de midi, mais à 10 heures, quand il y a la petite pause, allez, tout le monde commence à manger son repas de midi. Comment est-ce qu'on apprend justement à gérer l'argent si déjà les petites ressources qu'on donne à l'enfant, on ne leur apprend pas
2: à gérer.
3: À pouvoir gérer. On va partager avec les amis parfois le goûter. Oui, d'accord. Bon, on partage comment est-ce qu'on fait moitié-moitié. Et c'est juste parce que l'ami est venu me demander. Il a fini son goûter. Il est venu me demander, je donne ou bien c'est parce qu'il n'a pas. En fait, il y a tout ça qu'on met en place justement pour apprendre à l'enfant à gérer d'abord la ressource. En grandissant, il y a d'autres ressources qui s'ajoutent. Par exemple, les data. Bon, j'ai mon, voilà.
1: OK.
3: Au bout de, je sais pas, tu as fait un pass et puis au bout de 3 minutes, tu viens me dire que non, c'est terminé, il faut que je fasse encore ta source. Mais non, mon gars.
1: D'accord.
3: Tu apprends à gérer.
2: Ici.
3: Il y a le temps d'écran aussi. Bon, tu as 2 heures d'écran le week-end, par exemple. Mais tes 2 heures d'écran, là, tu fais comment? Tu finis ça le samedi matin de 8h à 10h. C'est une ressource.
1: Tellement intéressant.
2: En fait, il y a tellement de petits détails.
1: Waouh, ça, c'est Coach Charlotte. En fait, vraiment. Avant même de parler d'argent,
3: tout à fait.
1: Il y a ces ressources-là
3: exactement.
1: Qu'on trouve peut-être pas important qu'il faut apprendre.
3: Effectivement, ça
1: d'accord.
3: vient de là. Comment tu arrives à planifier? Comment tu arrives à anticiper? Comment tu arrives à déterminer le besoin de l'envie? Comment est-ce qu'on apprend le manque à nos enfants?
1: Ça, c'est quoi? Ça, c'est concrètement.
3: Le manque, c'est terminé là. Bon, tu m'as donné quelque chose, c'est terminé. Bien, je n'ai pas. Qu'est-ce que je fais? Tu me donnes immédiatement ou bien tu attends le bon moment? Voilà. Si on n'apprend pas à nos enfants à attendre, ben, voilà, ils vont faire la même chose avec l'argent. J'ai pas l'argent, je commence à paniquer. Il faut que j'ai l'argent rapidement.
1: Ouais, et là, quand tu parles, là, Fatim, ça me donne une histoire, ça me ramène une histoire. Par exemple, tu donnes un chocolat à un enfant de 3 ans et l'enfant commence à manger le chocolat. Il ne s'est même pas fini. Il dépose. Et lorsqu'il voit quelque chose d'autre, il veut. Donc
2: il
1: là, tu es en train de me dire, non, mais le chocolat, tu as laissé là. On fait quoi de ça?
3: Exactement.
1: Il faut finir. Ok, d'accord.
3: Tu veux pas terminer maintenant? Ben, on attendra que tu termines autre chose. L'autre chose est là. Hein. Il n'y a pas de problème. On peut dire que c'est le salaire du mois prochain.
1: D'accord.
3: On peut dire ça comme ça. Mais tu vas finir le chocolat là d'abord. Tu vas prendre le temps qu'il faut. Mais je t'ai donné cette ressource là. Tu la t'aimes, tu ne la gaspilles pas.
1: Ok.
3: Voilà comment on peut commencer l'éducation financière avec son enfant.
1: Mais
3: au fur et à mesure qu'il grandit, puis effectivement, on adapte.
2: D'accord. Du coup, pour des enfants à bas âge, comme vous dites, à 3 à 5 ans, on peut commencer à leur inculquer cette éducation-là. Comment est-ce qu'on arrive à leur faire comprendre?
3: Ah, mais ça, il faut être... C'est le nom.
2: Oui.
3: Le nom, bien le oui. Je te donne voilà, le goûter. On a le goûter, on a les heures de goûter. D'accord. Un petit exemple qui peut aider les parents. On peut acheter plusieurs goûters, par exemple, plusieurs types de goûters. Donc, on a dit un biscuit au chocolat, un biscuit à la vanille, pour plusieurs formes. Donc, les goûters sont peut-être dans une boîte à goûter, d'accord? Tu sais que quand tu veux le goûter, c'est là qu'on va venir prendre. à 9h, tu as ce type de goûter-là. On va dire un gâteau, par exemple. Mm-hmm. D'accord. C'est pas le gâteau, tu ne l'as plus à midi, mais tu ne l'as pas à 16h. C'est un autre type de gâteau. Mm-hmm. En fait, on apprend à l'enfant que cette ressource-là, tu l'as pour un seul moment, qui est 9h, par exemple. Mm-hmm. Ça, c'est un exemple tout simple que je prends pour aider les parents. Ah, c'est à 9h qu'on mange le gâteau. Le gâteau, il ne se prendra pas à 16h. Donc, déjà là, on apprend à l'enfant à répartir, c'est-à-dire qu'il sait qu'il a encore il a des biscuits, mais les biscuits, ce n'est pas pour 9h, par exemple. Voilà. Et puis, il fait avec ce qu'il a. Et même s'il veut le biscuit là maintenant, tu attendras 16h. Donc là, en fait, on lui apprend à gérer la ressource dont il dispose, à apprendre ou à laisser, à attendre aussi, et puis à comprendre la répartition. Chaque chose, chaque ressource, voilà, et pour une période particulière.
1: Et par moments, hein, on a l'impression que nos enfants de 3 ans, 5 ans ne réfléchissent pas, mais ils comprennent.
3: Comprennent.
1: Non, mais je vous assure qu'ils comprennent.
2: Effectivement, parfois,
1: Merci. Il faut juste leur expliquer avec leurs mots, et puis je pense que ça peut aller. Maintenant, on a fini avec les ressources, très cher coach. Oui. On est en face de nos ados, on est en face d'enfants maintenant qui connaissent l'argent, le jet. Comment on fait justement pour les accompagner dans la gestion de l'argent physique là maintenant?
3: Alors, bon, bien sûr, si on a commencé déjà avec ce que j'ai dit, mais peut-être qu'on n'a pas commencé, c'est maintenant qu'on tombe dessus. C'est clair, ils ont plus de besoins maintenant. Ils veulent faire des choses. Ils veulent pas toujours que ce soit le parent qui achète. Ils se disent qu'ils peuvent le faire eux-mêmes. Et puis bon, toujours aussi venir demander. Parfois, nous aussi, on a notre visage serré parce que l'argent, comme on dit, là, on ne cueille pas l'argent. Bien sûr. Il y a... Bon, après, je ne sais pas, j'espère. Vas-y. Il y a le problème de l'argent de poche. Est-ce qu'on
1: mais
3: le
1: oui,
3: donne?
1: Oui, ça, ça va venir. Ça
2: j'allais
1: va
2: justement poser la question plus tard.
1: Ça va. Mais déjà, c'est à partir de quel âge on commence à donner l'argent aux enfants?
2: À
1: un enfant. Et comment?
3: Alors là, je ne peux pas donner d'âge.
1: Sérieux?
3: Parce que ça dépend. Ah oui, ça dépend des familles, d'abord. Et puis, ça dépend de la capacité de gestion de l'enfant.
1: D'accord.
3: Comment est-ce qu'il arrive même à gérer... Bon, on revient aux ressources.
1: Les ressources.
3: Comment est-ce qu'il arrive à gérer les ressources? Comment est-ce qu'il arrive à gérer la frustration qu'on lui dit non?
1: Ok, d'accord.
3: Bon, là, tu as le droit d'allumer la télé, bien, mais je te dis non, bon, là, non. Je veux que tu fasses autre chose. Comment est-ce qu'il gère la frustration? Quel est dans l'inconfort, là? Comment est-ce qu'il fait? En fait, c'est tout ce qu'on observe pour savoir si, bon, actuellement, tu peux vraiment gérer l'argent clairement et puis même concrètement. Donc, en fait, il faut observer. Il y a des parents qui
1: mais quand il y a quand même un âge non idéal, je veux dire, est-ce qu'un enfant de, je dis ça, je dis rien, 5 ans, on ne peut pas lui donner l'argent. Est-ce qu'il y a, bon, pour un ado par exemple.
3: Un enfant de 5 ans, on peut lui donner. Parfois quand les tontons là viennent et puis donnent 25 ou bien 50.
2: Il donne à maman.
1: On dit donne l'argent.
3: En fait, voilà.
2: Gâche ton yaourt.
3: Et puis on ne le donne plus. Ça aussi, c'est top parce qu'on n'a pas l'enfant aussi à confier.
1: Oui.
3: Voilà, ses ressources à une personne de confiance. Voilà, donc ça aussi, c'est pas mal. Bon, après aussi, donner l'argent de l'enfant, sinon il ne peut avoir confiance quand il va grandir.
1: Il n'y a pas d'âge,
3: d'accord. En fait. Mais bon, parfois, généralement, on peut choisir l'entrée au collège.
1: Okay.
3: Voilà, on se dit là, il est dans la préadolescence. Il devient de plus en plus autonome.
1: D'accord.
3: Donc, il peut, par exemple, avoir de l'argent pour
1: avec
3: son repas.
1: Avec de petits montants.
3: Très petits montants.
1: D'accord. Pour
3: commencer tout doucement déjà, pour voir un peu comment est-ce qu'il avance avec. Il ne faut pas qu'il termine de goûter, mais c'est lui qui est le babachet de la classe. Il va offrir à tout le monde. Et puis, maintenant, voilà, l'argent de la semaine est terminé. Donc, avec de petits montants déjà, on peut commencer. On peut.
1: D'accord. Et quand on commence avec les petits montants, est-ce que derrière, on pose des questions? Est-ce que derrière, on vérifie? Qu'est-ce que tu as fait avec ce petit montant-là? Comment tu l'as dépensé? Qu'est-ce que tu as fait?
3: Oui, bien sûr.
1: Comment justement le parent devrait s'y prendre?
3: Bien sûr. Je te confie tel montant.
1: D'accord.
3: Pour une chose particulière. À cet âge, il faut préciser pourquoi. Pourquoi est-ce que je te donne? Est-ce que c'est pour le repas de midi, mais c'est juste pour le goûter?
1: Pour le goûter, d'accord.
3: Mais c'est pour les deux. L'argent que je te donne, c'est pour telle chose.
1: Ok.
3: Ok, d'accord. Donc, je confie à l'enfant. Quand il revient, qu'est-ce que tu en as fait? On fait le point ensemble.
1: Ensemble.
3: On fait le point ensemble.
1: D'accord.
3: Est-ce que c'était nécessaire d'acheter ça? Bon, ça là, tu en as acheté deux, tu voulais vraiment deux, bien ça t'a pas cherché, un t'a pas rassasié, tu as pris un deuxième. On fait le point ensemble pour savoir est-ce que la dépense même, elle était nécessaire.
2: Nécessaire, ouais.
3: Après, tu gères. Voilà, tu gères. Et puis... on est déjà habitué à faire le point ensemble, c'est clair. Voilà. Tu gères, est-ce que je peux ajouter maintenant que tu as bien planifié ça? On vérifie ensemble en fait si c'est bon.
1: D'accord, on va planifier quelque chose derrière ici. On part à la pub, on revient juste après. À tout à l'heure.
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1: Éducation financière, quand commencer justement à apprendre à l'enfant comment gérer l'argent, comment faire, qu'est-ce qu'il ne faut pas faire. On fait la causerie aujourd'hui dans Forum Ivoire avec notre invitée Charlène Bonny, coach certifié comportemental ado. Et puis c'est l'occasion de vous rappeler que vous pouvez télécharger l'application Life Radio sur iPhone, iPad, ce sera App Store bien évidemment. Et puis sur Android, ce sera Play Store. Et puis Fatim aussi a quelque chose à rappeler, Fatim.
2: Oui, bien sûr. Vous pourrez rejoindre notre groupe WhatsApp qui a été créé, les amis du forum. Je vais vous ajouter au groupe WhatsApp. Désolée, je vais changer le numéro. Mais rassurez-vous, vous pourrez vous inscrire au numéro WhatsApp de la radio que je vais vous communiquer dans 10 minutes à peu près.
1: Non, quand toi,
2: je
1: vais tu fais l'anguille, les gens. C'est quoi le problème,
2: Fatine? Non, t'inquiète. Justement. Tout le monde aura le numéro tout à l'heure dans 10 minutes. Je vais vous le communiquer. Et je vais me faire un plaisir de récupérer toutes vos réactions sur la page Facebook concernant le sujet du jour.
1: D'accord, 27 225 49 880, 27 225 49 880, le téléphone il est ouvert à partir de 15h30. Vous pourrez bien évidemment nous appeler, poser des questions à notre coach et puis nous partager pourquoi pas des témoignages, des expériences personnelles que vous avez vécues sur notre sujet du jour, je le précise. Alors coach, finalement l'argent de poche. L'argent de poche. Il y a des familles, on donne l'argent de poche.
2: Oui.
1: Il y en a, on ne donne pas l'argent de poche. Est-ce qu'il est nécessaire à un certain âge de donner de l'argent de poche à nos enfants?
3: Oui et non.
1: Oui. Alors, et non.
3: Oui.
1: D'accord.
3: Et non. Quand j'ai dit oui et non, en fait, ça dépend de la notion qu'on a de l'argent de poche aussi dans la famille. Pour beaucoup d'enfants, peut-être qu'ils le comprennent, l'argent de poche, c'est de l'argent gratuit. Je me donne pour que je fasse ce que j'ai envie de faire. Voilà.
1: C'est vrai, l'argent gratuit.
3: Alors
1: c'est vrai.
3: Que, mais non, en fait. Je veux dire, on n'éduque pas un enfant comme ça, okay. Comme s'il avait la possibilité d'avoir l'argent quand il voulait pour faire ce qu'il veut. Non, même pas du tout. Après, on peut estimer que c'est de l'argent de poche, mais on le donne différemment. Vous faites travailler vos enfants. Travailler comment? Alors.
1: Ah, travailler comment?
3: Ah, ouais, voilà, très bien. Travailler comment?
1: Parce qu'on évite le travail des enfants.
3: Ah, oui. Pas du tout. Il faut qu'il mérite son argent de poche. C'est ce que je veux dire. Si vous appelez ça l'argent de poche, un exemple qui a l'air tout simple aussi. Il a l'habitude de faire des tâches à la maison. On va dire, il débarrasse la table après chaque repas, mais après le dîner, il débarrasse. Il n'y a pas de problème. Tu débarrasses, tu sais que c'est ce que tu as fait. Parce qu'il ne faudrait pas aussi qu'il ait la sensation qu'il est payé pour ce qu'il doit normalement faire.
1: C'est délicat quand même, coach. On ne sait pas trop comment s'y prendre.
3: Alors, tous les jours, tu te charges de débarrasser la table après le repas du soir. Mais jeudi, quand tu débarrasses, tu es payé. C'est ton boulot qui est là.
2: OK.
3: En fait, il va le faire mercredi, il ne va pas se plaindre. Il sait que c'est son devoir d'enfant de le faire.
1: Ah, ok, c'est jeudi, jeudi.
3: Mais le jeudi,
1: le jour de la semaine.
3: Voilà,
1: okay.
3: Le jour de la semaine, là, quand tu débarrasses, là, bien, là, tu es payé pour ça.
1: Ok,
3: moi,
1: d'accord.
3: Moi, le parent, je sais que c'est comme ça que je donne l'argent de poche à mon enfant. Mais l'enfant, lui, c'est parce qu'il a travaillé. Il a cet argent-là. Donc, cet argent que j'ai en plus, c'est tous les jeudis. On va dire, peut-être que moi, j'ai décidé de donner l'argent de poche par semaine. Donc, ça sera son argent de la semaine. Mais en fait, c'est que dans sa tête, le déclic, c'est que tu bosses pour avoir l'argent. Tu ne te donnes pas ça gratuitement.
2: Ouais.
1: Ok,
3: voilà.
1: D'accord.
3: Et comme tu as travaillé pour l'avoir, tu me diras maintenant ce que tu as gagné là. Quelles sont les dépenses que tu vas assumer maintenant?
1: Pardon, coach. Oui. Est-ce que quand tu lui remets l'argent... parce que soi-disant, il a travaillé pour avoir. Est-ce qu'à ce moment-là, tu lui dis, bon, je te remets l'argent, mais je souhaiterais que tu dépenses l'argent comme ça, ou tu ne dis rien, tu lui laisses...
3: Ah si, bien sûr. D'accord. On oriente l'enfant sur sa façon de gérer l'argent.
1: D'accord.
3: Bien sûr,
1: d'accord.
3: Bien sûr. On voit ça avec lui un peu, on en a parlé tout à l'heure.
1: Okay.
3: On voit ensemble les dépenses que tu fais, on peut gérer ensemble d'abord.
1: D'accord.
3: Donc, l'argent que tu gagnes, là, tu fais quoi avec? Tu peux payer ça, tu peux payer ceci, tu peux payer cela. Et puis après, on fait le point.
1: D'accord.
3: On s'est autonomisé. Et puis après, tu peux gérer seul. On lui apprend justement comment faire. La semaine, c'est court.
1: Oui.
3: Après, on peut faire par quinzaine. Ça dépend quand on sent qu'il est de plus en plus autonome. Et puis, au fur et à mesure qu'il grandit, on gère. Une autre astuce aussi que je donne à certains parents, le point qui nous fatigue, la facture d'électricité.
1: D'accord.
3: Tu peux dire à ton enfant, voilà, moi, j'ai un budget, tel budget de facture. C'est-à-dire que moi, mon budget, là, je prends un exemple simple, c'est 50 000.
1: D'accord.
3: Que la facture vient là, vrai, là. C'est comme si ça a dépassé 50 000. Il y a des choses que je ne pourrais pas acheter pour vous. Donc là, vous arrangez.
2: Okay. Ils apprennent à la fin aussi.
3: Soit 50 000. Vous allez voir, ils vont éteindre toutes les lumières, tout débrancher, les plans d'écran, même les gens qui voient jouer au jeu.
2: Être parent, c'est de là. Hein.
1: Non, mais c'est ça,
3: moi.
1: Être parent, c'est de là.
3: Si ça fait moins de 50 000, au fur et à mesure que je suis en deçà de mon budget, le surplus, là, c'est vous qui avez ça. Parce que moi, j'ai dit que mon budget est 50. Donc, si on paye courant 10 000, les 40 000, c'est pour vous. Ça me décharge aussi de quelque chose. Parce que les 40 000, en fait, moi, je vous dis que c'est pour vous, mais après les 40 000, je vais plus acheter ton déodorant, je vais plus acheter ton savon, tu veux sortir avec les amis, tu as déjà l'argent pour ça. Donc, quelque part, en fait, moi, le parent, en fait, je me débarrasse de certaines, de certaines dépenses. Okay. Je le responsabilise sur les dépenses qui sont pour.
1: Et puis, tu sais, il y a une histoire. Bravo. Il y a une histoire, moi, qui m'est arrivée. Tu sais, pendant les congés de Noël, pendant la Noël, il y a des tontons qui viennent, ils donnent l'argent, tiens, ce poteau. Et ce que, les enfants, là, ils ne sont pas bien. Donc, un jour, on est passé les fêtes de Noël, on est en janvier, c'est la rentrée. Donc, je dis, ils ont tellement eu de l'argent pendant ces congés, ces fêtes de Noël, là. Donc, je dis, bon, votre argent que vous avez eu, là, ça sera votre argent de goûter pour l'école et tout. Ils sont fâchés. Que, mais non, ça, c'est le tonton qui nous a donné. C'est pas... Donc, en fait, ça m'a donné de comprendre certaines choses. Est-ce qu'il faut déjà dire à l'enfant, quand tu reçois l'argent, peu importe que ce soit d'un tonton, d'une tata, est-ce qu'en tant que parent, on doit dire, l'argent que tu reçois, il faut que tu gardes pour ça? Parce qu'eux, ils se disent, c'est un argent, enfin, c'est de l'argent qu'ils ont reçu comme ça, donc on n'a pas à leur dire comment dépenser.
2: Comment gérer.
1: Maintenant, coach, qu'est-ce qu'on doit faire quand l'enfant reçoit l'argent comme ça, qui n'était pas prévu, soi-disant? Est-ce qu'à ce moment-là...
3: Ah oui, il faut toujours orienter.
1: Voilà.
3: Il faut toujours...
1: Voilà.
3: Il faut toujours orienter. Mais ce qu'ils vont trouver injuste, c'est que tu utilises justement leur argent offert là, pour des choses que tu avais l'habitude de faire. C'est exactement ça. C'est ce qu'ils vont trouver injuste. Mais on peut créer une autre dépense, bien un autre besoin. Justement, voilà, qui va vous soulager. Par exemple, voilà, c'était quoi Noël? Il n'y a peut-être pas qui arrive. Hein? Tu veux peut-être une chaussure, tu ne veux pas d'une chaussure depuis, ou bien je ne sais pas, tu veux changer ton téléphone. Ah, bon, pour l'instant, moi, je ne peux pas. Qu'est-ce qu'on fait? On peut prendre ton argent là pour compléter. Par exemple, donc en fait, on revient toujours à se soulager de certaines choses.
2: Moi, je connais un monsieur qui, qu'est-ce que lui, il fait quand les tontons viennent comme ça, il donne l'argent à ses enfants et tout. Il leur a dit depuis le départ, depuis la première fois qu'ils ont commencé à recevoir l'argent des tontons, il leur a dit: à chaque fois que vous allez recevoir de l'argent, je vais mettre ça de côté dans une caisse. Quand les vacances vont arriver et que vous allez aller, parce qu'il envoie ses enfants en vacances au village chaque année, quand les vacances vont arriver, quand vous irez au village, je vous donnerai la somme pour partir avec.
1: Donc c'est bien défini et
2: donc,
1: tout est clair.
2: Ils sont au courant et quand l'argent vient, ils savent où ça va et ils savent qu'ils vont récupérer ça en vacances.
1: En fait,
2: c'est
1: parler aux enfants, c'est
2: toujours compliqué.
1: D'accord.
2: Ils savent pas.
1: Et parlons de parler aux enfants. Est-ce que, coach, tu penses qu'on devrait parler de nos difficultés financières à nos enfants? En tant que parent.
3: Oui, bien sûr. Après, je ne vous demande pas d'aller pleurer vraiment. Non, pas du tout. Mais en fait, ils voient. Ils voient. Ils voient, mais vous n'expliquez pas. Donc, on sait que ça va, ça gère. D'accord. Vous arrivez à gérer si vous ne dites rien. Mais sinon, ils voient généralement quand c'est compliqué. Parfois, dans les discussions, ils disent, ils savent que, bon, je ne sais pas, c'est chaud, bon, papa. Mais dites, expliquez que pour l'instant, là, ça va être difficile pour moi. On peut se serrer ici. On peut... Et puis, généralement, ils aident.
1: Oui,
3: on les implique à nos aides, ne cachez pas. Parce qu'en fait, c'est... vous leur montrez que ce sont des difficultés qu'ils vont affronter aussi.
1: C'est vrai.
3: C'est aussi un apprentissage.
1: Ce sont des hommes et des femmes de demain.
3: Bien sûr.
1: Donc c'est bon. 27 225 49 880, le téléphone il est ouvert. Aujourd'hui, on parle d'éducation financière. Quand commencer justement à parler argent, à donner de l'argent de poche, à accompagner financièrement nos enfants, ben, on en parle avec notre coach comportemental ado, Charlène Bouny. Et puis aussi, les commentaires sont prêts d'être lus.
2: Ils sont tout prêts.
1: Avec Fatim
2: et
1: Dumbia.
2: Surtout, le numéro est prêt aussi, enfin.
1: Enfin, le numéro. Fatim, donne le numéro. Maintenant.
2: Donc, le numéro sur lequel écrire, c'est le 07 10 71 77 36. 07 10 71 77 36. Le numéro officiel de la radio. Donc, vous pouvez envoyer vos réactions ou écrire simplement un message à la radio et on va vous ajouter au groupe WhatsApp, le club des amis du forum. Donc, là, je me fais un plaisir de récupérer toutes vos réactions sur la page Facebook. Donc, on a une réaction de Hugo Konaté.
1: Qu'on embrasse.
2: Qui dit, on lui envoie plein de bisous. Qui dit: bonjour l'équipe, j'ai deux questions pour l'invité du jour. La première question: à partir de quel âge peut-on commencer à parler d'argent aux enfants et à leur apprendre à gérer? La deuxième: est-ce qu'il est possible de commencer très tôt l'éducation financière d'un enfant? Merci et bonne émission à vous.
1: Merci. Bon, on en a parlé, mais on va toujours revenir.
3: Oui, on commence très tôt. Vas-y, coach. On commence très tôt. Pour donner un âge, on va dire 3 ans déjà, comme j'ai dit, avec déjà les ressources dont l'enfant dispose, le goûter, voilà. Et puis après, clairement, il faut dire... que c'est que l'argent. Il faut expliquer l'argent. Pourquoi est-ce qu'on en a autant besoin? Pourquoi est-ce que mon visage est serré quand la fin du mois arrive ou bien que le mois avance bizarrement? Il faut expliquer ce que c'est que l'argent. À quoi ça sert aussi? Voilà, à des échanges, à acheter des choses dont on a besoin. Et parce que l'enfant, en fait, il n'a pas cette notion-là. Parce que pour lui, l'argent, c'est... Ben, voilà, vous sortez, vous revenez avec l'argent. En
1: c'est
3: fait.
1: Ça.
3: Et puis, ce qui est chic aussi, c'est que parfois, on arrive dans un endroit, vous rentrez dedans, on ne sait pas ce qui se passe. Quand vous ressortez, vous avez beaucoup d'argent. En fait, c'est que là-bas, on distribue. La banque, par
1: la
3: exemple.
1: La banque, par exemple.
3: En fait, là-bas, on partage l'argent.
1: Oui, c'est vrai. Voilà. C'est vrai. Donc, pour l'enfant.
3: Voilà.
1: Moi, je me rappelle, je suis partie au guichet avec ma fille. Elle était toute petite. Donc, je mets ma carte et puis l'argent sort. Voilà. Et tu dis, oh, maman, ça crache l'argent.

0: Un exemple, j'ai pas eu d'éducation financière, on va dire. J'ai pas eu d'argent de poche. Je peux dire que c'est à partir du moment où je suis arrivée en licence que mes parents ont décidé de s'occuper de moi et de me donner de l'argent de poche. Ils ont trouvé nécessaire à ce moment-là parce qu'ils ont estimé que j'étais devenue une jeune femme, j'avais des besoins. Donc, c'est à partir de ce moment-là qu'ils ont commencé à inculquer cette éducation financière-là. Et j'aurais aimé l'avoir plus tôt pour apprendre à gérer, mais malheureusement, j'ai dû apprendre toute seule. Le tas. Mais bon, c'est très important de commencer très tôt cette éducation financière.
1: N'est-ce pas? On a un second message.
0: J'ai un autre commentaire. Ethan Koulibaly qui dit « Bonjour la team, ma question est la suivante. Quelles sont les premières notions d'argent qu'un parent peut apprendre à son enfant et à quel âge? Merci et bonne émission. »
1: D'accord, les ressources.
2: Oui, bien sûr. Déjà, les ressources. Ouais. Les ressources et puis la planification. D'accord. Parce que les revenus sont limités. L'argent, c'est une ressource qui est limitée et puis qui est renouvelable. Voilà.
1: Limitée, renouvelable.
2: Voilà.
1: Okay.
2: Donc, ça peut finir. Voilà. Déjà, un. Et puis, c'est périodique. On m'a dit ça vient tous les mois, ça vient toutes les deux semaines. En tout cas, l'argent revient, ça dépend. Donc déjà, il faudrait commencer à apprendre ça à l'enfant. Donc, les premières compétences, ça sera ça. Tout à l'heure, quand j'ai pris l'exemple du goûter, par exemple, tu as un goûter pour 10 heures et puis tu as un goûter pour 16 heures. Attends 16 heures pour le deuxième goûter.
1: Avant, et c'est ça le challenge des parents. On n'arrive pas à vraiment le temps. Je dis que tant que l'enfant demande, tant qu'on peut, on donne.
2: Justement, c'est pour ça que je dis, il faut pas prononcer la frustration. Tu attends. Parce qu'aucun parent qui travaille ne va voir son patron peut-être le 14 pour dire « Boss, mon salaire est fini. » Et puis il va dire « Bon, attends, je te donne quelque chose. » Ça n'a jamais arrivé, mais il faut qu'on explique à l'enfant. Non, c'est pour tel moment. Donc la planification, déjà, c'est déjà une très, très belle compétence qu'il faut commencer à inculquer à l'enfant. Mmh. Et puis après viendra l'anticipation, la gestion aussi. Voilà, tout à l'heure, j'ai parlé de partage. Mmh. Oui, c'est bien beau. On donne un partage un peu le goûter à son ami. Bien, parfois aussi, ils aiment bien ça, les adolescents, ils peuvent dépanner quelqu'un qui demande de l'argent.
1: Faut dire encore. Non, mais à un moment.
2: Oui,
1: non, mais.
2: Là aussi,
1: c'est dû à
2: c'est
1: quoi? Est-ce que c'est de leur âge? Je ne sais pas, mais ils sont convaincus qu'ils peuvent aider tout le monde, en
2: Exactement.
1: fait.
2: Exactement. Exactement. Donc, le challenge, mais c'est quoi? C'est qu'est-ce qu'on fait? Est-ce qu'on doit briser ça? Parce qu'ils sont généreux.
1: Ils sont
2: généreux. La générosité, c'est quand même belle
1: vertu. Je dis, mais tu ne peux pas être généreux dans ma poche. Non, mais c'est-à-dire que. Non, il y a une d'entre elles. Non, mais écoute, là. C'est-à-dire qu'elle, comme Fatim l'a dit tout à l'heure, elle fait cadeau à tout le monde. C'est-à-dire que ma fille, elle est. Je ne sais pas pourquoi, mais c'est la fille, elle peut faire cadeau à tout le monde. Donc, quand elle revient, maman, tu sais, maman, s'il te plaît, il y a l'anniversaire de toi, tu peux. Je dis, mais tu ne peux pas te permettre d'être généreuse dans ma poche, en fait.
2: Fatim, ça, j'attends que je le dise. Alors, elle voit sa maman être généreuse, elle fait la même chose, sa maman est fâchée.
1: C'est ça.
2: Est-ce que c'est pas. Bon,
0: je vais te dire, c'est l'éducation qu'il y en a qui se retourne contre toi.
1: C'est exactement ça.
3: Non, mais toi, tu m'as eu. On me répond. Comment on fait pour briser ça?
2: Non, mais on ne brise pas. On explique la réalité des choses. Il y a des choses qu'on peut faire, il y a des choses qu'on ne peut pas. Parfois, ça fait mal parce que tu veux faire, mais tu ne peux pas. Tu ne peux pas, tout simplement. Ou alors, tu revois tes prétentions. Okay. Je voudrais lui offrir ça, mais je ne peux pas. Je vais offrir autre chose. Ou alors, malheureusement, je ne peux pas. Si je ne peux pas acheter un cadeau, je peux écrire une jolie lettre, faire un joli dessin, bien faire un bracelet de moi-même, quelque chose. Donc, il faut en fait d'autres alternatives.
1: Okay.
2: Permettre à l'enfant aussi d'avoir cette ouverture d'esprit-là, pour pouvoir trouver les solutions quand on n'a pas aussi la ressource.
1: D'accord.
2: Sinon, finalement, on se retrouve justement à zouker dans votre argent. Nous, c'est ce qu'on veut, en fait. Hein. Quand je dis nous, c'est les adolescents.
1: Oui, on sait.
2: Nous, on veut vivre chez vous, mais avec votre argent. On veut sortir avec votre. Tout avec votre argent, c'est
3: non,
2: tout.
3: Non, mais revoyez-vous, c'est pas facile. Fatim.
0: Mais c'est ce qui est juste. C'est vous qui nous avez mis au monde.
3: J'ai envie d'entendre Fatim. J'étais de rendez-vous d'ici 31 décembre 2000. Mais je dis qu'elle n'a qu'à faire attention parce qu'elle risque de devenir maman.
0: Non, je pense que ça va me sauter un peu.
3: On y va, Fatim.
0: J'ai un prochain commentaire de Boubacar Demba qui dit « Chez moi, l'argent de poche, ça se mérite par le travail ou les bonnes notes à l'école. Est-ce que c'est une bonne méthode ou est-ce qu'on risque de les habituer à tout faire seulement pour l'argent? Merci et bonne émission à vous. »
1: Coach.
2: Alors, le travail, moi, je suis d'accord, mais bon, vraiment, pas, non au travail des enfants, bien sûr.
1: Oui, bien
2: donc,
1: sûr.
2: On a trouvé l'alternative, hein, ça peut être du jardinage ou bien, voilà, un jour particulier. Parce qu'il faut faire la différence entre les tâches que tu dois normalement faire parce que tu fais partie de l'équipe familiale et puis cette tâche-là que je veux rémunérer, c'est ça?
1: Oui, c'est
2: voilà,
1: ça.
2: Parce que c'est ma façon à moi de te dire, de te donner de l'argent de poche. Donc déjà, moi c'est comme ça, c'est ce que j'appelle travail déjà. Donc après, ça peut être autre chose de façon particulière. Voilà, une autre tâche que l'enfant n'a pas l'habitude de faire. Déjà ça. Mais les notes, c'est pas conseillé. c'est pas conseillé. La satisfaction des notes, c'est déjà toi-même. On te félicite en classe.

0: Voilà, tu as une bonne note, le professeur est content, tes amis aussi peuvent se tourner vers toi. Voilà, dans le bulletin, c'est clair que c'est toi. Puis le parent, il reste fier aussi. Mmh, mmh. Donc, en fait, à base, c'est pour toi. Pourquoi je vais te payer pour... Déjà que je paye l'école. Pourquoi est-ce que je devrais encore te payer parce que tu me ramènes...
1: Pour l'encourager.
0: On peut le faire autrement.
1: OK.
2: Mais pas avec l'argent.
0: On peut le faire autrement. D'accord. En tout cas, l'argent, c'est délicat. Je ne recommande pas ça, mais après, bon...
2: Chaque parent.
0: Voilà, c'est ça.
2: D'accord. Et l'une des choses qu'on doit impérativement offrir à nos auditeurs ici, c'est la pub. Avec votre permission, on part à la pub. La dernière de cette émission, et puis on revient juste après. À tout à l'heure.
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0: Dernière partie de cette émission, c'est tellement intéressant, comme toutes nos émissions Forum Ivoire. Je rappelle que le téléphone est ouvert à 27 225 49 880. Aujourd'hui, on parle d'éducation financière de nos enfants. On fait la causerie avec coach Charlène Bonny, coach comportementale ado certifiée. Elle est là, elle nous apprend tellement, tellement de choses. On la regarde, comme c'est plus nous-mêmes, Fatima, on ouvre nos bouches, on dit, yeah, on a tellement à apprendre. Et justement, on a des commentaires de nos internautes. Fatima, on va poursuivre.
1: Je continue avec le commentaire de Gilbert Doua qui dit « Bonsoir Life Radio, toujours branché sur les 107.7 de la bande FM. Juste pour vous faire un coucou, je vous écoute religieusement. Merci et bonne émission. »
0: Merci très cher.
1: Il y a le modérateur qui dit « Dès l'âge de 6 ans, on peut commencer l'éducation financière d'un enfant. » Et on a le commentaire de Christelle, épouse Bétibo.
0: Ah, notre experte RH, avec qui on envoie beaucoup, beaucoup, beaucoup, beaucoup de bisous. On a fait une très belle émission avec elle ici lundi. Merci.
1: Quelle somme doit-on donner aux enfants et à partir de quel âge doit-on donner plus d'argent de poche à un enfant fille qu'à un enfant garçon?
0: Non, mais c'est vrai, j'aime bien cette question-là parce que quand tu as les deux sexes, tu as l'impression que les garçons ont envie de penser que les filles. Je ne sais pas trop pour vous, coach, mais moi, je pense...
2: Oui,
0: pour ma petite expérience.
2: Les garçons sont beaucoup plus dépensiers que les filles, c'est clair.
0: Mais c'est dû à quoi?
2: C'est leur côté garçon. En fait. Bon, ouais. Ils n'aiment pas manquer d'argent. Il y a tout ce qui est. Ils aiment aussi les sorties entre amis. Donc, sorties entre amis, généralement, celui qui offre des choses à la bande, c'est lui qui est le plus populaire, qui est le mieux vu.
1: C'est ça.
2: Donc, écoutez, il y a un peu ça aussi qui joue. Et puis, je pense aussi, sans qu'ils le disent clairement, bon, quand ils m'expliquent en fait avec les comparaisons, c'est un peu comme si c'était ce que la société offrait. C'est le garçon qui doit avoir beaucoup d'argent, la fille n'a pas à dépenser plus que ça. Donc voilà, eux, ils sont un peu plus portés sur l'argent. On dira qu'ils gaspillent, bien qu'ils ne savent pas gérer. Bon, il faut apprendre aussi à bien gérer, mais plus les garçons que les filles.
0: D'accord.
2: Bon, après, ça ne veut pas dire qu'il n'y a pas de filles dépensières
0: oui,
2: aussi. Hein,
0: mais
2: bon, après, tout ça apprend. Ça dépend aussi. Parfois aussi, ils veulent tellement... ils ont eu tellement de frustration que quand ils ont quand même un peu d'argent, tout de suite, ça part dans tous les sens.
0: C'est ça.
2: Donc voilà. Donc, faut
0: il y a un autre commentaire.
1: Non, c'est bon. Et tout à l'heure, je vous disais, je vous prenais l'exemple de ma petite sœur. Qui s'est éduquée financièrement toute seule. Donc, à partir du moment où elle a eu le bac, elle a commencé à garder de l'argent. Elle a eu un groupe d'amis. Donc, ils ont commencé à s'offrir des cadeaux d'anniversaire à chaque anniversaire. Donc, quand l'année a commencé, qui a eu le premier anniversaire, elle a compris qu'elle doit offrir des cadeaux d'anniversaire à tout le monde. Donc, elle a commencé à mettre de l'argent de côté, parfois même se priver de nourriture. Vu qu'elle ne paye pas de transport, elle est dans le car. Elle met de l'argent de côté pour pouvoir acheter les cadeaux d'anniversaire de ses amis sur toute l'année.
0: Mais est-ce que ça, c'est pas, il y a pas un piège derrière aussi? Je veux dire, est-ce que par moment tu n'outrepasses pas toi-même tes besoins au profit des autres? L'enfant veut forcément faire plaisir à l'autre que l'enfant va se priver de certaines choses nécessaires justement à son évolution. Coach,
2: oui,
0: est-ce qu'à ce niveau, c'est pas un peu risqué?
2: Ça peut arriver. L'anticipation déjà, c'est très bien.
0: C'est très bien.
2: Voilà. Donc on apprend ça l'anticipation. Donc ça va. Voilà, ça va déboucher sur l'épargne.
0: D'accord.
2: Ça, c'est super bien. Mais effectivement, il ne faudrait pas que l'enfant apprenne à s'oublier au profit des autres. Il va se retrouver à être un adulte qui est tout en train de donner. Et puis après, se retrouver seul en train de manquer de tout et de rien. Comme je dis, la ressource, elle est limitée.
0: D'accord.
2: On part d'abord sur les dépenses, bien on va dire les charges même, qui m'incombent. Ça, c'est non négociable d'abord. C'est le surplus qui peut permettre de faire plaisir aux autres. Et déjà aussi, il faut qu'on leur explique qu'on ne peut pas faire plaisir à tout le monde.
0: Et tout le temps.
2: Effectivement, et de la même manière.
0: Ouais.
2: Il faut clairement comprendre. Il y aura de la frustration, il y aura parfois de la gêne. Ils comprendront aussi qu'eux-mêmes, parfois, ils n'arrivent pas à se faire plaisir parce que la ressource, là, elle est inexistante pour l'instant. Mais il faut attendre encore un peu plus pour apprendre la patience aussi. Ça aussi, il faut apprendre aux enfants. Voilà. Si. La générosité, oui, bien sûr, il y en a des amis. C'est toujours intéressant d'offrir. Surtout les enfants qui ont de très, très, très belles âmes. Qui ont plus de joie à donner qu'à recevoir. Eux, c'est généralement difficile. Mais oui, mais tu peux donner autrement. En dépensant l'argent que tu n'as pas ou dont tu as besoin pour des besoins plus spécifiques.
0: D'accord. Comment éviter de transmettre aux enfants une mauvaise relation à l'argent? Parce que par moment aussi, est-ce qu'à force de peut-être toujours donner peut-être l'argent de poche ou bien faire travailler l'enfant, lui donner l'argent, est-ce que derrière, l'enfant ne grandit pas avec cette facilité? Je ne sais pas si je dis, si je parle correctement, mais est-ce que quelque part, l'enfant ne se dit pas dans la vie de tous les jours, il faut forcément que j'ai toujours l'argent sur moi parce que peut-être maman ou papa m'a habitué à avoir de l'argent? C'est un peu subtil. Comment oui. faire pour...
2: Ça peut, être... ça peut arriver, justement. Oui, oui. Ça peut arriver. Quand il y a eu beaucoup de frustrations, j'ai envie de dire même des frustrations même au niveau des parents, parce D'accord. que c'est eux, en fait, qui font les transferts vers leurs enfants. Donc, il y a vraiment des familles où l'argent ne doit jamais manquer parce mmh. que la maman ou le papa va rappeler que oui, il a souffert dans sa vie, il n'avait pas à manger.
0: Exactement.
2: Il veut tellement éviter ça à son enfant tout de suite. Donc, c'est clair que c'est l'argent qui peut résoudre ça. Mmh. Mais alors que, comme je l'expliquais, il faut apprendre un peu la frustration, un peu le manque à l'enfant. Ça peut finir. Est-ce que tu as la capacité d'attendre que ça revienne? Bien sûr, tu vas peut-être aller chercher ou bien parfois, bon, si c'est le salaire. Je pense qu'on a tous vécu cette difficile expérience où ton salaire finit avant que le prochain arrive.
0: Franchement.
2: Voilà, c'est clairement. Est-ce que, comment tu fais? Tu attends. Voilà, tu trouves d'autres alternatives, tu cherches. Parfois, effectivement, ce qu'on transmet à l'enfant peut j'ai envie de dire, peut rendre malsain son rapport à l'argent.
0: Parce que l'enfant, quand il n'a pas l'argent, tu sens qu'il est nerveux et il est capable d'aller faire des choses.
2: Effectivement, tout ça, on l'observe et puis on regarde. Il faut vraiment observer le rapport qu'il a à l'argent. Donc, du coup, le rapport qu'il a aux ressources. Aujourd'hui, la ressource qui peut affecter, qui est très visible, hein, là, on peut savoir vraiment si l'enfant va bien gérer, ce sont les écrans. Ah. Ça, c'est une ressource qu'on peut assimiler facilement à l'argent. Comment est-ce qu'il gère justement son temps d'écran? Comment est-ce qu'il gère son... Quand il n'a pas d'écran justement, mais qu'on le prive d'écran. C'est quoi? Comment est-ce qu'il arrive à... Est-ce qu'il est fâché? Il est fâché à quel point? Il boude dans la maison, il ne veut parler à personne.
0: Mais coach, est-ce qu'un ado, excuse-moi, qui a peut-être 19 ans, 20 ans, est-ce qu'on peut toujours lui dire « dépose ton téléphone » On se dit « il est grand ». C'est un peu délicat quand même.
2: Oui, c'est un peu délicat. Mais si on a appris à gérer...
0: D'accord.
2: Oui, on peut lui dire de déposer. Mais on lui dit de déposer le téléphone. Il faut aussi préciser pourquoi. Mm-hmm. En fait, c'est ça.
1: C'est ça.
2: On peut dire.
0: Il faut essayer. Des ados. Je savais.
2: Il faut nous expliquer pourquoi. Est-ce que tu décides là maintenant que je dépose mon téléphone?
0: Mais parce que tu es trop sur ton téléphone en fait.
2: Trop comment? J'ai envie de dire. Bon, et si je te disais que j'étudiais, tu as me dit que c'est trop sur mon téléphone. Prouve-moi que je n'étudie pas.
0: Ça, c'est coach Charlotte et ses enfants. Tu vois, c'est ça. Ça, c'est coach.
2: En fait, quand les parents, quand vous nous dites de déposer notre téléphone là, vraiment, ayez toutes les réponses avant. Parce que là, nous aussi, on est déjà prêts.
0: Ça, c'est coach.
2: Je te vois beaucoup. Qu'est-ce que tu fais déjà?
0: Oui.
2: Il te dira.
0: Oui.
2: Bon, je suis en train d'étudier ou je suis en train de regarder une vidéo. Est-ce que tu peux le poser 5 minutes pour qu'on fasse quelque chose, mais pour que tu puisses m'aider? Parce qu'en fait, il ne s'agit pas seulement de déposer. Comment est-ce que tu m'occupes pendant ce temps-là? Okay. Si tu as trouvé notre alternative là, je ne vais même pas sentir même que j'ai déposé mon téléphone. Mais en fait, vous voulez qu'on laisse notre téléphone pour nous punir. C'est ça qui nous fatigue là.
1: Mais pour aller étudier.
2: Non, en fait, si à 19 encore, on peut le dire, mais on peut trouver autre chose. Dépose ça à 5 minutes, pourtant t'entends bien une heure. On ne peut pas faire une challenge.
0: Ok. Voilà. Juste trouver quelque chose qui va l'occuper.
2: Exactement. Mais il faut vraiment trouver quelque chose qui va vraiment l'intéresser aussi.
0: D'accord.
2: Voilà, qui va le pousser à poser son téléphone un moment pour pouvoir faire autre chose, s'aérer l'esprit, penser à autre chose.
0: D'accord. 27 225 49 880. Aujourd'hui, on parle de l'éducation financière de nos enfants. On fait la causerie avec coach Charlène Bonny, certifiée comportementale ado, et avec elle, on apprend énormément sur ce sujet. Coach, moi, je veux savoir que faire lorsqu'on a en face un enfant ou un adolescent qui est très dépensier, qui ça part comme ça part, quoi. C'est-à-dire, tu lui as donné l'argent aujourd'hui, demain, tu demandes, il n'y a même pas de monnaie et il n'arrive même pas à te dire ce qu'il a fait avec l'argent. En tant que parent, qu'est-ce qu'on fait?
2: Il faut revoir totalement le but de l'argent. On lui donne l'argent pour quoi? Est-ce qu'il le sait même déjà? Et puis, il y a une chose aussi que vous devez comprendre. En fait, pour nous, les adolescents, quand vous nous donnez l'argent de poche là, déjà, pour beaucoup, vous ne précisez pas la période.
0: D'accord.
2: Mm-hmm. Est-ce que c'est la semaine? Est-ce que c'est le mois? Parfois, le mois, là, pour nous, ce n'est pas 30 jours le mois. Hein.
0: Vous, c'est combien de jours?
2: En fait, le jour où tu nous as donné notre argent, là, à la fin de la journée, c'est fini. Demain, en fait, tu dois nous donner encore.
0: Mais vous n'êtes pas bien.
2: En fait, c'est comme ça. Donc, et puis, bon, 30 jours. En fait, on a l'air grand devant vous, mais on est encore petit. Tu me donnes 30 000 pour le mois. Mm-hmm. Le mois, je n'ai même pas dit le mois, fait 30 jours. Le mois fait 31 jours.
0: Oui.
2: Ce qui veut dire que tu me dis clairement que normalement, par jour, je dois dépenser 980 900 francs.
0: T'as dit, il faut être clair.
2: Clair. En fait, il faut qu'on sache clairement où est-ce qu'on va. Ce que, la ressource dont on dispose là, il faut qu'on sache clairement comment est-ce qu'on a dû. Dites-nous. Vous avez l'habitude de nous dire, on fait ça, on ne fait pas ça. Mais pourquoi vous nous laissez comme ça? Non, non, non, on ne peut pas. Un mois.
1: 30 000.
2: En fait, oui. Mais voilà, en fait, c'est pour aujourd'hui, là, quand on est quand mercredi. Demain, jeudi, le nouveau mois commence. Vendredi, ça sera un autre mois encore.
1: N'est-ce pas?
2: Bon, donc, il faut expliquer ouais, il faut clairement. Expliquer. Voilà, donc, et puis qu'ils comprennent que bah, ça veut dire que par jour, voilà ce que tu dois dépenser. Si tu vas au-delà, il y aura un jour où tu auras un souci.
0: D'accord.
2: Voilà. Donc, mais tu ne verras plus le mois qui est 30 jours, tu feras peut-être 28 jours. Et bien, deux jours là, non, comment tu fais pour te
0: débrouiller? Comment tu fais?
2: Il faudrait aussi apprendre ça à l'enfant. Pendant comment? Tu as fait comment? Enfin, comment? Si les deux jours qui manquent là, tu dois partir à l'école ou bien tu dois faire ceci, cela, donc tu n'as pas mangé. Il y a tout ça. Il faut qu'il comprenne clairement. S'il arrive à comprendre comme ça, il pourra gérer. Ça va faire mal parfois. Il y en a qui vont aller jusqu'à. À se priver, hein, on en parlait tout à l'heure, à se priver peut-être de nourriture, bien
0: oui,
2: de quelque
0: oui,
2: chose parce
0: pour
2: que
0: faire plaisir, comme la petite heure de fatigue.
2: Effectivement, c'est ça. Mais bon, quand tu fais ça là, tu vois que finalement l'argent là, ça n'arrivera pas jusqu'à la fin du mois, bien à la fin de la semaine, selon la période qu'on s'est donnée. Tout ça, c'est à préciser. C'est vraiment, vraiment à préciser. Et plusieurs fois même d'ailleurs.
0: D'accord. Alors, coach, si on doit retenir quelque chose de très important, on a dit beaucoup de choses sur l'éducation financière de nos enfants en tant que parents. Qu'est-ce qu'on devrait retenir?
2: Déjà que l'éducation financière de l'enfant ne commence pas avec de l'argent, ça commence tout simplement avec la ressource. Voilà, le plus tôt possible. On dira 3 ans parce que là, l'enfant quand même peut essayer de gérer en goûter, par exemple. Donc, dans l'éducation financière, il y a la planification. Voilà, comme je dis par exemple le goûter, j'ai le goûter de 10 heures, j'ai le goûter de 16 heures.
0: D'accord.
2: La même façon, j'ai 2 heures d'écran quand je suis adolescent, mais 2 heures d'écran, comment je le répartis sur le week-end, mais sur la semaine par exemple. Donc il y a déjà cette planification. L'anticipation aussi, il faudrait y penser. L'anticipation qui nous pousse vers l'épargne. Je sais qu'il y a telle dépense que je veux faire. J'ai un ami qui a un anniversaire. On ne me donnera pas plus d'argent ce mois-ci. Mais comment je fais, en tout cas, pour pouvoir faire plaisir à mon ami?
0: D'accord.
2: Voilà. Qu'est-ce que je dois déplacer ici? Comment est-ce que je peux me priver? Ou alors même, comment je peux m'associer même à un autre ami pour faire plaisir à cet ami-là? Donc déjà ça, l'anticipation. Et puis aussi la gestion maintenant. Parce que l'éducation financière, c'est pas la gestion financière. Il y a la gestion. Ce qu'on me confie, qu'est-ce que je fais avec? D'accord. De combien de temps je dispose pour dépenser tout cet argent-là. Et puis aussi, il faudra apprendre à nos enfants à faire la différence entre j'ai besoin et puis j'ai envie. J'ai
0: D'accord.
2: besoin et puis est-ce que j'ai besoin de ça? Est-ce que ça ne peut pas attendre? Est-ce que c'est nécessaire? Ça, c'est la question toute bête qui peut se poser avant une dépense.
0: D'accord.
2: Est-ce que c'est nécessaire? Si ce n'est pas nécessaire, ça peut peut-être attendre.
0: Ça peut attendre.
2: Voilà, si c'est nécessaire, ça veut dire que c'est vraiment urgent, j'en ai besoin maintenant. Voilà un peu comment est-ce qu'il peut apprendre tout doucement à devenir un bon économiste, mais un bon financier, je ne sais pas.
0: Waouh. Un peu de temps et puis on a appris tellement de choses. Merci, coach. Et là, moi, j'ai envie de savoir maintenant, coach Charlène, comment on fait pour la contacter? C'est quoi son actualité? Comment, si moi, j'ai envie que vraiment coach puisse m'accompagner pour l'éducation de mes enfants, est-ce que c'est possible? Si oui, y a-t-il un numéro de téléphone? On a envie de savoir.
2: Oui, c'est possible. J'accompagne les adolescents, les parents d'ados aussi qui ont des challenges. Donc, on peut me joindre au 07 07 10 00 46. 07 07 10 00 46. Je lance bientôt un programme de formation pour les adolescents pour expliquer cette affaire-là. Qu'est-ce qu'il y a dedans, les émotions? Pourquoi qu'on dit range sa chambre, là, il ne veut pas ranger sa chambre? Pourquoi justement l'argent, là, il bouffe comme ça? Pourquoi est-ce qu'il veut se faire passer pour le chef de famille? Pourquoi qu'on lui répond 1, il répond 350?
0: Ouais.
2: Effectivement, donc, il faut comprendre, en fait. Comprendre ne veut pas dire valider le comportement, mais justement, vous avez les petites astuces pour pouvoir ajuster. Savoir un peu pourquoi mon enfant, là, il réfléchit comme ça. Donc, comment est-ce que moi, je peux trouver des petites stratégies pour ne surtout pas perdre le lien. Donc, la formation, le programme de formation débute à la fin du mois d'octobre.
0: Super.
2: Déjà ça. Et puis ensuite, le petit rendez-vous avec mes adolescents entre ados pour novembre, c'est le moment où je les fais asseoir pour dire, vous là, les parents là, vrai là, on n'est pas obligé de faire la bagarre avec eux. Voilà.
0: Ouais.
2: C'est-à-dire que ce que j'explique aux parents pendant
1: moment,
2: le programme, effectivement, j'explique aux ados,
0: faites doucement avec eux.
2: Ils ont déjà vieux. Faites doucement, vous allez les épuiser. Voilà.
0: Et on retrouve coach aussi sur TikTok.
2: Oui, sur TikTok, Facebook, okay. Instagram, LinkedIn, Charlène Bouni, tout simplement.
0: D'accord. Et puis coach, tu as sorti un livre aussi.
2: Oui, effectivement, j'ai sorti un livre avec ma fille adolescente. On s'est dit toutes les deux, je me suis dit, il y a une ressource, je vais parler aux adolescents. Donc, comment est-ce que je fais? Est-ce que tu peux m'accompagner dessus? Donc, en fait, le livre, c'est l'expertise de la coach avec justement les mots et puis le regard de l'adolescent. C'est 30 principes pour vivre une adolescence épanouie. C'est des petits challenges quand on est adolescents. C'est 30 principes. Donc, on va dire, ça passe sur 30 jours. Chaque jour, tu as ton petit principe qui t'aide à te gérer, toi, à gérer ta relation avec la famille et puis la relation avec les autres.
0: Avec
2: on
0: les
2: a
0: autres.
2: Tendance à former les parents, mais ils sont grands, ils sont sont intelligents, si on leur donne les bons outils, là, ils peuvent se débrouiller. Donc, on a ce livre-là quand même qui les aide. J'ai de très, très, très, très bons retours qui les aide à apprendre à se gérer.
0: Et
2: les...
0: comment l'avoir, ce livre?
2: Alors, on peut l'avoir déjà même au même numéro que j'ai donné. D'accord. Voilà, donc avec une dédicace, parce que ma petite est encore là, donc elle se plaît à faire les dédicaces.
0: Les dédicaces.
2: Toujours 07 07 10 00 46.
0: Oh, merci beaucoup. Merci, coach. Fatim?
3: Oui, Nadia, ce fut une très belle émission. On a appris beaucoup de choses, même si je ne suis pas encore parent. Franchement, j'ai compris que là, être parent, c'est vraiment de l'art.
0: Et tu as envie. C'est dit tout d'un coup, tu as envie.
3: J'ai pas encore envie, mais je prends note.
0: Tu prends note, madame, monsieur. Voilà, comme Fatim l'a dit, ce fut une très belle émission. Je rappelle qu'aujourd'hui, on a parlé de l'éducation financière de nos enfants. On a reçu coach Charlène Bonny, coach certifié comportemental ado. Et avec elle, on a eu les principes, hein, ce qu'il faut, les trucs et astuces justement pour accompagner nos enfants, ce qui concerne la gestion de l'argent. On va se donner rendez-vous demain, même heure, même canal et toujours la même énergie. On vous aime, on se retrouve demain et moi je suis Nadia, votre amie du forum. À demain, bye bye.

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1: Tu as une petite anecdote de ta collab avec José? Des séances studio comme ça? Ou bien
2: ben oui.
1: Chacun réussit de son côté?
2: Non. On était tous à signer ensemble.
1: Ok.
2: Akachi est venu.
3: Akachi
2: est venu pour enregistrer l'album Vibration Universelle.
1: Mm-hmm.
2: Donc, dans la maison, on est là, on chill. On allait bouillir une plaquette de chaque soir.
3: Attends.
2: Comme quand on finissait de bouillir une plaquette de flacons, on devait sur le milieu.
1: Au milieu, la centrale.
2: Et puis, le boss dit, vous là, vous êtes en train de me faire. Je suis à côté.
4: Ne gâtez pas le coin.
2: Non, mais c'était une très, très, très, très bonne ambiance, franchement.
3: Et bien, le truc, c'est que c'est le projet qui fait que vous partez ensemble là-bas ou vous
2: en fait,
3: dans
2: c'est le projet qui fait que Akachi vient.
1: Mm-hmm.
2: Et que José m'a appelé pour dire, ah Marie-Jo, comme tu étais à la base dans les négociations avec Akachi, je veux que tu sois là,
1: ouais.
2: Pour l'enregistrement mm-hmm. du projet. Donc ouais. Je dis qu'il n'y a pas de problème. Donc je viens, Akachi est là, on a commencé. C'était fun quoi.
1: Et aujourd'hui tu es disque d'or.
2: Et puis je suis disque d'or.
1: Puisque Vibration Universelle disque d'or.
2: Je suis tout.

0: Le journal Jonathan Nebou.
1: Au sommaire de cette édition, autonomisation des femmes et des jeunes, la ministre de la Femme, de la Famille et de l'Enfant, Nassene Batouré, appelle à passer des engagements au financement. Sur le continent africain, en Guinée, 17 ans après le massacre du 28 septembre, les ONG réclament procès en appel et indemnisation. Et puis à l'international, la Corée du Sud exige des excuses de l'Ukraine après l'annonce du transfert de prisonniers nord-coréens. Merci d'être à l'écoute de Life Radio, place à votre point d'information. Bonsoir, fidèle auditeur. La ministre de la Femme, de la Famille et de l'Enfant, Nassene Batouré, a appelé le lundi 28 septembre à Abidjan à passer des engagements au financement et des politiques publiques à des transformations concrètes en faveur de l'autonomisation économique des femmes et des jeunes. Elle s'exprimait à l'ouverture de la semaine régionale de haut niveau sur les femmes, les jeunes, la paix, la sécurité et la résilience économique en Afrique de l'Ouest et au Sahel, organisée autour du thème de la résilience économique à la consolidation durable de la paix et de la sécurité. Le Sofitel Abidjan-Haute-Ivoire prévoit un vaste programme de rénovation de ses infrastructures. Annoncé le 25 septembre par son directeur général Jean-François Rémy, le projet prévoit notamment la transformation de l'ancienne patinoire de 3 700 m² en Ivory Convention Center, destinée aux congrès, séminaires et autres événements. Les travaux devraient débuter au second semestre 2027 et durer entre 18 et 24 mois. Dans l'actualité africaine, 17 ans après le massacre du 28 septembre 2009, la société civile demande aux autorités d'accélérer la procédure judiciaire et d'indemniser l'ensemble des victimes. Les trois organisations tenaient le lundi 28 septembre une conférence de presse à Conakry, la capitale. Elles s'inquiètent de l'absence à ce stade de calendrier pour les procès en appel dans ce dossier, mais aussi plus largement du respect des droits humains en Guinée. Ailleurs dans le monde, l'ambassadeur ukrainien en poste à Séoul a été convoqué par le ministre sud-coréen des Affaires étrangères afin de s'expliquer sur la divulgation d'informations concernant des prisonniers de guerre nord-coréens. Ces informations étaient couvertes par un accord de non-divulgation conclu entre la Corée du Sud et l'Ukraine. Le gouvernement sud-coréen considère cette divulgation comme une faute grave, estimant qu'elle constitue une violation de l'engagement de confidentialité entre les deux pays. Cette affaire intervient dans un contexte sensible marqué par la présence de soldats nord-coréens impliqués aux côtés de la Russie dans la guerre en Ukraine. Séoul cherche désormais à obtenir des explications de Kiev sur les circonstances de cette divulgation. C'est la fin de ce journal. Prochaine information à 20h avec Fatim Doumbia. Excellent début de soirée sur nos antennes et restez sur 2Life.

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0: Et c'est ça, je vais jouer à la guitare. Très bien. Allez, 18h Abidjan, 18h ici à la Riviera Golf. 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Voilà, l'émission c'est le grand show qui a lieu tous les soirs, faut le rappeler. 18h, 20h, du lundi au vendredi, 1, 2, 3, 3e numéro de la semaine, de la deuxième semaine de cette belle nouvelle reprise, 4e saison du grand show sur Life Radio. Toujours, toujours, toujours, toujours, toujours avec Manu, le modérateur. Saïgon, ça va?
1: Ça va.
0: Ça va tranquille également. Avec Guy Pacom, ce bien localisé sur la bande FM. La famille, encore une autre parade divertissante, c'est bien sûr ce soir. Voilà, et ça démarre maintenant avec les salutations. Et lui, il est en tout bleu. Voilà, je ne sais pas si c'est un supporter du PSG. Ici, c'est Paris ou des bleus. Voilà.
2: Non, je suis en tout bleu juste pour vous rendre hommage à une belle équipe. Okay. Voilà, mais c'est à partir du petit mot ou bien de la petite phrase que je vais envoyer que tu vas savoir.
0: D'accord, vas-y.
2: On dit. Un Malien qui se promène avec un seau à la main, c'est un Somalien.
0: Attention. Ah, du coup, comme vous, les éléphants, vous avez
2: voilà,
0: gagné.
2: Voilà, comme on a gagné la Somalie, donc on fait un effort pour être en bleu-blanc, pour rendre hommage aussi aux Somaliens, parce qu'ils ont défendu jusqu'à la dernière minute, sauf qu'ils n'ont pas eu le souffle de bien terminer le match.
0: Très bien. Voilà. Ok, il y a quoi?
1: Et puis c'était un peu choix.
0: C'est quoi un peu, je vais chercher quoi?
1: Non.
0: Oui, Manu, ça va?
1: Il y
0: avait
1: un truc là.
0: Ouais, vas-y.
1: Mais bon, laisse tomber. Mais quand même, mon pronostic était bon.
0: Tu as prononcé quoi
1: 2-0.
3: Elle a dit 2-0.
1: À chaque moment que je parle, ça se réalise.
0: Non, oui, ça se réalise, oui.
2: Tu n'as pas besoin d'un autre 10 000.
1: Ma rêve,
0: Ma
1: rêve du moment. Infirmier n'est pas docteur.
3: Infirmier, c'est 3 ans.
1: Tu comprends? Quelqu'un qui est malade vient et puis prend la constance. Il pèse. Il pense tout. Un carnet, tensiomètre. C'est pas la même chose que le docteur qui reçoit le patient. Seul. Respectez les gens.
0: D'accord, on a compris. On va les respecter.
1: Quelqu'un n'est pas docteur. Quelqu'un, c'est 3 ans. Tu comprends? Quelqu'un, quand un malade vient, puis il prend constant, il pèse, il pense tout à un canet, tensiomètre. C'est pas même chose que le docteur qui reçoit les patients seul. Respectez les gens. Infirmier n'est pas docteur. Infirmier, c'est 3 ans. Tu comprends? Quelqu'un, quand un malade vient, puis il prend constant, il pèse, il pense tout à un canet, tensiomètre. C'est pas même chose que le docteur qui reçoit les patients seul.
4: Le grand show.
1: Respectez les gens.
4: Le show.
0: Voilà, donc on va respecter les gens. C'est quoi la différence?
2: Infirmier, c'est 3 ans. C'est la différence qu'il y a.
1: Tu n'as pas dit derrière. Infirmier, c'est 3 ans.
2: Docteur, c'est 8 ans.
0: D'accord.
1: Ah, c'est pas
0: la
1: même chose.
0: Il y a moi, c'est pas même chose. Saïgon, ça va?
3: Ouais, ça va.
0: Ah, Saïgon, mais il y a Cédric qui affectionne particulièrement ton glossé.
3: Ah oui.
0: Oui, si.
3: Moi, il me l'a dit.
0: D'accord, super.
2: Ah, il te l'a dit?
3: Il me l'a dit en off. Oui.
0: Ah, attention.
1: Okay, d'accord. Oui, vous parlez en off.
0: Et en off, en off. On dit quoi? T'as la pêche? Tout ce que lui demande
2: à
0: lui.
2: La pêche même.
1: Elle a le poisson.
2: Ah, ok, d'accord.
0: Poisson, va se souvenir sur lui.
2: Elle a même pirogue.
3: Ça va,
0: il n'y a pas de mal. De toute façon, toi, on te retrouvera tout à l'heure pour les papos de Saïgon. Mais juste avant, belle oxygénation musicale avec Paul Le Chacal qui est avec nous hier à travers sa toute nouvelle sortie signée. Plutôt Antou, c'est ça? Vous connaissez Antou?
3: Oui.
0: Est-ce que tu connais. Toi, tu es déjà sorti avec une Antoinette?
2: Antoinette? Non, j'ai une grande soeur qui s'appelle Antoinette.
0: Ah, on salue la grande soeur du modérateur qui s'appelle Antoinette. Non, là, on va se jouer.
3: C'est quoi?
0: Politiquement correct, toi-même.
2: C'est même Antoine. Là.
1: Antoine.
0: Excuse-moi, on peut écouter le son?
2: Antoine.
0: D'accord, très bien. Le grand.
2: Chaud.
0: Très bien.

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1: Ah là là, la toute belle, la mignonne, la sublime, oh là là, la dame au gloss, franchement, qui frappe et qui défraie la chronique. C'est bien sûr Saigon pour ses papous. On y va, Saigon.
2: Saï.
3: Oh, modérateur m'a dévancé, on a gagné hier là.
1: Ok.
3: Quand on y est parlé ici hier, je vous ai dit.
1: Et comment? Et comment?
3: Je vous ai dit, dans Somalie, il y a quoi?
2: Mali.
3: Dans Mali.
1: Donc, voilà, je vous ai dit, laissez-nous frères.
2: Et puis il y a Sceau, ça veut dire qu'on est dans la vie.
1: Laissez-nous frères là, tranquillement.
3: En fait, nous ne le laissons pas. En fait, ça s'est fait de façon.
1: Tant qu'à faire.
3: En fait, non, que bâton, on dit, mais celui-là, c'est qu'on s'est rappelé que oh, c'est Somalie, Mali et tout. On dit, attendez. 89e minute. Ceux-là, s'ils n'ont pas signé pacte, 89e minute.
1: Vous aimez bien 89e minute. Mais les gars, ils allaient vous taper, mais ça allait
2: être les Maliens et les Somaliens. Les Maliens et les Somaliens, ils ont joué 89e minute.
3: 89e minute, ils ont signé pacte. Et 89e minute, on a marqué.
1: Et puis 95e encore.
3: 95e minute. C'est-à-dire
2: on a mis encore.
3: Data additionnelle pour finir le match là. Basman a tout réussi. Damien dernier.
1: Très bien.
3: 2-0.
4: Ouais.
3: C'est zéro. On attend le match samedi.
2: Ouais.
1: Et ça, si Allo était là, ça allait être encore un truc.
2: Ils allaient lire.
3: Mais les gars ont raté beaucoup de buts aussi.
1: Des rateurs comme ça.
3: Je t'ai dit. Bref.
1: Elle dit bref.
3: Infirmier.
2: C'est pas docteur.
3: C'est pas docteur. De.
4: Respectez les gens.
3: Je vous ai dit qu'il y a live. Yeah.
1: Il y avait live hier.
3: Enfin, il y avait live.
2: C'est ça.
3: Parti écouter aussi. Maman n'a kai kai. Non, elle n'était pas dans le live, mais
4: non, attention.
3: Bon, elle est apparue par moment. Parce qu'il y a Yaka Yaka, Mabio et Leslie 225, ouais, Leslie.
2: Choco, 5 étoiles.
3: 5 étoiles, Leslie.
2: Oui.
3: Qui était en live.
1: La famille TikToker.
3: Il y a une go même qui était dans le live qui dit qu'ils sont attrapés, maman n'a kai kai. On dit quoi? On dit oui, ils l'ont attrapé. Ils l'ont tchata. Donc, Yaka, comme il la connaît, il dit « Attends, je vais appeler pour savoir si c'est vrai. » Donc, il appelle la dame. Elle est dans une voiture et tout. Il lui dit « Ah, que je suis en direct. Hein. » On dit ici qu'on t'a attrapé et tout, que depuis l'affaire, là, tu ne parles pas. Elle dit « Non. » Qu'on lui a dit en haut là-bas de ne pas parler.
1: Okay.
3: C'est pour ça qu'elle ne parle pas. Donc, elle attend. En tout cas, ils ne l'ont pas arrêté. Elle est là. Mais si tu entends les sommes que les gens ont payées, les 27 000 euros,
1: Ah ouais.
4: Sommes vertigineuses.
3: Il y a deux personnes qui ont payé 27 000 euros.
4: Jésus.
3: Et puis, on dit, elle avait lancé quoi des. Les gens payent les 500 000, au moins 2 000 personnes.
2: Elle
3: a fait aussi. On dit, hier, pour tu aller supprimer toutes leurs vidéos. Mais il y a une vidéo, il n'a pas pu supprimer parce que les gens ont ramené ça. La vidéo où il avait promis intérêt à Théisson. C'était avec elle. Déjà, Théisson était dans la révélation. Depuis, il ne voit pas sa maison. Ça, là, mais peut-être maison là n'allait pas venir, mais.
4: C'est ça.
3: Et elle a fait vidéo à beaucoup de personnalités.
4: C'est ça.
3: Maman Adrienne Coutouin, Mabio, elle-même, elle a fait sortir leur vidéo hier pour dire on a fait vidéo ensemble, on ne venait pas dire que truc. C'est radio. En tout cas, elle a fait vidéo à les gens.
2: Non, mais après, on ne peut pas imaginer que ça va mal se passer.
3: Justement. Mais
1: ouais,
2: ça va bien se passer.
3: Mais pour avoir les gens, là, il faut qu'elles se collent aux gens qui ont. Tu vois,
1: oui, la notoriété, la visibilité.
4: Voilà, la visibilité aussi.
3: Mais il y a problème. Je dis, il y a problème.
1: Où se situe le problème?
3: Je sais pas.
1: J'aimerais saluer tonton John Jay, il y a problème.
3: Mais en fait, c'est ça, même. Je ne sais pas trop. Comme tu as dit le nom, apparemment, elle devait 60 millions à quelqu'un.
1: Okay.
3: Et lui que tu viens de dire son nom là, apparemment ils sont ensemble et c'est lui-même qui allait donner 50 millions à la personne d'abord et puis après ils sont allés donner les 10 millions.
1: Oh.
3: Donc elle est dans...
1: Auré.
3: Tu vois non? Et tout. Et on dit à chaque fois qu'on l'attrape, quand on l'envoie à la police économique arriver là-bas, elle a son avocat. Sauf que c'est un avocat beurre. Mais quand tu arrives, il te dit, il te prend à côté, que mon frère, tu as raison. Moi-même là, c'est moi aussi son avocat, tu as raison. Mais quand on met dans procédure, elle va te dire arriver là-bas qu'elle reconnaît qu'elle te doit. Mais qu'elle va payer par exemple 100 000 chaque fin du mois. Tu vois que ton argent, elle va gâter ton argent.
1: Si, si.
3: On laisse. En temps, ils sont de mèche.
4: Ouais.
3: Et puis tu vas laisser. Ou soit on te dit, ah, vous avez rendez-vous dans tel truc à 15h. Quand tu arrives là-bas à 15h, on te dit, mais elle était là, elle vient de partir. Hein.
1: Oh.
3: Genre, en mode, elle est venue avant toi.
4: Avant toi, ouais.
3: Elle t'a pas vu, elle est partie. Genre, elle a respecté le rendez-vous, c'est toi qui n'es pas venu. Donc actuellement, les gens sont fâchés là-bas.
1: Ils sont fâchés sur Kai Kai.
3: On dit à l'épée. Terrain de combien d'hectares?
4: 10e tranche.
3: On dit le monsieur qui gérait ça, le monsieur est décédé. Donc après, c'est l'attaqué maintenant la soeur du monsieur. Pour la maman, que voilà ce qu'on va faire, ton temps et tout. Pendant ce temps, les camions sont là, les vidéos, on fait les vidéos et tout. Elle montre à tout le monde que ce sont terrains. C'est elle qui gère tout. elle donne les petits jets à la maman en mode sécuriser, mm-hmm. tu vois, non, les wakon et tout. Et le fils de la dame qui est en Europe, mm-hmm. il a pris drap. Il dit lui-même, il arrive, il va venir gérer tout ça.
2: Ah, ok.
3: Donc, actuellement, là, c'est chaud. En fait, le terrain, on ne sait plus où mettre la tête.
5: Okay. C'est ça.
3: C'est mm-hmm. compliqué, on manque quelqu'un.
2: Ah, bah, on espère que ça va bien se passer.
3: Ah, on espère. Hein? On ah, espère. Ouais. Maintenant, affaire des pasteurs, là.
2: Mm-hmm. Oui.
3: C'est grave, hein.
2: Là, ça va de mal, en pire.
3: Grave. La même église, hein, tu sais, ils sont un peu répandus partout, là.
2: Oui, oui.
3: Au Canada, on dit à la prophétesse Déborah. Elle aussi, je ne sais pas ce qu'elle a fait, mais c'est qu'elle si elle était destituée.
2: Mm-hmm. Non, de ses fonctions.
3: De ses fonctions.
2: Ok.
3: De prêtre. Maintenant, comme il mm-hmm. y a des gens,
2: de pasteuse.
3: Mm-hmm. comme il y a des chrétiens.
5: Fonction pastorale.
3: Il y a des chrétiens qui cautionnent, mm-hmm. qui disent, ne jugez pas, c'est notre frère, priez pour lui. En tant que sorti là-bas, même quand Bloom est sorti pour dire non, priez pour lui. Est-ce que, quand ils ont commencé à le biyama là, il a dormi, il s'est réveillé, une fois, il dit, excusez-moi, mm-hmm. je ne m'étais pas imprégné.
2: Tu me disais en question. De la situation.
3: Ah, okay. Mais que, ah, mon c'est frère, long. Tu as zaillé. Hein?
2: C'est époustouflant.
3: Ce que tu as fait là, c'est grave.
4: À quel moment on s'imprègne?
3: Mais on dit au moins 20 femmes. Enfin, c'est pas au moins 20 femmes. S'il y a des femmes qui n'ont pas fait, le pasteur n'a pas fait quelque chose dans l'église, elles sont 20. Donc imagine,
4: ils ont parlé de
2: mais lui, il peut aller attaquer ou bien tacler. Il peut
4: être dans cas. L'église.
3: Il tacle. C'est tout près.
4: Et c'est là qu'il voit ce qu'il
3: dit. Parce qu'on dit que c'est les femmes de ses fils spirituels. Donc,
2: oh,
3: voilà. Donc, le couple vient, va venir t'expliquer ses problèmes.
5: Femme aussi aime trop expliquer tes problèmes.
3: Voilà ce qu'on rencontre dans notre foyer.
5: Vraiment.
3: Papa a la solution.
4: Il n'y a pas psychologue.
2: Oh.
3: Papa a la solution. Maintenant.
5: Oh. Femme, quand femme s'est mariée et puis le couple, il y a des épreuves là. C'est elle qui veut toujours expliquer le problème au pasteur.
3: Voilà.
4: Non, oh. mais c'est
5: grave. Souvent à prier.
2: C'est déplorable. C'est
3: voilà
2: déplorable.
3: Ça.
2: Mais derrière, il faudrait prier vraiment pour le pasteur en question aussi. On sait
5: ouais.
2: jamais.
3: On va prier.
2: Ça me rappelle une histoire quelque part dans un pays juste à côté, en Guinée équatoriale, c'est ça. Mais franchement.
5: Mmh. Ouais.
2: Bon, bref.
3: Lui, il est là-bas. Tu as vu qu'on l'a jugé, non?
5: Mmh. Ouais.
3: Maintenant, pourquoi lui, on ne doit pas le juger? Pourquoi les gens disent de ne pas le juger?
4: Je crois qu'il va. Non,
5: non, juger. Ils vont non dire, quand
3: il
5: est en droit,
3: il
5: n'y a
3: pas de justice. Genre, nous-mêmes, quoi. Genre, moi, il y a des chrétiens qui nous demandent en mode de ne pas parler parce que voilà, c'est un homme de Dieu.
4: Mais eux-mêmes, la manière qu'ils attrapent avec des gens.
3: Ah. Et quand il y a quelqu'un qui a sorti que le vrai pasteur, quoi, tu vois ici, c'est Makuzu.
5: Oh, et oh, t'es arrivé là-bas.
3: J'ai vu ça. Attends, je vais voir si elle peut retrouver.
5: Non, mais les gars, excusez-moi.
3: Le vrai pasteur.
4: Parce que lui, il s'affiche en fait. C'est ça, parce que lui, il s'affiche en fait.
3: Tu vois,
4: c'est ça.
5: Excusez-moi, je vais dire quelque chose.
4: Faut dire.
5: Ça peut piquer, uh-huh. mais excusez-moi, ceux qui vont entendre le nom qui m'excusent aussi.
3: Uh-huh.
5: Quand il y a eu l'histoire de Ange Freddy, là, uh-huh. chacun a pris pour lui pour se brosser,
3: oui, okay.
5: pour parler, pour dire. Donc, quand ça arrive sur le pasteur, laissez aussi, ils vont parler.
4: Ouais.
5: Voilà, c'est qu'à suivre, c'est pas notre bouche qui va envoyer le pasteur en prison.
3: En tout cas. Uh-huh.
5: Voilà, mais laissez les gens parler, laissez les gens dire ce qu'ils ont envie de dire, donc là, c'est libéré.
2: Ah, ça m'appelle une chanson.
5: C'est très important.
2: Laissez les gens parler.
5: Oui, oui.
2: Laisse Jocelyne et Jacob de Varieux.
3: Uh-huh.
2: Laisse parler les gens.
5: Laissez parler les gens.
2: Ok, terminé. La suite.
3: Ok, je vais terminer avec Apoutchou National. Vous savez, mm-hmm. il fait les dons hein, tous les jours. Il a surpris un gars la dernière fois. Il lui a offert une moto.
5: Une moto, ouais.
2: Oui.
3: Ah, le petit l'avait trouvé dans un lavage. Il lui a dit, ah, il fait la livraison avec son vélo et tout.
4: Mm-hmm.
3: Donc, il y a eu quoi?
2: Non, vas-y.
3: Donc,
2: son vélo.
3: Apoutchou lui a fait une surprise. Il lui a acheté une moto et tout.
2: Mm-hmm.
3: Maintenant, avant qu'on vienne ici à la radio, là. Il y a une voix à l'autre côté là-bas.
5: C'est viateur.
3: C'est
5: là-bas.
3: C'est là-bas.
5: Mm-hmm.
3: Il y a une femme qui vend l'eau d'après elle. Donc, elle fait exprès. Mm-hmm. Elle verse l'eau là sur la route. Et puis, quand elle voit qu'il y a une belle âme mm-hmm. qui est là, elle commence à expliquer ses problèmes. Elle va pleurer. Apoutchou lui a donné 100 000 jars. C'est son topo qui est là.
5: Et
3: il a fait une vidéo pour dire, c'est une voleuse. Ne l'aidez plus. Quand tu fais comme ça, le jour où on aura nos vrais problèmes, est-ce qu'ils vont nous croire?
4: Non, mais c'est vrai.
3: Elle a bien orchestré son truc.
5: Si je comprends, elle prend l'eau, elle s'en va verser.
4: Elle
5: fait croire que c'est quelqu'un qui l'a poussé.
3: Ou soit qu'elle n'a même pas fait exprès, soit qu'elle s'est versée.
4: Elle laisse l'eau, en fait. Elle verse l'eau et puis elle se met derrière. Elle s'assoit en retrait, mais genre quelqu'un qui fait pitié, elle pleure. Et quand tu passes, tu la regardes, forcément, si tu as une belle âme, tu vas te dire, bon, qu'est-ce qui s'est passé? Est-ce que je peux vous aider? Elle va t'expliquer tous ses problèmes.
5: Ouais, j'ai vu un commentaire où le gars disait qu'il y a longtemps qu'elle fait ça. Avant même, elle avait un enfant, elle mettait l'enfant sur son dos. Mm-hmm. Maintenant, l'enfant a grandi, donc elle vient sans lui.
2: Ah, c'est son métier, quoi.
5: Voilà, c'est son travail.
3: Le temps d'accoucher.
5: Elle exerce des dents fort. Et puis, elle change d'emplacement. Mm-hmm. Voilà, quand elle sent qu'on la remarque trop ici, elle va ailleurs.
3: Dans le dos, je la vois bouger.
5: Non, maintenant, il y a TikTok partout aussi.
4: Ça me rappelle, il y a un gars qu'on a vu, il nous avait demandé l'argent sur la route. On partait à l'intérieur du pays. Donc, lui, il boitait, mais il boitait sur son pied droit. Mm-hmm. Tu vois. Donc, on dit, on va faire monnaie. Parce que, tu vois, sur la route, là, on vend les bananes, tout ça. Ouais. On est descendu pour acheter. Et puis, on a dit, bon, OK, on va lui donner un peu. Parce qu'il faisait vraiment pitié. Et puis, mm-hmm. il était assez, tu vois. Mm-hmm. Mais on revient, on lui donne les bananes. Il va enlever pour tout. Donc, lui, il me dit, attends, il vous a début. Boîte sur son pied gauche. On dit, pourquoi on t'a déjà donné une banane? Vous partez avec ça. Mais tu vas pas nous avoir, en fait.
2: C'est terminé, tout ça.
4: Les gens, ils sont trop malous, en fait.
2: D'accord, il n'y a pas de souci. Merci pour tous ces popos. Et franchement, vivement que la chose rentre dans l'ordre concernant le...
3: Avant que je n'oublie ça, maman Nakaïkaï Diev va porter plainte contre Mabio, Leslie... Et puis qui est encore là-même?
2: Pas quoi.
3: En tout cas, tous ceux qui ont parlé d'elle là.
4: Qui ont parlé dans son affaire.
3: Peut-être que moi-même pas. Ah. Elle dit, va peut-être.
2: D'accord, il n'y a pas de souci.
4: C'est dans le cadre professionnel, t'inquiète.
5: Non, il n'y a rien.
2: Ok, d'accord. Abou Djoum, bénis-moi sur la radio.

0: Allez, également, information concernant Apoutchou. Il y a maman bleue.
1: Oui, qui a été opérée. Mm-hmm. Donc, on veut lui dire propre établissement.
0: Okay.
1: Et puis, vous voyez toujours Apoutchou en live, en train de rire, en train de truc, mais derrière, il y a sa maman qui était malade, tu vois, et tout. Donc, on lui envoie beaucoup, beaucoup de force.
0: Beaucoup de force à Apoutchou. Apoutchou, happy.

0: Allez, le grand show se poursuit, chers auditeurs, ne décrochez pas, voilà, restez connectés, on se fait une petite pause et on se reprend juste après, et derrière on va écouter Zando, belle collab de Zakalara avec Aïnos B. À toutes.
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0: tout se passe bien. Brrr. Voilà, le grand show se poursuit tous les soirs du lundi au vendredi, 18h-20h sur Life Radio. Aujourd'hui, 1, 2, 3, 3e numéro. Et il y a toujours des faits divers, des faits marquants, mm-hmm. voilà, à travers le monde et même en Côte d'Ivoire, en Afrique, à Abidjan, à la rivière Golfe. Voilà, Manu.
1: Ouais, aujourd'hui, on va parler d'un fait insolite de sous-traitance. Mm-hmm. Il se trouve qu'un homme d'affaires a engagé un tueur mm-hmm. à gages. Et voilà. Qui, lui, à son tour, a engagé un autre tueur à gages, qui ensuite a engagé un tueur à gages.
0: Ça fait trois.
1: Qui, pour finalement, a engagé encore un tueur à gages.
0: C'est vrai que ça fait quatre.
1: Voilà comment ça s'est passé. Il se trouve qu'en 2013, okay. il y a un homme d'affaires nommé Tan Yuin qui a mm-hmm. décidé d'éliminer, on va dire, son rival, voilà, qui s'appelait Wei. Donc, ils font des affaires ensemble. Pour ces raisons, il a décidé tout simplement de l'éliminer. Et il se trouve qu'il a décidé d'engager un tueur à gages mm-hmm. et lui donner une somme de 2 millions de yuan, soit 240 000 euros. Mm-hmm. Donc, lui, il s'est dit, bon, écoutez, si je le fais, je risque d'aller en prison. Mm-hmm. J'ai déjà 2 millions de yuan. Qu'est-ce que je fais ? Donc, il engage une autre personne qui s'appelle Mo mm-hmm. et lui donne 1 million de yuan.
0: OK.
1: Sauf que Mo se dit, mais si le tueur à gages lui-même vient me donner une mm-hmm. affaire, c'est qu'il y a problème. Donc, mm-hmm. je donne à une autre personne.
0: Redirection.
1: Il donne à une autre personne qui s'appelle Yang. Mm-hmm. Donc là, il lui donne une avance de 270 000 yuan.
0: Yuan.
1: Et il promet 500 000 après.
0: OK.
1: Donc, Yuan se dit, peut-être que quelqu'un d'autre peut le faire, sinon si je le fais, j'irai en prison.
2: Mm-hmm. C'est ça.
1: Donc, il trouve une personne qui a décidé de le faire pour 100 000 yuan.
0: OK.
1: Donc, il donne à Ling, mm-hmm. qui décide finalement de le faire pour 100 000 yuan.
0: Mm-hmm.
1: Donc, qu'est-ce que Ling fait ?
0: OK.
1: Ling se dit, et si j'appelais la personne qu'on veut tuer finalement ?
2: Pour négocier.
1: Pour négocier.
2: Ah ouais.
1: Donc, ce qu'il fait, c'est qu'il appelle mm-hmm. le mec, en fait, qui devait être éliminé. Mm-hmm. Et il se dit, bah écoute, mec, on veut te tuer. Mais voilà ce qu'on
0: Dégage.
1: Va faire. Je te prends en photo. Non, je te prends en photo pour donner l'impression que le boulet a été fait.
0: Ouais.
1: Donc, il prend en photo celui qui était censé être éliminé, mm-hmm. attaché.
2: Oui.
1: Okay. Il envoie à Yang qui envoie à Mo qui envoie jusqu'à ce que ça reparte voilà, chez mm-hmm. celui qui a décidé d'engager le tueur à gages.
0: Mm-hmm.
1: Donc, ils reçoivent des images et ils décident tout simplement de les retransférer. Et finalement, il se trouve que quelques jours après, on voit le gars qui était censé être éliminé dans la ville,
0: mm-hmm.
1: lui aussi qui décide d'aller porter plainte.
0: Très bien.
1: Et on retrouve la chaîne de toutes ces personnes qui finalement ne voulaient pas aller en prison.
0: Mm-hmm.
1: Ils ont comme d'une peine ensemble et se retrouvent en prison. Donc, c'est une histoire assez insolite de sous-traitance.
0: Vraiment.
1: Voilà, d'une personne qui engage une autre personne, qui engage une autre personne, qui engage une autre personne. Voilà.
0: Effectivement.
1: Et voilà, c'est.
0: C'est ce qu'on appelle le trajet récalculé.
2: Ouais, tu connais le travail des gagnants là. Les gagnants, quand ils ont un boulot. Il sait que lui, ça va faire, mais mm-hmm. il prend le boulot et puis
1: c'est
2: il t'engage.
1: Il donne engage,
2: vous vous mm-hmm. engagez seulement.
1: Donc,
2: jusqu'à toute la ville est engagée.
1: Justement. Et je mets la partage.
0: Ça n'a rien à voir avec être engagé de Gowe.
2: Non, c'est pas ça.
0: Il n'y a pas de souci. Allez, take sur la radio.

0: Tyke, solo, en collab avec Didi B. Allez, justement, on parle de Tyke. C'est une belle actualité. Il sera sur les bords de la lagune Ébrié. Et pour en parler, on reçoit monsieur
1: Alex Onizadi.
0: Alex Onizadi, bonsoir et bienvenue dans le grand show. On est ravis de te recevoir. On se tutoie par ici, c'est la famille. Voilà. On est ravis de te recevoir. Voilà. Tyke à Abidjan, qu'est-ce qui va se passer? C'est quand? C'est combien les tickets? Jeudi, explique-nous tout. Voilà.
1: Bah écoute, c'est pour le dimanche 11 octobre.
0: Ok.
1: Côté du parc des expositions.
0: D'accord.
1: Déjà, on a un village gastronomique qui va ouvrir ses portes à partir de 11h. Qui va ouvrir à partir de 11h en prélude de ce qui va se tenir à partir de 16h, ouverture principale des portes également.
0: Ok.
1: Donc de 11h jusqu'à 16h, on aura une belle ambiance qui va se tenir au niveau du village gastronomique.
0: Du coup, le concert aura lieu dans le dôme. Oui. Et le village sur le terrain là, quelle entrée A, B?
1: Non, entrée A.
0: Entrée A, ok.
1: Justement. Mm-hmm.
0: Donc quand vous venez, chez fan de Tyke pour le concert là, dimanche là, quand vous venez direction, localisation directe, voilà, du côté de la porte A.
1: Justement.
0: On fait le show là-bas, après tout le monde dans le dôme.
1: Oui.
0: Et bim bam, Tyke est censé monter sur scène à quelle heure?
1: Ouverture des portes déjà du dôme à partir de 16h.
0: 16h,
1: on
0: ok.
1: On reste très pointueux sur l'heure, parce que normalement Tyke va prendre la scène à partir de 19h00.
0: 19h, ok.
1: 1h30 de concert live non-stop.
0: Ok, avec les musiciens derrière, un bon band, tout ça.
1: Tout le monde.
0: Et du coup, on aura qui comme invité ou comme surprise? Est-ce que Didi sera là? Qu'est-ce qui va se passer?
1: Mais après, derrière, je peux donner l'exclusivité. Ah. Normalement, Didi sera là. Sinon, normalement, il y a quand même de belles surprises qui sont prévues.
0: Ok.
1: De très grosses têtes d'affiches qui seront présentes.
0: Très grosses têtes, hein?
1: Oui.
0: D'accord. J'aimerais saluer l'Ouest de Côte d'Ivoire. Voilà. Ok, d'accord. Des grosses têtes. Ok, super. D'accord. Donc, tout ça, c'est dimanche 11.
1: Ouais.
0: C'est comment la billetterie? Comment ça se passe?
1: Ben, déjà, on a plusieurs formules. Celle de 20 000 qui est déjà sold out.
0: Super. Ah, applaudissements pour cela. Ouais. Bravo aux organisateurs. Big up à

0: expérience immersive.
1: Okay.
0: Nous, on essaie de faire un peu la chose de façon un peu très différente avec l'expérience qu'on a surtout dans l'organisation et l'événementiel.
1: Mm-hmm.
0: Ça sera une très belle expérience voilà, immersive. Au-delà de ce qu'on a pour habitude de voir, ça ne sera pas qu'un concert.
2: Mm.
0: Voilà, ça sera un contenu qui sera mis autour de Taïk et toute l'organisation, tous ses musiciens, tout et tout.
1: Taïk est censé être sur Abidjan quand?
0: Normalement, pour plus de précision, je préfère t'aider.
1: Ah, non, en tête, ouais.
0: Je garde la surprise pour la conférence de presse pour permettre aussi aux fans de prendre place aussi à cette conférence de presse qui va aussi leur permettre de pouvoir échanger avec lui, faire des photos, tout et tout.
1: D'accord.
0: Comment et la date où sera communiquée.
1: Super. Comment
2: et pour le coup, la conférence aussi, ça sera quand?
0: Je pense normalement jusqu'à demain, vous aurez l'information.
1: Ok.
0: Nous sommes en train de finaliser au niveau de la salle, la date, tout et tout.
1: Okay.
0: Chose de faire, on fait les choses bien, quoi.
1: D'accord. T'as la sombrine, là, comment on les appelle?
0: Ça ne me tente pas.
3: Mais à ce concert-là, on a invité tout le monde. Est-ce que vous avez invité aussi les salauds? Après les avoir, qu'on appelle ça, spoté dans votre chanson. C'est-à-dire la chanson de Taïk. Vous avez parlé des salauds avec Didi B et tout ça.
2: Mm-hmm.
3: Est-ce que les salauds sont invités à ce concert-là?
0: Bon, je pense que Live TV fait partie des partenaires de l'événement. Donc
3: on n'est pas salaud.
0: Peut-être l'opportunité de faire venir Taïk ici, il sera mieux habilité à répondre à la question.
2: Ah, mais ça serait bien qu'il vienne ici.
0: Si, on va faire l'effort.
2: Sinon, pour le coup, comment on arrive à vous joindre?
0: Bon, déjà.
1: Reprends. Faut parler.
2: Sinon pour le coup.
1: Attends, reprends.
2: Sinon pour le coup.
1: Pour le coup, ok. Non, le coup. Vas-y.
0: Pour le coup, tu. C'était quoi
2: ta question?
0: Tu parles quoi de la question pour le coup?
2: J'ai comment on arrive à vous joindre et aussi avoir toutes ces informations par rapport à sa venue, la conférence et tout ce qui va avec, quoi.
0: Bon, déjà aussi, ce qui est intéressant, c'est que les tickets sont disponibles dans les différents points de vente habituels.
2: Mm-hmm.
1: C'est où les habituels? Toujours vous dites habituel. Moi, je viens d'arriver à Abidjan. C'est où habituel?
0: Je ne dis pas comme t'es le grand animateur présentateur de la Côte d'Ivoire. Tu connais les points de vente habituels?
3: Non, mais faut le dire pour les auditeurs. C'est pas
0: déjà. On connaît pour ne pas faire de la publicité en fait, c'est pour ça.
3: Non,
0: on sait que normalement c'est Caprima, Cap Sud, Cap
1: Nord, c'est juste pour
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1: D'accord. Donc on va rappeler les tickets, les coûts, voilà les prix pour le coup.
0: 20 000 francs grand public plus, 50 000, 100 000.
1: Mm-hmm.
0: Et puis on va maintenant pour les invitations, privilèges.
1: Ok, avec les salons.
0: Sur réservation.
2: Donc réservation numéro.
1: Voilà, vous réservez les salons.
0: Les réservations, on part sur le 07.
4: 07.
0: 77.
4: 77.
0: 87.
4: 87.
0: 17.
4: 17.
0: 39.
1: Il y a beaucoup de 7, 7 et ça ressemble à mon numéro 1.
4: Ouais.
1: Voilà.
4: J'en
1: 107.7
4: façon.
1: C'est bon, faut donner le.
0: On a aussi une tombola qui est là aussi.
4: Pour les réservations, appelez le 07 77 87 17 39.
1: En dos, tu sais avoir belle voix quand tu veux. Ok,
3: il
1: y a
3: tout à l'heure, il parlait de tombola.
4: Oui,
3: vas-y. Déjà, comment on fait pour participer?
0: Pour interagir sur le groupe de communication, qui est la structure qui organise l'événement.
1: Mm-hmm.
0: Voilà, les informations sont laissées là. Et on te dira peut-être de faire un post sur l'événement, de taguer 2-3 personnes de ton entourage.
3: C'est ça.
0: Et puis après, on va faire une sélection. Et tu repars avec un billet d'avion. Destination modifiable Maroc. Déjà de base. Pas possible de pouvoir changer la date à ta guise, quoi, comme tu voudras.
1: Du coup, c'est qui votre partenaire Enfly?
0: Tu veux faire des bêtises. Mais Air Côte d'Ivoire, quand même.
1: Ah, ok, d'accord. J'aimerais saluer justement Charles Djama, j'arrive là. Charles Djama.
0: Le grand Charles.
1: Voilà, Djama, voilà. Et puis, on va faire encore un gros big up à Landry et Ziao, à toute la team qui drive justement ce gros rendez-vous. Faut le rappeler. C'est prévu pour ensuite dimanche, c'est-à-dire dimanche sur prochain.
0: Oui.
1: Parc des expositions d'Abidjan. Voilà. Déjà, on ouvre le village à quelle heure là, tu as dit?
0: À 11h.
1: À 11h.
0: Ouais.
1: À 11h, on ouvre le village. Petit chill, petit kiff. Et à 16h.
0: Gros chill même d'ailleurs.
1: Gros chill.
0: Parce qu'il y a un gros dispositif qui est mis autour de ça, de ce village gastronomique là, oui. Gros
1: d'accord,
0: chill de
1: super.
0: 11h jusqu'à 14h.
1: À manger, à boire.
0: 15h, mise à disposition concernant la billetterie, ouverture des portes 16h. Mm-hmm. 19h00, tac, qui monte sur scène et puis on est lancé.
1: Super, ça sera le feu. Allez, la famille, spéciale localisation 11 octobre prochain. Parc des expositions d'Abidjan. Voilà, allez. Allons applaudir Taïki. C'est un Africain. Il justement la musique francophone sur le toit du monde. Voilà, du côté de Panama et un peu partout dans le monde. Et il a décidé de faire une belle localisation avec ses frères ivoiriens. C'est prévu pour le 11 octobre prochain au parc des expositions d'Abidjan. Allez, si on n'a rien à rajouter, on va rappeler les numéros et puis on se dit à dimanche.
0: Bah, écoute, il n'y a rien à rajouter.
1: Dimanche.

0: important. Bureau, hein, je pense que l'information est bien passée. Puis j'aime bien l'équipe, tout et tout. Merci.
1: Oh. De toute façon, tu es obligé. Moi, je suis ici. Tu es rentré comme elle. Les gens n'ont pas voulu te parler. Machin, tu fais semblant, tu t'es truc. Attends, on finit à régler ça.
2: Ah ouais.
3: Ok. Ah, bon, ouais. La sortie.
2: Ah ouais.
1: Il y a ça où tu passes dans la maison. Ça coûte lui qui est assis là-bas. Il sait que c'est calme.
2: Mmh. Bon, c'est ma personne.
1: C'est la personne. Maintenant, quand tu arrives là, tu passes directement à son bureau. Si tu viens d'ici, tu as apprécié. Ok, allez, localisation le 11 octobre prochain pour le gros concert de Taiki. Allez, la famille, ne décrochez pas, on se fait une petite pause et on se reprend derrière pour écouter encore une fois du Taiki. C'est Forever sur la radio. À toutes.

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0: Bertrand sur le show, on se poursuit, vous le savez, tous les soirs, vous avez également vos casse délits sur RFM. L'instant dédicace. L'instant dédicace, c'est maintenant, et on va y aller avec Seigrand et Manu pour les dédicaces.
1: Oui, avec l'instant dédicace où on permet naturellement à nos auditeurs de la 107.7 de nous laisser leur message et où on prendra aussi beaucoup de plaisir à les lire ici dans le grand show. Voilà, on va commencer avec Zou Gervais.
0: Okay.
1: Je fais un coucou à toutes ces personnes qui suivent les cours dans les centres d'alphabétisation. On a également Médard Alvalo qui dit aux épargés du Togo, soutien. Yao Ange Herman, je vais faire mon stage là-bas, Life Radio. À quoi vient de poser ton CV ? Gilberto Doua, salut, bravo aux éléphants pour la victoire, même
0: bravo
1: si ça n'a pas été facile, c'était difficile. Oh,
0: difficile. Oh,
1: Cayenne Delfo de Bruxelles.
0: Ah, il en voilà.
1: Yo, bien le bonsoir, Life Radio, le grand show, toujours au top. T'as capté ou quoi?
0: Exactement.
1: Wesh, pra. Bénédiction.
0: Wesh quoi, j'ai fait là?
1: Wesh, t'as capté ou quoi? Pra. Bénédiction, Betty Bouo, qui dit, je fais une dédicace à Titi Goré du côté d'Agnomant. Agnomant.
0: On dit Agnama.
1: Abchapa.
0: Agnomant.
1: Agnomant. Agnomant, tu continues ou tiens, la voix autorisée, hein, tu pourrais lire, on a besoin d'écouter ta belle voix.
2: Voilà.
0: C'est chic, belle voix. voilà.
2: Tu as déjà parlé de Zouz, j'avais.
1: Papa.
2: Pas encore, ok, d'accord, je commence. Je fais bénédiction.
0: C'est toi.
2: Betty Bouodi, je fais une dédicace à Titi Goré du côté d'Agnama.
1: Voilà. Il a juste bien dit mon Agnama.
2: Voilà,
1: Agnama.
2: Gilbert Odoua, c'est passé. Ok, d'accord. Je fais un coucou à toutes ces personnes qui suivent les cours dans le centre, dans les centres d'alphabétisation en Côte d'Ivoire.
1: Uh-huh.
2: Et je descends déjà. C'est Lynn Kofi qui dit je fais une dédicace à mon papa. Voilà, mon papa, Yua Corneille Eric Patron. Hein? Du groupe Les Patrons. C'est son anniversaire aujourd'hui.
0: Ah ouais.
2: Joyeux anniversaire à lui. Papa de valeur, homme de valeur.
0: Mmh.

0: Assis.
1: Faut piquer.
0: Vers où? C'est bon.
2: Merci. Encore une fois, happy birthday à Eric Patron. Allez, la malingue, il est patron sur la radio.

0: Allez, on profite pour dire le bonjour à Antonio Dawenji. Big up, grand frère. Franchement, ça fait longtemps, je pense qu'il faut qu'on s'échappe. Hein. Allez, la famille, on va discuter un peu au 27 225 49 880. Ça y est, ça va?
1: Ça va.
0: Tu veux discuter?
1: Oui.
0: C'est
1: mon truc.
0: C'est ton truc?
1: Oui.
0: D'accord, tu as mis dans trois pompons. Hein. Trois pompons gauche sur la poche gauche.
1: Ouais. Oui.
0: Manuela, tu as arrêté? Ok.
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0: Allez, le grand show, le sujet du jour, 27-225-49-880, ou selon Ramatoulaye, 27-22-54-98-80. Voici le sujet de causerie pour ce soir.
1: On veut savoir s'il n'y a pas... À midi, on ne peut pas t'appeler.
0: Mm-hmm.
1: Les gens qui aiment appeler à 22h.
0: Effectivement.
1: Alors mm-hmm. que tu es marié, là.
0: Mm-hmm.
1: C'est ça, c'est acceptable.
0: Non, mais peut-être qu'ils ne savent pas qui t'es marié.
1: Même quand ils ne
0: savent pas. Mais c'est à toi de poser les conditions pour dire que non, à une certaine heure, on doit
1: appeler. Les appels téléphoniques après 22h.
0: Bon, et
1: est-ce que c'est acceptable?
0: Il est SMS WhatsApp.
1: Pourquoi même? C'est quoi, tu n'as pas pu me dire dans la journée, c'est la nuit là, tu es inspiré pour me dire.
3: Et si c'est la nuit là que la personne a trouvé une solution à ton problème.
0: Voilà.
3: Ou bien, par exemple, tu cherchais un travail, mm-hmm. et c'était coincé et tout ça. Lui, il est parti la négocier, puis c'est la nuit, on lui a donné la nouvelle.
4: La nouvelle.
1: Demain matin, tu vas me dire.
3: Hein? Toi, tu ne cherches pas de travail.
1: Il y a des nouvelles, tu cherches un travail.
0: Ou bien ton visa, ça fait 7 ans que tu cherches là.
3: Mm-hmm.
0: C'est sorti la nuit là, il ne faut pas qu'il te dise un
1: C'est sorti la nuit, matin, on ne peut pas me dire. C'est la nuit, ça allait faire demander visa.
0: Ah bon, maintenant, matin, là, si on déchire le visa.
1: Non, attendez.
3: Et si c'est la nuit, on te demande de venir signer le dossier.
1: Non, attendez. La partie où on dit pour une personne mariée, là,
0: mm-hmm.
1: souvent, là, tu sais avec qui tu vis. Ou.
0: Ok.
1: La personne peut être compliquée.
0: Ok. Mm-hmm.
1: Comment tu as expliqué à la personne que non, c'est pas à toi? En fait, faut pas avoir le truc de te justifier.
0: Mm-hmm.
1: Donc, on fait tout dans la journée.
0: En cas, ok, il n'y a pas de souci. Du coup, et les mariés qui écrivent. À d'autres personnes à ces heures-là. Ça, c'est logique.
1: Ils sont mal éduqués.
4: Non, moi, je suis tellement pas d'accord.
1: Ils sont mal éduqués.
0: Oui, t'es pas d'accord. Oui, le sujet, on va donner le sujet.
3: Mm-hmm.
0: Le sujet dit. Mm-hmm.
3: Les appels téléphoniques après 22 heures sont-ils acceptables pour une personne mariée?
0: Attention, voilà. Alors ça c'est une grosse question. Hein.
3: Voilà.
0: 27 225 49 880 également, vous avez la possibilité de laisser vos avis et commenter sur la page Facebook de Life Radio. Voilà, et on vous demande, est-ce que les appels téléphoniques après 22h, après mm-hmm. 22h, pas 20h, pas 21h, après
3: oui,
0: 22h, sont-ils quoi là, autorisés, ça
1: mm-hmm. Acceptables.
0: Acceptable. Pardon, autant pour moi, sont-ils acceptables. Pour ouais. des personnes mariées
3: mm-hmm.
0: Voilà, donc nous attendons vos avis. Allez Manu, t'as dit t'es pas d'accord par rapport à quoi?
4: Moi j'ai dit je ne suis pas d'accord, parce que après, il faut voir les choses aussi différemment. Parfois, on fait les affaires et mm-hmm. on travaille très tard.
0: Effectivement.
4: Ça arrive même quand on rentre très tard, 2h, 3h, 4h du matin. Mm-hmm. Donc, c'est quoi les appels? Ça peut arriver, seulement qu'il faut être en mesure de pouvoir communiquer avec son partenaire.
0: Mm-hmm.
4: C'est un partenaire qui doit comprendre ton travail. Il doit mm-hmm. comprendre l'univers dans lequel tu te retrouves. Donc, si tu es une personne qui est dans le business...
0: L'univers professionnel.
4: Justement, l'univers professionnel. Ça arrive parfois qu'il y ait une équipe sur le terrain où tu supervises, mais tu es toujours à la maison. Ça arrive que tu fasses des calls très importants pour des projets importants que vous devez pouvoir rendre en équipe. Donc, si toi-même, tu demandes à ton équipe d'être éveillée jusqu'à une certaine heure, mm-hmm. tu te dois aussi de l'être. Ben, ça arrive aussi que certaines personnes soient sur des business, on a besoin de réponses rapidement. Donc, dès que ça tombe, naturellement, il va t'appeler, quelle que soit l'heure. Parfois, même, tu donnes l'autorisation. Moi, j'ai déjà bossé avec beaucoup de personnes qui te disent, mm-hmm. quelle que soit l'heure...
0: Tu as déjà quoi, bossé?
4: Bossé, pardon, okay. avec beaucoup de personnes qui te disent, quelle que soit l'heure, appelle-moi. Moi, ça arrive que je travaille très
3: donc,
4: souvent, très tard.
3: Donc, tu devrais les appels après 22h?
4: Même à minuit, je suis okay. en communication.
3: D'accord.
4: Donc, c'est ce que je dis. Ça dépend de ce que tu fais comme travail. Et après, ton partenaire doit être en mesure de savoir, de comprendre aussi ton activité. Quand c'est le cas, ce n'est pas un problème parce que vous avez posé les bases.
0: Mm-hmm.
4: Voilà.
0: D'accord, oui, modérateur. Apparemment, toi, tu sembles être d'accord.
1: Professionnellement. Hein.
3: Non, moi, je ne suis pas d'accord parce que déjà, les personnes qui sont infidèles, qui trouvent...
4: Yeah.
3: Oui, qui trouve,
0: non,
3: qui
0: on n'est pas arrivé dans personne infidèle.
3: C'est mon avis.
0: Ah, excuse-moi.
3: Les personnes qui sont infidèles, qui trouvent qu'il ne faut pas appeler après 22h et tout ça. Parce que chacun sait ce qu'il fait, donc il ne veut pas qu'on lui fasse pareil.
1: Mm-hmm.
3: Voilà. Maintenant, le truc, c'est que je ne suis pas trop d'accord. Avant, j'étais d'accord. Maintenant, mm-hmm. je ne suis pas trop d'accord parce que récemment, j'ai vécu une expérience.
0: Ah, ok.
3: Moi, j'étais couché à la maison et puis mon téléphone sonnait, ça sonnait. Je ne prenais pas.
0: Mm-hmm.
3: Et j'ai vu que la personne insistait tellement, j'ai décroché. Ah, c'est mon voisin qui a fait un accident.
0: Oh!
4: Mm-hmm.
3: Et ceux qui ont posé l'accident ont fui pour le laisser sur la route.
0: Oh!
3: Voilà, donc on m'a appelé pour me dire que non, on vient de l'évacuer à l'hôpital et tout. Donc, il y a sa fille qui était avec lui. Mm-hmm. Donc, c'est elle qui m'a appelé. C'est une vraie histoire qu'ils ont racontée il y a même pas longtemps.
0: Oh.
3: Donc, ça m'a interpellé quand j'ai vu le sujet. J'ai dit, ah, moi, en tout cas, depuis ce jour-là, quand on m'appelle après 22h, je décroche.
0: Okay.
3: S'il voit que ce n'est pas trop sérieux, il peut couper.
0: Mm-hmm.
3: Voilà, mais s'il voit que c'est sérieux, j'écoute. Parce qu'on ne sait jamais. Mm-hmm. Peut-être que tu as laissé ta maison, tu es parti dans un showcase, ta maison est en train de brûler, on t'appelle, c'est à cause de ça. Peut-être que tu as un parent qui a piqué une crise quelque part là-bas, on t'appelle à cause de ça. Tu vas dire non, comme c'est après 22h là, ils ne décrochent pas. Et puis demain, ils vont venir t'annoncer une mauvaise nouvelle.
0: Donc,
3: il faut savoir faire la part des choses.
1: C'est acceptable en cas d'urgence, justement. Mais après, il faut éduquer les gens avec qui on est amis. Je veux dire que s'il n'y a rien d'important, après 22h, tu n'as pas
3: le droit de manquer. Là, je suis d'accord. Mais si tu vois l'appel, il faut décrocher, on ne sait jamais. On ne sait jamais. Parce que c'est en décrochant, tu vas savoir ce qu'il y a derrière, en fait.
1: Imagine la personne a l'habitude de t'appeler à 22h. Et que tu t'es dit, bon, comme c'est ma pote, comme c'est mon pote, ok, attends, il est décroché. Mais tu vois que, genre, c'est récurrent et c'est pour rien, en fait. Non, mais c'est vu, ça sera sérieux. Tu as déjà dit que, ah, lui, là, c'est pour venir faire bérer, bien, c'est pour venir, pardon. Là.
0: Un peu comme une artiste.
4: Justement, pour moi, c'est le moment de recadrer la personne.
1: Justement.
4: Que ça soit ton ami ou que ça soit, en tout cas, quelqu'un avec qui il n'y a pas forcément le volet professionnel, il t'appelle à 22h, à 23h, tu lui dis catégoriquement, tu le fais pas.
0: Oui, volet professionnel. Allô, allô.
5: Allô.
0: Oui, allô, bonsoir, monsieur.
5: Oui, bonsoir.
0: Oui, c'est monsieur
5: Georges.
0: Oui. Monsieur Georges, vous nous appelez d'où?
5: Oui, je vous appelle le Coco. Là même, je suis en train de dépasser vos locaux là.
0: Live TV, Live Radio.
5: Oui, Live TV, en effet.
0: Ok,
5: Live
0: oui.
5: Live TV, Live Radio.
0: Ok, allez, c'est quoi votre avis sur le sujet de ce soir?
5: Je pense que il y a l'éducation.
0: Ok.
5: Je ne peux pas admettre que quelqu'un. Il n'y a aucune urgence. On n'a pas assez de liens d'affinité comme ça. Et que tu m'appelles à 22h. Pas possible. Que ce soit pour le travail ou pour quoi que ce soit. Si ce n'est pas vraiment urgent, qu'est-ce que tu veux me dire à 22h là? Tu ne peux pas attendre demain.
0: Mais justement, peut-être que c'est parce que c'est urgent que la personne t'appelle.
5: Mais ça, c'est urgent. On n'a pas à justifier. Il n'y a pas quelqu'un qui a dit que tu m'as appelé à 22h pour une urgence, tu n'aurais pas dit. Je ne pense pas. Si c'est urgent, ok. Mais tu ne veux pas m'appeler à 22h pour me parler d'un travail que je veux faire demain à midi?
0: Ok. Voilà. D'accord.
5: Si on n'est pas assez proche, si on n'est pas proche même,
3: Et si la personne t'appelle à 22h pour te donner un chèque?
5: Mais est-ce que donner un chèque, c'est déjà, ça dépend. Le chèque, là, c'est pour le retirer à 23h. Si je ne te passe à 23h, il voyage demain à 6h.
0: Oui, non, même pas à 6h, il voyage demain à 5h.
1: À 4h.
5: Voilà, donc, dans ce cas-là, non. Ne faisons pas preuve de mauvaise foi.
0: OK. Mauvaise foi, comment c'est la réalité?
5: Si on va à 5h, on est d'accord que ça relève du cas d'urgence.
0: Effectivement.
5: Pas?
3: Ouais.
5: Donc, c'est une urgence. Maintenant, si le travail pour lequel tu m'appelles, si ce n'est pas tout de suite ou bien ce n'est pas à 18h, je ne sais pas. Il faut 22h. Si on n'a pas certains liens, évitons.
0: D'accord. En tout cas, M. Georges, il n'y a pas de souci.
5: À côté de ta femme, elle va penser que
0: c'est une pellette.
5: Parce que modérateur, il dit que c'est les gens qui trompent. Moi, je ne sais pas qu'est-ce qu'il raconte.
0: Attention.
3: Non, j'ai pas compris.
0: Non, peut-être que c'est son comportement à lui-même.
1: Non,
5: tu es assis à côté de ta chérie.
3: Non.
5: Des fois, même ton frère appelle, elle m'a dit que c'était petit qui appelle. Est-ce que tu as envie de ça?
3: Il y a 10 ans pour m'amuser.
5: C'est pas proche de moi. Si c'est mon ami qui m'appelle, je peux encaisser ce moment-là.
0: Okay.
5: Mais je te comprends, on n'est pas si proche que ça, tu m'appelles, je vais justifier ça comment?
0: Vraiment.
5: Franchement,
0: pendant que Nia Béhi à côté.
5: Pardon?
0: J'ai dit, pendant que Nia Béhi à côté.
5: Ah, Nia Béhi à côté, il me fait les trucs, ça me met dans des problèmes inutiles.
0: Vraiment.
5: Tu vas m'appeler, tu vas couper parce que j'estime que tu n'as pas le droit de m'appeler à 22h. Elle va penser que je suis en train de me cacher de quelque chose.
0: Vraiment, tout à fait.
5: Donc, moi, je vous dis, c'est pour moi pas. Les appels après 22h, c'est pour une certaine catégorie de personnes. Soit
0: d'accord.
5: On est extrêmement proche, au point où moi, je suis à Mien, c'est ton mari. Mm-hmm. Elle dit, il avait quoi? Mm-hmm. Le même salon, quoi, il va te dire, mais Jean-Marie, là aussi, c'est à 22h, là, il trouve pour t'appeler.
0: Vraiment.
5: Mais c'est pas grave.
0: D'accord. Merci beaucoup, voilà. Monsieur Georges. Merci beaucoup. Merci. Voilà. Merci beaucoup d'avoir appelé. Merci beaucoup. Allez, chers auditeurs, ne décrochez pas, on se prend à 19h.
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0: Allez, 19h une passée, voilà, 19h passée d'une minute sur les ondes magiques extraordinaires de Life Radio. Vous suivez le Grand Show, deuxième et dernière heure de cette émission. Et ce soir, on sera en compagnie de Safarel Obiang. Mais juste avant, nous parlons d'une affaire de téléphone, d'appel, de sonnerie et tout ça. Et on peut vous offrir téléphone à sonner de Lino Versace sur la radio. Allez, à toutes.
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0: Yes, I. Oh, la guitare, là, franchement, bravo. Voilà. Allez, voilà, le grand show. Vous suivez votre émission, c'est tous les jours, tous les soirs, il faut le rappeler. 18h, 20h sur la 107.7, comme tu l'entends. Et aujourd'hui, nous sommes en compagnie de Safarel Obiang. Safarel, bonsoir, bienvenue.
1: Bonsoir.
0: Ça va bien?
1: Ouais, un peu malade, mais ça va.
0: Ça va aller.
2: Il y a quoi, d'accord, il va bien.
0: Allez, voilà. Du coup, chaque soir, nous discutons sur un sujet. Et aujourd'hui, on dit est-ce que c'est acceptable d'appeler un homme ou une femme mariée au-delà de 22h, selon toi?
1: Ça dépend. Hein.
0: Ça dépend de quoi?
1: Moi, par exemple, ça dépend de mon travail. On peut m'appeler.
0: Mm-hmm. On peut t'appeler au-delà de 22h, toi?
1: Bien sûr, aussi, c'est pour de la thune. Hein. La moula, quoi.
0: D'accord. Tant que c'est pour les sous, voilà. La thune, la moula, comme
1: bien
0: tu as
1: sûr.
0: Dit.
1: Ou bien pour une affaire vraiment. Tu vas m'apporter quelque chose.
0: Une affaire sérieuse, quoi.
1: Ouais, mais tu m'appelles pas pour.
0: Mais on peut t'appeler pour te solliciter parce que, je veux dire, il y a un danger ou il y a un cas de malaise. Ou,
1: bien sûr.
0: Ok, maintenant, et ceux qui appellent pour juste te saluer, là.
1: Ouais, bon.
2: Ah oui, il t'a dit qu'il les connaît, non?
0: Parce que c'est comme ça que tu réagis, comment?
3: Là, il va prouver.
1: Non! Là, bon, je parle pas, quoi.
2: Mais est-ce que toi-même, tu as déjà appelé quelqu'un au-delà de 22h pour papoter? J'ai en causé pour tout et pour rien.
1: Ouais, quand j'étais pas marié, mais go.
2: Ah, ok. Ouais. Ok, mais depuis que tu es marié, tu as arrêté.
0: Ah, attention, ouais. Tu appelais tes go à, au-delà de 22h.
1: Bien sûr. Moi-même, je dors matin. Je t'appelle à qui?
0: Ouais.
3: C'est ça la question.
1: Ouais.
0: Donc, 22h, 23h, minuit, 1h, à tout moment, toi, tu appelais.
1: Parce que je suis, je sais pas comment on appelle ça en bon français, un noctambule ou bien
2: c'est
1: un noctambule.
2: Ça. Tu veilles la nuit.
1: Ouais.
0: Ok, il n'y a pas de souci. Allez, allons-y prendre les avis de nos auditeurs sur la page Facebook de Life Radio. Voilà, on y va là.
3: Donc, je peux?
2: Oui, tu peux.
3: Il y a Teddy Soirée qui dit après 22h. Ça dépend surtout de qui appelle et pourquoi. Dans un couple, la confiance doit quand même rester la base. Mobio Conan Frank, je pense que pour un cas d'urgence, on peut accepter, mais après ça. Les gens de causerie pour savoir comment tu vas et tout, ça passe pas.
2: Je t'ai dit.
3: Ousmane Sanogo Zanga, ça m'énerve même. Sauf urgence, sinon histoire de c'est comme on a vraiment. Maurice, si c'est limite 21h.
0: Ok.
3: Jacob Otto, oui pour urgence ou boulot, non pour des futilités.
0: D'accord.
3: Zou Gervais, je dirais non, à moins que cela soit très urgent.
2: Ouais.
3: Ouais,
2: Si Zidane Cam, il dit si c'est une seule fois, ça peut passer. Mais tous les jours.
0: D'accord. C'est bon, c'est tout là.
3: Il dit même si c'est à moi, tu as été causé, tu vois, ramasser tes bras, je vais pas dire.
0: C'est aligné.
3: Je vais chasser la gueule il y a longtemps.
0: Mais peut-être que.
3: Après, t'es sage bleu pour partir.
0: Tu sais que les moments là, souvent, il y a des choses qu'elles oublient. Et puis, ça, je lui ai dit, il y a des heures là auxquelles tu t'attends pas, c'est là qu'elles appellent. Tu sais que la dernière fois là.
4: Est-ce que j'ai envie de demander, est-ce qu'il y a des appels que vous allez forcément décrocher, quelle que soit l'heure?
2: Oui.
0: Oui.
4: Par exemple?
0: Les parents.
2: Mes parents.
0: Papa, maman.
2: Ou mes enfants, s'ils sont loin de moi.
4: Voilà. Ouais.
1: Bon. Tu vois, après, il y a trop de personnes qui ne sont pas réalistes. Ils se mentent à eux-mêmes.
0: Ils
1: ne sont pas réalistes. Ils se mentent à eux-mêmes.
2: Ouais.
1: Et ça, c'est généralement les gens qui sont partis beaucoup à l'école. Ouais. Il y a l'intelligence de la vie active. Et puis, il y a l'intelligence de l'école. Voilà. Ceux qui sont partis beaucoup à l'école. Il y a très peu qui sont intelligents dans la vie active.
0: Dans la vie active, il y a quelque chose. Voilà. Et puis de l'autre côté aussi, il y a autre chose. Okay.
2: Explique-toi. Faut t'expliquer.
1: Mais quand tu vois Guy Pacom Soumia, on a fait à Djamé ensemble. Ouais. On a traîné un peu notre boss partout. À Djamé, Yopougon, un quartier chaud, un peu à Bobo.
0: Moi,
1: il s'est promené. Tellement tu es têtu. On t'affecte. C'est-à-dire, tu ne travailles pas, mais on t'affecte. À Jaloa, à Zopé, tellement tu es têtu.
0: Va te reposer, va étudier.
1: Va étudier.
0: Va te concentrer. Ça.
1: Tu vois, nous, les gens comme ça qui avons vécu aussi chez les gens. On a le bon sens.
2: C'est ça.
0: OK.
2: L'espérance de la vie.
1: Mais quelqu'un peut t'appeler. Et puis, où tu as couché, il y a des gens qui viennent te tuer, ils t'appellent. Comme c'est ton ami, la vie dans le brouillet, tu ne décroches pas. Mais décroche pour voir ce qu'il va dire.
2: Ouais.
1: Là, il voit des commentaires qui sont catégoriques. Moi, ça ne passe pas, ça ne passe pas. Mon frère,
2: tu
1: es con. Sérieusement,
2: là,
1: t'es
2: je
1: bête.
2: Suis je suis d'accord avec toi.
1: Parce que quelqu'un peut t'appeler. Ton ami qui t'embête toujours. Même celui qui te demande l'argent toujours. Si tu n'as pas envie de parler, envoie-lui un texto. On dit quoi? Il va casser lui-même son papou.
2: C'est pas faux.
1: Il faut savoir toujours ce que les gens veulent te dire avant de couper ou bien avant de faire quoi que ce soit. On ne sait jamais. Même le fou, il peut te sauver.
0: Ouais.
3: Ouais.
1: Il peut voir les gens venir t'agresser, ils arrivent et puis ils courent, ils tapent la porte, ils disent, oh, lui, c'est un fou, laissez-le. On ne néglige rien, on ne laisse pas les trucs passer. C'est les gens qui parlent gros français, là, c'est, ils ont faim de se jouer les stars. Mais... ils se gourrent
0: les
1: dingues.
0: Les gens disent qu'on vient pas.
1: Les enfants de deux carottes, fruits et légumes par jour. C'est, sinon, nous, qui avons traîné notre boss dans les quartiers chauds, on sait qu'il y a des bafous même là. On t'appelle, tu dois décrocher, tu dois quitter là, vite.
0: Effectivement.
1: Par exemple, tu es dans un cas de figure où tu es en train de causer à ton mousseau, il prend un exemple. Et puis ton vrai mousseau, maintenant, il arrive.
0: Attention,
1: on vient dans le taxi.
4: Non, vrai,
0: attends, ça paraît, oui, le vrai mousseau est là. Attends, on fait une pause, on va prendre quelqu'un rapidement. Allô. Oui, c'est comment, frangin? Hey, dis pas comment tu souffres. Oui, c'est terminé, c'est comment?
2: Est-ce que ça me cause au nom?
0: Oui, tu as pas baissé le volume là-bas. Tu as me dit que d'autres tu as déjà baissé. Alors qu'on t'entend, il faut pas ici.
5: Comment?
0: Jérif, baisse le volume là-bas, s'il te plaît.
5: Oui, j'ai l'impression
0: que c'est ça. Voilà, je savais que c'est ce que tu allais dire. Alors qu'il y a des effets d'arsène. Ok, donne ton avis sur le sujet de ce soir.
5: En fait, il faut que ce sujet de ce soir me tient beaucoup à cœur. Mm-hmm. Parce que je suis tellement d'avis avec Safari Lovian pour ce qui est en train de développer tout à l'heure. Et puis, je crois que le modérateur aussi avait pris un exemple aussi très palpable.
0: Ouais. Mm-hmm.
5: En fait, il faut relativiser, en fait. Il ne faut pas être carré pour carré, il faut relativiser. Qui t'appelle? Pourquoi est-ce qu'il t'appelle? Donc, il faut vraiment écouter. On peut appeler à n'importe quel moment. N'importe quel moment, on peut appeler. Mais il faut savoir pourquoi tu es en train d'appeler quelqu'un à
0: c'est ça, c'est
5: pareil.
0: C'est ça.
5: Donc, vraiment, il faut...
1: Maintenant, ça n'intéresse pas, du coup.
4: Ouais.
5: Écouter. Voilà, mais tu n'as pas appelé quelqu'un pour un parent ou bien un haut cadre à minuit ou bien à 23h pour dire, bon, c'est pour te saluer. On a rendez-vous demain. Non, ça ne se fait pas. Mais il faut quand même relativiser. Pour un objectif précis,
0: okay.
5: Avoir une urgence en plein milieu de la nuit.
0: Mm-hmm.
5: Donc, tu vas dire, bon, moi, je suis carré, après 22h, il ne faut pas appeler, mais tu ne sais pas pourquoi on t'appelle.
0: Vraiment.
5: Donc, je pense qu'il faut relativiser. Et puis, en tout cas, je suis très d'avis avec Safari, notre invité.
0: D'accord, super. Merci beaucoup. Merci d'avoir appelé. Merci beaucoup. Allez, voilà, oui, Safari. Donc, tu disais que tu avais ta go et puis là, ta vraie, la plus titulaire.
1: Oui, ça, c'est un exemple que je prends. Mm-hmm. Et puis, ça arrivait à tout bon jeune de quartier chaud.
2: Sauf moi.
1: Tu as ton mousseau. Toi, tu es quoi?
2: À Djamélé.
1: Et puis toi, tu dis, sauve-toi comment?
2: À Djamélé, Marie-Thérèse Fort.
1: Bon. tu as ton mousseau.
0: Et puis en action.
1: La petite, elle arrive. Uh-huh. Elle descend son taxi. Souvent, même, ça ne va pas appel. Un petit en nuit du quartier, coup. Et ton mousseau arrive.
0: Il est gâté.
1: C'est même chaud qu'on m'appelle.
3: Autant on peut t'appeler pour te sauver, autant on peut te mettre dans des problèmes.
4: Ouais.
3: Parce que moi, il y a peut-être 2 semaines, mm-hmm. j'ai rencontré un ami d'enfance sous mon bâtiment. Mm-hmm. Tu vois? Donc on a parlé, je lui ai même donné le numéro de ma porte et tout parce qu'il était là et tout. Tu vois? Mm. Et donc, il m'appelle à 2h du matin.
0: Mm. Oh!
3: Je n'avais pas son numéro. Donc je vois, je me suis endormi, mon téléphone dans ma main. Donc mon téléphone sonne, je vois un 07 et tout. Je décroche. Il me dit allô, il dit son nom, tu vois, et tout. Que pardon, j'ai besoin de la clé de ta voiture, je vais à la pharmacie. Tu vois, non? Il dit, c'est bizarre. Quelle pharmacie, les gars, il me dit, on dit c'est telle pharmacie, il est avec le concierge, tu vois, à 2h du matin. Il dit, ok, il te rappelle.
0: Oh!
3: Donc je coupe et puis il réfléchit. C'est quelle affaire? Il ne peut pas prendre taxi pour partir. Et puis il envoie un message, il dit, voilà, je ne suis pas seul, c'est bizarre. Mm-hmm. Genre, mon fiancé est fâché, les oui, contre toi. Et puis il me dit, excuse-moi et tout. Donc le lendemain matin, je demande au concierge, le gars qui était toi qui m'appelait là, il dit, il n'était pas dans son sérieux.
0: Oh.
3: En fait, il allait fuir avec ma voiture.
0: Oh!
3: Tu vois?
0: Oh!
3: Il me dit, la urgence, il sent la pharmacie. C'est faux.
0: Tout ça, pour ça.
4: Bon,
0: c'est terminé. Le sujet est terminé.
1: Ça, la même, c'est clair, c'est ce qu'elle a dit là.
0: Uh-huh.
1: Au moins, c'est peut-être que tu as décroché, tu as écouté, que tu as
0: appris. Ouais,
1: tu n'es pas obligé de faire ce qu'il dit. Mais tu peux, si ça ne t'intéresse pas, tu peux raccrocher, tu peux lui mettre un discours.
0: Ouais.
1: Et qu'elle a dit aussi, ça pourrait être sa maman qui est malade.
0: Mm-hmm.
1: Ils sont en bas, ils ont besoin de ta voiture pour sauver sa vie et puis tu n'as pas donné, puis elle est morte.
0: C'est ça.
4: En même temps, ça montre positiver. Que...
1: Ouais. Et quoi, si ça ne t'intéresse pas, coupe.
4: Ça montre que tu n'as pas affaire à une bonne personne, tu vois.
1: C'est ça.
0: D'accord, il n'y a pas de rat. Ok, allez, la famille.
3: Je suis vraiment décroché, appelez-nous.
0: Non, décroché. En fait, comme j'ai coutume de le dire, vous avez le libre à habiter. Hein. Étant marié, au-delà de 22h, si on ne doit pas vous appeler, on ne vous appelle. Enfin, vous n'allez pas décrocher, forcément. Et derrière, quand vous voyez les appels, on espère que vous allez retourner les appels.
1: Voilà.
0: Des messages ou des WhatsApp. Et puis après, comme l'a dit Safari, ça dépend également du cadre professionnel dans lequel on évolue. Ce qui fait que souvent, à des heures assez tardives, on pourrait éventuellement vous appeler. Allez, restez là, le sujet de ce soir, la suite, c'est bel et bien la présence de Safarel. On sera plongé dans son univers, dans son actualité, juste après ce qui suit. Voilà.
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Hey la famille, vous suivez bien sûr le grand show et aujourd'hui on est en compagnie de Safarel. Ne décrochez pas, on se fait une petite pause et on se reprend juste derrière. Allez, on se dit à toutes après ce qui suit.

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0: Allez, c'est juste ce titre-là que on part pour le portrait, pour la bio de l'artiste invité ce soir dans le Grand Show.
1: Aujourd'hui, dans le tribunal du Grand Show, nous recevons à la barre un artiste qui n'est plus à présenter. Un artiste accusé de manquer d'inspiration, d'afficher un air suffisant et même d'avoir disparu de la scène. Mais face à toutes ces accusations, Gorée Bastien Junior plaide non coupable.
0: Gorée!
1: Cet auteur, compositeur, interprète, danseur, chorégraphe, DJ, arrangeur porte autant de casquettes qui donnent déjà une première indication sur le personnage. Parce qu'avant même de parler de musique, il faut parler d'un artiste qui a toujours refusé de se limiter à une seule identité. Safarel, c'est un univers à lui tout seul. Et lorsqu'on parle de lui, on pourrait presque dire que Safarel est le safari de l'univers musical. Il explore, il cherche, il découvre, il change d'univers et revient toujours avec quelque chose à montrer. Safarel grandit dans un environnement marqué par la spiritualité qui respirait déjà la musique. Il développe cet amour profond pour la musique qui va progressivement devenir bien plus qu'une passion. Chez lui, créer semble être une seconde nature. Mais à l'époque, personne ne pouvait encore imaginer jusqu'où cette envie allait le conduire. Quand c'est le moment de s'imposer, vient la musique. Et avec Safarel, la musique ivoirienne commence à changer de couleur. De Tchanchen à Goumouli jusqu'à Tana, il pose une empreinte et affirme. Au point que certains le confondent avec un trop plein d'assurance. Mais ce n'est pas de l'arrogance, c'est de la conviction. Parce qu'à force de travailler, de créer, et surtout avec la récompense, il s'inscrit et il inscrit son nom dans l'encyclopédie musicale ivoirienne. La preuve, meilleur artiste francophone aux African Talent Awards, prix Mud d'or et plusieurs prix encore. J'en passe. De quoi donner quelques arguments solides à celui qui décide de croire en lui. Mais comme dans tout bon dossier, il y a aussi des témoins à charge. Ceux qui pensaient que cette ascension ne durerait pas. Ceux qui estimaient que la lumière allait briller très fort, mais pas très longtemps. D'ailleurs, ils sont où? Je les vois. Safarel, c'est un univers qui ne repose pas uniquement sur la musique, mais aussi sur la danse, sur les concepts et cette capacité de créer des morceaux qui deviennent des véritables phénomènes. Mais le dossier se complique lorsqu'on ne le voit plus. Lorsqu'on le voit moins, on entend moins parler de sa musique et certains commencent à se demander si l'artiste avait tant marqué son époque et qu'il n'était pas en train de se retirer. Mais le prévenu semble avoir choisi le retrait plutôt que la disparition. Car pendant qu'on se demandait où il était, s'il continuait de travailler, lui était là à évoluer et à préparer la suite. Le verdict est clair. L'artiste est non coupable. Non coupable d'avoir manqué d'inspiration, non coupable de s'être éloigné de la lumière pour mieux préparer son retour et surtout non coupable de la pensée d'autrui. Car s'il doit être reconnu coupable de quelque chose, ce serait peut-être d'avoir réussi à rester présent dans un univers musical où beaucoup ne font que passer. Le tribunal ne prononcera pas une peine. Il prononce simplement une obligation, celle de continuer à nous montrer une vision 360 de l'univers musical ivoirien, que dis-je, africain. Une vision qui regarde dans toutes les directions, qui embrasse plusieurs facettes et plusieurs dimensions de son univers artistique. Et l'affaire est loin d'être terminée, parce que le tribunal le condamne à continuer de nous surprendre. Il est avec nous dans le Grand Show.
0: Safarel King, King O'Hara, très bien. Saf King Gore, très bien, il est avec nous ce soir.
2: Doré.
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0: Allez, le Grand Show, l'invité du show ce soir, c'est bien sûr ce grand costaud artiste coupé décalé aujourd'hui qui élargit son champ d'action, c'est bien sûr Safarel. Safarel, allez, c'est quoi ton regard sur ta présentation, ton tribunal là? Tu as été acquitté là?
4: Ouais, c'était déjà bien. J'ai été acquitté parce que voilà, j'ai été sur la vérité, c'est tout.
0: D'accord,
4: très bien. Il manquait pas d'inspiration, c'était un retrait voulu,
2: ouais.
4: Mais exprès.
0: Mais tout le monde dit c'est parce que tu manquais d'inspiration. Toi, tu dis non, c'était un retrait voulu.
4: Ok.
0: Tu réponds quoi?
4: On m'appelle le King, mon vieux endette m'a oublié.
0: J'ai oublié.
4: C'est pas manque d'inspiration, comme je le disais là. Avant, c'était des maquillés, des bars, on partait faire des prestations là-bas.
0: Oui.
4: Et moi, j'ai fait ça pendant 15 ans avec mes danseurs.
0: Effectivement.
4: Bon, pas avec mes danseurs, parce que j'ai commencé sans mes danseurs.
0: Mm-hmm.
4: J'ai fait ça pendant 15 ans. Donc, mon médecin traitant m'a dit de me reposer pendant au moins 5 bonnes années comme ça.
0: On sortait, je me rappelle, on sortait à 16h, 17h. On écumait tous les coins. On rentrait, je crois, à 6h, 7h.
4: 6h, 7h.
0: Après, un petit du matin. Voilà, on se laissait à 10h.
4: Midi.
0: Voilà,
4: midi. On va au Placali. Et puis, c'est chaque jour que Dieu fait pendant les années.
0: Il n'y avait pas Internet.
4: Il n'y avait pas Internet.
0: Il n'y avait pas Facebook. TikTok.
4: Où tu mets ton téléphone, tu fais comme.
0: On dit le quoi, la Diafoulé. On est là. Le quoi, la Diafoulé.
4: Donc, pour nous, là, c'était beaucoup physique. Donc, c'était karaté, c'était palable. Donc, après ça, bon, moi, il ne me reposait pas.
0: Karaté palable. Après, toi, si tu es un grand bagarreur.
4: Oui, mais.
0: Tu t'as changé maintenant ?
4: Il y a 4 enfants.
2: Attention.
0: 1, 2, 3, 4.
4: Oui, bien sûr.
0: T'as dit, voire 5. Donc, il y a un cinquième en route.
4: Bon, on verra.
5: Mais est-ce que dans palable, ils t'ont jamais frappé ?
4: Non, moi, tu m'as frappé, tu es à quai. Comment tu as fait ça?
0: Il te donne un facot.
5: Il te donne un facot.
4: Ah, il faut quoi là? C'est quoi? C'est quand tu as gagné, non?
5: Non, c'est quand tu as gagné.
4: C'est quand tu as gagné. C'est quand tu as gagné. Merci, Odia. Tu as joué. Le lundi, merci à toi. Après, merci à toi.
5: Ah bon?
0: Maintenant, comme tu sais que souvent, tu es facossé là, ça pour ça, deux jours là, tu as au moins une ribambelle de gars qui avec toi.
5: Il a tout le bruit à lui.
4: C'est là, quand tu vois, il y a qui est costaud dedans. Moi, je peux faire l'insécurité.
0: Les gars de quoi, ils sont pas là. Il dit, moi, il sait, quand on est en club là, les gars, ils sont costauds, costauds. Ça, ils sont là.
4: Ah mais bien sûr, avant, maintenant c'est devenu plus flex. Avant, là, le game était un game.
5: Non, là, si c'est chaud, là, tout ce bon film qui
4: Moi, mais j'ai vu dérégler tout ça.
0: Il parle pas, il dit. Ok, allez, Safarel, du coup, là, on vient de t'écouter Gang, Veski et Savannah. Tu nous parles un peu de ces trois titres-là.
4: Ouais. Bon, c'est les titres que j'ai fait selon mon inspiration.
0: Voilà. Jean, tu n'as pas forcé, quoi. C'est venu comme ça, c'est venu à toi.
4: Oui, moi, mes albums. Ils sont colorés de cette façon parce que moi je fais ce qui me plaît. Voilà, tu t'en penses à un truc, ça m'inspire, je fais.
0: Mais est-ce que tu penses pas que ton public
5: sera dépaysé par rapport au nouveau style de musique que tu les proposes dans tes albums là?
4: Mais non, on parle d'une vision 360.
0: Ok,
4: voilà, c'est pas que je laisse un autre pour aller à un autre. Non. Et en plus du coupé décalé que je fais, j'ajoute d'autres cordes à mon arc.
0: Tu as fui le coupé décalé parce que tu sais qu'en ce moment, actuellement, ça ne marche pas trop, c'est ça?
4: Mais pourquoi? Ah, vieux. Après, il y a un mec qui a porté le whisky sur son dos. Ça ne marche pas comment?
0: Ok.
4: Le vivant d'ailleurs, même quand il est décédé, le king était le king. Seulement que je fais du coupé décalé et je veux ajouter d'autres choses pour élargir mon champ,
0: okay,
4: de fan et puis plus m'exporter aussi. Ah, okay. Dans ça, là, c'est Vision 360. Tous mes albums, là, c'est Guaguasou. Parce que là, il y a d'autres en commentaire. Quand tu vas couper, non, vieux, c'est toujours la même chose. Là, tu ne sais pas chanter ou bien c'est quoi? Il y a fait soupe du pêcheur.
0: Ouais.
4: Il y a crabe dedans. Il y a poisson, il y a escargot, il y a calamar, il y a crevette, il y a étoile de mer, il y a lune de mer, il y a soleil de mer. C'est que tu veux prendre.
0: Tu prends Bouddha.
4: Chacun est servi.
0: D'accord.
4: Tranquille.
2: J'ai pêché avec plus dedans.
0: Il n'y a pas de
2: souci.
0: Du coup, ce nouveau-là, avec le précédentissime, là, il y a quand même un petit.
4: Une similarité.
0: Ouais, si.
4: Bien sûr.
0: C'est voulu, c'est fait exprès.
4: Oui, c'est voulu, c'est fait exprès. C'est comme ça que j'ai fait les albums. Parce qu'il y a plusieurs fans, comme tu as dit là.
0: Okay.
4: Moi, ma base, c'est coupé décalé. Moi, ici, un produit coupé décalé. Mais il faut servir les gens qui aiment écouter. Il y a des gens qui aiment danser, il y a des gens qui aiment écouter.
0: Effectivement.
4: Voilà, il faut servir les deux camps. Aujourd'hui, je prends un exemple. Suis votre collègue, il a fait son top 5. Il n'y avait pas trop de coupé décalé dedans.
0: Votre collègue, mais, c'est qui?
4: Boris.
5: Boris, ah ok. Mmh.
4: T'as vu qu'il était servi. Mmh. Parce que lui, il est beaucoup hip-hop.
0: Ouais. Si.
4: Mais tu vas demander à un autre. Fais ton top 5, il va te mettre des morceaux chauds comme Semeki, comme Poto Poto, comme Waraba, comme C'est pour danser, comme La Madre. C'est du coupé décalé.
2: Mais là, moi, ce que je voulais demander, c'est... Aujourd'hui, on a connu le King. On a connu Safarel dans son temps de gloire, qui faisait une musique qui marchait bien et qui continue de marcher. Voilà, parce qu'aujourd'hui, on voit le Biama, franchement, ça continue de pull-up. Normalement, on peut toujours revenir avec la même musique pour conquérir ou bien pour rester avec ceux qu'on a déjà conquis. Mais on vient avec quelque chose de différent. D'où est venue l'idée de se dire, bon, là, je dois faire ça, je dois essayer de chanter comme ça. Parce que moi, j'ai été agréablement surprise de voir qu'on peut entendre ça venant de Safarel. Je sais que beaucoup d'autres personnes.
0: Toi, t'as été surprise, moi, j'ai été choqué.
2: Mais choqué même, lui.
0: Et même moi, tu m'as choqué.
2: Après, j'ai décidé de faire ça.
0: Ça y est, grand et toi?
4: Oh, comme je vous le disais là. C'est.
2: T'as vu ma réaction?
4: D'abord, c'est ça. Les commentaires même, déjà. Tu sais, après, le cerveau humain, c'est comme un ordinateur. Moi, j'en veux pas aux gens. Arrivé un moment, quand tu leur donnes un truc assez, arrivé un moment, ils s'enlacent. Ouais. Il faut changer. C'est comme chez nous, les enfants de familles modestes, on dit « Ah, toujours ça, aubergine, ah, toujours ça, aubergine.
2: » Ça,
4: c'est aubergine. Il faut changer un peu. Et puis moi-même, de base, moi, je suis venu au Coupé-Décalé par patriotisme. Mm-hmm. À la base, moi, je suis un chanteur normalement, parce que ma mère, elle chante. Moi, j'ai pris ça de ma mère.
6: Ah, c'est qui, mais c'est qui, maman?
4: Elle s'appelle Madame Goré.
6: Madame Goré.
4: Elle est directrice d'école, elle a sa propre église, et puis elle chante.
6: Elle est chanteuse. On dit quoi, une femme
2: chante
6: gorée.
4: Oui.
6: Ok, d'accord, super.
2: Mais toi, Safarel, tu grandis dans un univers quand même empreint de spiritualité.
4: Bien sûr.
2: Parce qu'il y a maman et papa, franchement, qui sont dans l'église.
4: Bien sûr.
2: Pourquoi avoir décidé d'aller dans le coupé décalé? Parce que.
4: Mais est-ce que le coupé décalé.
2: C'est une question. Tu pourrais continuer à chanter, tu pourrais faire le gospel, on ne sait jamais.
4: Mais est-ce que le coupé décalé, c'est une musique diabolique?
2: Non, je n'ai pas parlé du fait que ça soit diabolique. Mais je me disais, là-bas, à l'église, très souvent, quand tu grandis dans cet environnement, tu peux devenir batteur, tu peux être chante, être dans le comment ça s'appelle, dans la chorale, si tu veux. Mais finalement, toi, tu décides de te diriger dans un autre registre. Je sais pas que c'est diabolique, mais pourquoi avoir choisi ce registre-là? Parce qu'on pouvait peut-être rester là.
5: Okay.
2: Est-ce que les parents acceptaient? Je sais pas.
4: Non, c'était ma propre conviction. Ma maman ou bien mon papa, ils n'ont pas dit pourquoi tu fais le coupé décalé et tout. Non, ils ont voulu seulement que je travaille, assurer mon avenir en tant qu'un fonctionnaire d'État.
6: Okay.
4: C'est là, seulement, il y a eu des petits problèmes. Mais quand ils ont vu que je fais la musique et ça nourrit son homme, tranquille. Ma grand-mère était chante traditionnelle.
6: Elle n'était pas à l'église. Tu as carrément grandi dans un univers musical chrétien, ouais.
4: Donc, elle n'était pas chrétienne.
2: Ouais, ok. Super.
6: Alors, tu vois ce sifflet-là, ça peut t'interpeller.
7: Moi, je veux savoir.
5: À la part.
7: Est-ce que Safarel n'est pas revenu parce qu'il sentait que son public est en train de l'oublier?
4: C'est quelle musique, ça?
6: Tu as l'île.
5: Tu vas comprendre.
4: Ça m'empêche de comprendre un peu bien la question.
7: Je demandais, est-ce que tu n'as pas senti que tu te faisais oublier, c'est pour ça que tu es revenu?
4: Bon. C'est ce que j'ai dit. Peut-être toi, tu ne me connais pas. Et moi, je viens quand je veux, je m'impose quand je veux. J'ai la âme de ça, j'ai le cœur de ça, et puis j'ai le talent de ça. Tout le monde connaît. Moi, mon affaire de partir, revenir, c'est pas aujourd'hui que ça a commencé. Hein. Rappelez-vous, j'ai fait Yaya, Pitata, Matouboulé. Un moment, je me suis effacé.
6: Ouais.
4: Et si revenu à manger, chier, il y a eu deux primes.

0: tribunal.
1: On a nos lois ici.
0: On a nos lois et le juge, il fait ce qu'il veut, comme bon lui semble. C'est terminé. Ça. Allez, terminé. Un peu de sifflet.
1: Voilà.
0: Le procureur, paix.
1: Paix, c'est parti.
0: Voilà. Les chefs d'accusation.
1: Voilà. À la base, Safarel Obiang est accusé de beaucoup de choses.
0: Effectivement.
1: Ah, voilà. Donc, le premier chef d'accusation.
0: S'il vous plaît. L'accusé là-bas, arrêtez-moi le chewing-gum. Sinon, vous sautez tout de suite.
1: Ouais, c'est ça. On ne mange pas de chewing-gum là-bas.
0: Ici, on ne mange pas de chewing-gum. Voilà. C'est une institution. Respectée et respectable.
2: Mais voilà. Mais doucement avec mon client, s'il vous plaît.
0: Comment t'as dit quoi?
2: Doucement avec mon client.
0: Et puis, vous criez sur le juge?
2: Non, pardon.
0: D'accord. OK, allez-y.
1: D'accord. Premier chef d'accusation. Safarel est accusé de se jouer les nouchis dans une apparence de latte.
0: Vraiment?
1: Qui nous explique cela?
0: Très bien.
1: Tu es latte dans ton apparence et puis tu nous dis que tu es nouchi.
0: Allez, deuxième accusation.
1: Deuxième accusation. Mm-hmm. Safarel est accusé de trop vite enlever ses habits sucettes.
0: Vraiment?
1: Voilà, il doit nous expliquer pourquoi il fait ça. C'est pour frustrer ceux qui sont noirs ou bien...
0: Effectivement, ou bien c'est pour chercher Nogo.
1: Question.
0: Très bien, question.
1: Voilà.
0: Allez, troisième accusation.
1: Troisième accusation.
0: Très bien.
1: Safarel est accusé de trop serrer sa mine quand il passe sur les plateaux de télé et vraiment. Dans les émissions radio.
0: Il sait les bocans, on dit il sait les bocans.
1: Voilà.
0: Voilà.
1: Il doit nous expliquer aussi cela.
0: Effectivement.
1: Et aussi, il est accusé d'avoir mis pied sur pied à l'émission de Willy Dombo.
0: Oh là là. Attends. Oh, homme là-bas.
1: Oui.
0: Allez, on part maintenant pour le premier maintenant.
1: Voilà, le premier.
0: P.
1: Accusé. De ce jour-là,
0: le procureur, plus jamais, on allait faire.
1: Ok.
0: Si vous voulez boire de l'eau, vous avez de l'eau tout de suite, ou même du café.
1: Accusé de se jouer les nouchis dans une apparence de latte.
0: Allez, explication, expliquez-vous.
3: Je ne sais pas ce qu'ils appellent nouchis, mais chacun a son caractère. Et qu'il leur dit qu'être un nouchi, c'est être sale.
1: Et déjà pour commencer, tu ne dois pas choper pour parler.
0: Vraiment.
1: Faut que tu t'étends, tu vas parler.
0: Vraiment.
3: Mais le juge m'a dit là, mais il attend.
2: Non, mais écoutez.
1: On y va, je suis le procureur.
0: Vous dites qui a envie?
3: Lui.
0: Il s'est fait la procureur. Ici, on peut prendre un téléphone pour le rapider.
3: Bon, le procureur.
1: Mais c'est le juge. Il m'attaque. Il dit, laissez embrouiller.
0: Non, laissez tomber.
3: Le procureur. La question est laquelle?
1: La question, c'est que tu es accusé de te jouer la nouchi dans une apparence de latte.
2: Voilà.
3: J'ai répondu.
1: Okay.
3: Déjà, qu'est-ce qu'ils appellent nous-ci? Parce que chacun a son caractère. Moi, j'ai un fort caractère. Je viens d'un père militaire d'abord.
1: D'accord.
3: Voilà, corps habillé.
0: Okay.
3: Donc, nous, on nous a appris ça déjà, à être carré. Et puis maintenant, qui leur a dit être nous-ci, à être vilain et puis sale?
0: Vraiment.
3: Tu connais Power B, Boni?
1: Oui, RAS, oui.
3: J'ai vu la fraîcheur que le jeu dégage.
0: Le pain choco.
3: Mais c'est autant de drones pour l'eau de ces garçons. Hein.
1: Non, mais lui, il est dans le froid.
3: C'est même pas froid. Il était ici, mais il était frais.
1: Ah, vraiment. Okay, d'accord.
3: Il est clair. Drones pour l'eau, il était sale, quoi.
1: Il n'a pas dit ça.
3: Alors, mais donc, il y a quoi? Moi, je m'adresse à ceux qui ont parlé de ça.
1: Ah, ok, d'accord.
0: Exactement.
3: Nous, si ne veut pas dire que tu es sale et puis tu es vilain, c'est pas parce que tu es vilain que tu as force.
0: Vraiment.
3: C'est pas parce que tu es vilain que tu es nous, si, mais c'est pas parce que tu es sale que tu es nous, si.
1: C'est
3: il faut être propre, nous, si c'est quelqu'un qui développe son
2: justement.
3: Mind.
1: C'est ça.
3: Moi, je suis quitté de rien pour devenir Safarel, est mon nom, sans 5 francs de quelqu'un.
0: Vraiment.
3: Il y a 18 ans, bien 17 ans de carrière.
1: Okay.
3: C'est nous, si, c'est Kungoloko, c'est développement.
1: Okay.
3: C'est pas aller piquer, prendre Tramadon. Ça, c'est les. Ça, c'est pas les nouchis, ça, c'est les noussis.
1: Okay.
3: C'est les jonquillas du noussia. Voilà, donc ils ne connaissent pas, ils n'ont qu'à bien...
0: Bien se renseigner.
1: D'accord,
0: du coup, demander. Voilà, c'est bien noté le procureur. Allez, voilà ce qu'on va faire. Monsieur, lui là.
1: Safarel.
0: Safarel, okay. Voilà.
1: Non, monsieur le juge, s'il vous plaît, c'est
2: monsieur,
1: pas lui là, c'est Safarel.
0: Oui,
2: monsieur le juge.
1: Oui.
2: Objection.
0: Objection, rejeté. Allez, on fait une pause dans cette cour. Allez, je décrochez pas, on se reprend tout à l'heure.
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6: Allez, on reprend là où voilà. On s'était arrêté. Voilà, l'accusation. Voilà, monsieur le procureur.
7: Deuxième chef d'accusation.
6: Oui.
7: Voilà, Saf King, Safara Lobiang est accusé de trop vite enlever ses habits sur scène parce qu'il est clair.
6: Explication.
7: Il veut frustrer qui?
6: Pourquoi? Monsieur, répondez s'il vous plaît.
8: Bon, d'abord moi j'enlève ça à cause de la sueur.
6: Ok.
8: Parce que quand les habits la collent un peu sur moi, quand ça me donne un peu des boutons.
6: Vous transpirez beaucoup.
8: D'abord, c'est comme ça, voilà.
6: Le flomano aussi en chaleur.
8: C'est à cause de ça.
7: Ok.
8: Voilà, mais maintenant.
6: Et puis le flomano en chaleur.
8: Ah, non, moi j'ai quelqu'un des
7: potes. Moi, il y a quelqu'un qui m'a dit que, bon, avant quand tu n'étais pas encore marié, tu enlevais les qu'on appelle tes t-shirts là pour impressionner les belles beaux qui étaient sur.
9: Mais figurez-vous que parmi ces multifacettes, c'était aussi un mannequin. Donc, il ne s'excusera pas d'avoir un beau corps.
6: Validé.
10: C'est pas
6: sa faute. Validé. Oui,
10: ah,
6: oui.
10: Okay.
6: Le témoin dit quoi?
10: C'est
6: pas
10: sa faute, vous avez
6: la grosse. Attention. Ça, c'est
7: pas gros. Ça, c'est
6: une attaque directe.
7: C'est bidon de chocolat.
6: Différent
7: des tablettes de chocolat.
6: Allez, directement.
10: C'est la carapace même de cacao. Ouais,
9: c'est bidon de grève.
6: Directement, le prochain chef d'accusation.
7: Voilà, prochain chef d'accusation. Saf King Safara Lobiang est accusé d'avoir mis pied sur pied à l'émission de Willy Dumbo.
6: Pourquoi?
7: Comme s'il était dans son salon.
6: Vraiment, pourquoi? Alors que c'était un blanc qui faisait ça, ils allaient valider.
7: Si c'était un américain, il allait dire. Il était stylé.
6: Effectivement. Safarel, explication.
8: Bon, vous avez fini de parler.
7: On n'a pas fini de parler.
6: Non. Parlez dans votre bouche, s'il vous plaît.
8: Ok, il s'appelle comment? Il y a un papa qui porte les chaussettes rouges, là.
10: Stan Zézé.
8: Il fait ça, non? Souvent, non?
7: Oui.
9: Il fait ça?
7: Oui, mais lui, c'est un Yadé.
6: Ça, c'est le racisme.
10: Le racisme financier.
6: Ça, c'est terminé. Plus rien à dire là-dessus. Il a bouclé, il a terminé.
10: C'est pas de sa faute. S'il est sur un plateau où il se sent à l'aise. Il se sent à l'aise. Il va mettre pied sur pied. C'est pas, il s'est pas couché, mais que vous
6: allez, êtes. Allez, le témoin aussi, comme le témoin, et même pas que l'artiste,
9: il l'accusé. Il n'y a pas de code de posture.
10: Merci.
6: Terminé.
10: Merci.
6: Allez, ça, c'est.
7: D'accord.
9: C'est
6: l'avocat.
8: Mais ça, c'est le gars.
6: Allez, prochain.
7: Dernier chef d'accusation.
6: Oui, dernier.
7: Il est accusé de séropoca.
6: Non. Le progrès, s'il vous plaît. Oui. Safarel, s'il vous plaît. Encore un dernier garant. Enlevez le chewing-gum. Un dernier garant. Enlevez le chewing-gum, s'il vous plaît.
7: Tu vois, le comprimé, là.
6: Oui.
7: Les élèves qui aiment coller le chewing-gum en bas, ils tapent déjà.
8: Oui, merci. C'est ça, elle fait tout ce
6: bon, beaucoup de dormi. Dors.
10: Non,
6: on dit tu dors.
8: Tu dors.
7: Un peu de sommeil.
10: Un peu de paresse.
7: Un peu de croisement de bras. L'échec te supprimera.
6: Et l'échec dors. Allez,
7: on y va.
6: Dernier.
7: Safara Lobiang est accusé de séropoca à toutes les émissions. Comme s'il était à Disco les gens.
6: Je ne sais pas.
9: Écoutez, excusez-moi, cher client, je vais prendre la parole.
10: Il est charismatique.
9: Un artiste.
6: Le témoin, s'il vous plaît.
9: Un artiste se doit d'être inaccessible.
6: Avec
9: on
6: ses
9: ne
6: fans.
9: Permet pas à tout, avec tout le monde. On ne permet pas à tout le monde de rentrer
6: dans ses 6 mètres.
9: Dans ses 6 mètres.
6: Merci. Vous-même, artiste, qu'est-ce que vous avez à dire là-dessus?
9: Ça ne déteigne pas sa personnalité.
8: Moi, depuis petit, je suis comme ça. Mm-hmm. C'est pas à cause des gens, j'ai changé. Mm-hmm. J'ai remarqué quelque chose. Mm-hmm. Okay. Les gens, ils pensent que comme de la manière ils sont là. C'est mm-hmm. comme ça, tout le monde doit être, c'est ce qui est normal.
6: Donc, ça, tout
8: chacun a sa personnalité, mm-hmm. chacun a sa manière de voir les choses. Mm-hmm. Donc, accepter et souffrir de voir des gens qui n'aiment pas sourire et de voir les gens qui aiment sourire comme des bêtards.
6: Attention! Ça, c'est une insulte.
7: Donc, c'est à cause de ça, le jour de ton mariage,
8: tu
7: n'as pas rire, là. À cause de ça, le jour de ton mariage, tu n'as pas rire, là.
8: Vraiment, je suis obligé, tant qu'à Milan, là. Je fais ce que je veux, c'est bon, là.
6: Mais tu dois sourire un peu quand même.
8: Pourquoi?
6: Ok, ça, c'est toi.
10: Mais il y a un dernier chef d'accusation.
6: Ça m'intéresse que toi.
10: Il y a un dernier chef d'accusation.
6: Non, non, non, depuis
7: que vous êtes venu,
10: lequel? Il a fait une promesse à maman Tina.
6: Quoi? Chaque 12
10: pour le concert.
6: Pour le concert. Il a pas tenu parole.
7: Qu'est-ce qui s'est passé? Oui, c'est vrai. C'est vrai.
10: Merci de m'avoir. Tu veux qu'on
6: il n'a pas tenu parole. Allez-y, explication.
8: Oui. C'est pas qu'il n'a pas tenu parole. J'ai pas la possibilité de le faire. Mm-hmm. Parce que le premier, il est fait à fond propre. Mm-hmm. Déjà, il faut voir combien ça coûte une blinde.
11: Ouais.
8: Donc, je ne peux pas continuer ça moi seul. On demande partenariat partout. Comment on appelle ça? Partenariat et sponsoring. Mm-hmm. Personne ne répond. Un gars comme Arafat, vous pensez que c'est dans un maquis qu'on va faire, on va l'honorer?
11: C'est
8: non.
11: Vrai, c'est vrai.
8: Non, les gens, ils ne veulent pas. Est-ce que moi seul, je pourrais assumer jusqu'au bout? J'ai fait ce qu'ils pouvaient faire. Au lieu de critiquer mal là, vous feriez mieux d'encourager et de pousser les gens à venir sur l'événement pour qu'on rende hommage à un dinosaure.
6: C'est
8: pas avec les dits, ah, t'as pas un petit peu, quand vous pouvez pas faire quelque chose, laissez. Ça, c'est bête et con.
6: Ouais.
8: J'ai fait, j'ai pris l'initiative, c'est à vous de m'encourager.
6: Ouais.
8: Est-ce que moi je suis milliardaire? J'ai beaucoup d'argent quand même, un peu, je me débrouille, je n'ai rien, mais un peu quand même.
6: Toi seul, tu as beaucoup d'argent. Toi seul, tu as beaucoup d'argent.
7: Juste, il n'a rien, il se débrouille.
6: Toi seul, tu as beaucoup d'argent, un peu, beaucoup, tu n'as rien.
8: Ouais, mais quand tu as parlé, ils vont dire que ouais, c'est mamie, c'est toi. Tu dis tout en même temps.
6: Très bien.
8: Il y a beaucoup d'argent, il y a un peu, mais il n'a rien. Voilà. Coupez maintenant.
9: C'est pas un ref qui est là.
6: C'est ça.
8: Moi-même, mon chien, moi-même, ça s'appelle Raph.
6: Non, reprends. Toi seul, tu as beaucoup d'argent.
8: Moi seul, j'ai beaucoup d'argent, j'ai un peu, je n'ai rien.
6: C'est ça.
10: Voilà.
8: Prenez ce que vous voulez là, il y a voir quelque chose.
6: Très bien.
8: Parce que quand tu dis, on dit autre chose.
6: Allez, reste là, plan serré. Ça s'appelle le taboulé chaud. Va te chauffer aujourd'hui. Tu es en tout noir, tu es en full black. Encore une fois, le chewing gum, ça c'est la dernière.
10: Juge qui prévient maintenant,
8: je le juge, mais je m'appuie.
6: Ça, c'est le dernier avertissement du swing. Allez, Saf King, Saf là. Voilà, dis-nous, aujourd'hui, quel est l'état de tes rapports avec tes ex-danseurs là? Ils sont tous devenus des artistes, et surtout ton grand Didier Ma.
8: Oui, bien sûr. Il y a de très bons rapports avec eux.
6: Vous parlez?
8: Bien sûr, on se parle.
6: Qu'est-ce que tu penses du succès qu'il habite en ce moment?
8: Mais c'est génial. Il vient de l'école de qui? Du Saf King. C'est normal, c'est évident.
6: C'est une fierté pour toi?
8: Bien sûr.
6: On se sent pas gêné parce qu'on est un peu en baisse et que lui,
8: Mais pourquoi? Même chaque chose, même à son temps.
6: Ok. Si
8: quelqu'un, c'est son moment, il faut l'encourager, il faut lui donner la force. Est-ce que tu m'as pas vu à son concert?
6: Si, si.
8: Alors, donc, pourquoi je serais jaloux?
6: D'accord, super.
8: Je ne suis pas comme ça.
6: Exactement. Allez, le Saf King, beaucoup d'acteurs du showbiz estiment qu'il est le prochain premier d'or. Est-ce que toi, tu partages ta vie là? Que ton fils Didier Mansuret éventuellement le prochain premier d'or?
8: Il ne démérite pas, hein.
6: Il fait quoi?
8: Il ne démérite pas.
6: Il ne démérite pas, ok.
8: Il y a Tim Depoy, il y a lui. Il y a beaucoup de
6: petits.
8: Ouais, ils ne déméritent pas. Il y a Imra, il y a Didi B aussi, ils ne déméritent pas. Donc voilà, les enfants ont travaillé, vous pensez moi, ils ont bien travaillé.
6: Super. Aujourd'hui, à ton niveau, à ton stade, là, quel artiste ivoirien t'inspire?
8: Personne, c'est moi-même. Oh. Depuis quand moi, il fait les choses comme les gens.
6: Après, avec qui tu souhaiterais collaborer à ce niveau?
8: Moi, vraiment, je suis quelqu'un qui n'aime pas beaucoup les feats. Voilà.
6: Tu les refuses souvent?
8: Bien sûr.
6: Tu refuses souvent des collaborations des gens qui viennent vers toi?
8: Ah, les gens qui viennent vers moi? Non, ouais. Non, si tu es venu vers moi, que je vois que je peux faire, je fais. Mais moi, je fais les trucs au feeling. Ouais, comme avec Imra, comme ça. Le feeling passe. Il a vu qu'il est un peu gang. C'est un peu comme nous, on était là. Quand je le vois, il me rappelle le mois en 2019. Elle a gnaque, tout le truc qui va avec. Donc, ça s'est vite passé.
6: Donc, vous pourriez éventuellement monter une collaboration, mais ça a été déjà fait?
8: Ça a été déjà fait dans l'album précédent.
6: Encore?
8: Encore, ouais, moi, pas de problème. S'il a le temps, il y a foi. Hein.
6: Mais avec qui tu rêves de faire un grand morceau ici en Côte d'Ivoire?
8: Moi, il rêve à personne. Hein, personne.
6: Personne te fait. Ok, désolé. Ok, le Saf King, allez. Du coup, tu étais déjà victime de jalousie dans ce milieu-là?
8: Plein. Mais il vient de faire sortir l'album, mais il est malade, c'est quoi?
6: Selon toi, c'est des attaques?
8: Ah, ça enquête quoi?
6: Mais attends, tu as déjà refusé des collaborations, hein?
8: Je n'ai pas dit que j'ai refusé des collaborations. J'ai dit que j'ai fait des trucs au feeling. Voilà, si le feeling passe à moi-même, je suis l'un des artistes ivoiriens avec le moins de feats.
6: Ok, ah ok.
8: Voilà, parce que j'ai eu une mauvaise expérience des feats. Je devais chanter avec un ami sur Yaya. Mm-hmm. Et il m'a doublé. J'ai payé le studio au moins 5 fois. Il n'est pas venu.
11: Oh là là.
8: J'ai décidé de chanter mon morceau seul. Tiens. Quand j'ai chanté seul, ça a pris. Ça m'a donné le courage de continuer. Donc, j'aime pas trop les feats. Mais il y a des exceptions.
11: Justement, ce gars-là qui t'a posé un lapin, là, c'est qui cet artiste en question?
8: Non, il n'a pas dit. Toi, mais tu le connais bien même.
11: Ah ouais?
8: Ah, d'accord.
11: Il habite dans quelle zone?
8: Non.
11: Bassam.
8: Pas, ils vont venir. Ça fait l'aime pas là, c'est lui, pardon.
11: Ok, pas, il a
8: tu le connais d'ici. Bien, il était à Djamenou, tu le connais bien.
11: Béthodeus, ah ouais. Mmh. Ah, ok. Ah, okay.
8: Ah. Ah d'accord. T'as vu les gars, non?
11: Okay. Excusez-moi, chers auditeurs. Mmh. Et Delo, les gars, reste à parler devant Delo, s'il te plaît. Allez, Safarel, que réponds-tu jeudi aux artistes qui privilégient les buzz?
8: Bon.
11: Au détriment de la qualité musicale même.
8: Ça dépend d'eux, hein, parce que chacun a son objectif. Comme je disais tantôt à mon équipe, il y a d'autres qui font la musique pour avoir les go. Mm-hmm. C'est son objectif qui est là. Okay. Il y a d'autres qui font la musique pour aller en France pour caler. Mm-hmm. Il y a d'autres qui font la musique pour se faire voir. Les parents ont déjà l'argent, mais ont déjà l'argent. Mm-hmm. Il y a d'autres qui font la musique, c'est leur un métier, c'est un travail, mm-hmm. comme nous.
11: Okay.
8: Donc on n'a pas les mêmes idéologies. Mm-hmm. Voilà. Moi, par exemple, le buzz, il faut savoir que c'est une seule personne qui gagne, c'est jamais deux.
11: Okay.
8: Les gens, ils mentent aux enfants. On leur dit, ouais, si on fait un buzz, nous deux on monte, nous deux on bouffe, c'est faux. Il y a un qui bouffe que l'autre, il y a un qui est dangereux que l'autre. Mm-hmm. Et puis l'autre est jeté à la verdict populaire.
11: Okay.
8: C'est pas bon du tout. Il faut travailler, tu es fort, tu as percé. Buzz là, ça te met dans Ramba.
11: Okay.
8: Moi, comme ça, j'aime pas les clashs arrangés où on dit, viens, on fait buzz. Je dis pas dedans, moi, je vois tout en vrai, vrai.
11: Donc, du coup, toi, tous tes clashs étaient vrais, avec de Bordeaux, tout ça, tu t'es pas qui battent?
8: Bien sûr.
11: Ah ouais? Mais toi, tu peux frapper de Bordeaux?
8: Oh. Ah, on est passé dessus, les politiciens nous ont appelé, ils ont calmé le discours. Donc là, c'est tranquille.
11: Si c'était à refaire?
8: Non, pardon, je ne vais pas parler de ça.
11: Tu n'es plus dedans. Mm-hmm. D'accord, il n'y a pas de souci.
8: Il y a 4 enfants ménagers, j'ai un de vie. Il faut pas dire, ils vont dire qu'ils ne changent pas, qu'ils m'ont parlé, pas, j'ai un pardon, mon vie.
11: D'accord. Du coup, qu'est-ce que tu penses du dernier buzz de notre sœur Vital?
8: C'est buzz, mais c'est vrai.
11: Ben, enfin, vous êtes dans le milieu, vous vous côtoyez, donc je ne sais pas.
8: Moi, tu sais ce que je dis, moi, je n'ai pas l'habitude de faire les buzz. Mm-hmm. Moi, tout ce qui a buzzé, c'est ma musique, mes danses, mes chorégraphies.
11: Ok.
8: Ça, c'est dessus, on me connaît en tant que buzz.
11: Mais
8: les buzz où on fait, nous devons monter. Moi, je suis un charbonneur. Je travaille, ça prend ou bien ça prend pas. Tout est dans la main de Dieu. Je suis comme ça.
11: Super, il est très franc, maintenant, Safarel. Ouais.
8: Vital, avec son mari, elle a sa manière de voir les choses.
11: Mm-hmm.
8: Voilà. Elle a sa manière de voir les choses. C'est deux personnes adultes. Ils savent ce qu'ils font.
11: Mm-hmm.
8: Et bon, voilà quoi.
11: D'accord, il n'y a pas de souci. Dis-nous, Safarel, y a-t-il un artiste avec lequel tu as eu un différend et avec qui tu souhaites justement colmater les brèches, enterrer la hache de guerre?
8: Non, moi, je n'ai pas eu de problème avec des gens. Hein. Mmh. Je n'ai pas eu de problème avec quelqu'un. Moi, une fois qu'on a parlé, c'est fini. J'ai eu problème avec mon grand frère de Bordeaux. On est allé chez le maire.
11: Mmh.
8: On a tué le discours. C'est une autorité qui nous a appelés. Il a parlé. Et puis, ça a trouvé qu'on connaissait beaucoup de personnes en commun.
11: Mmh.
8: Il y a certains ministres aussi qui ont interagi. Donc, pour le respect des autorités, là.
11: Vous avez tué le discours?
8: Non, c'est déjà fini, moi.
11: D'accord, il n'y a pas de souci. Safarel, il faut le rappeler, belle nouveauté en ce moment. Il élargit son champ d'action musicale. Voilà, et allez-y streamer, allez-y lui donner de la force, franchement. Tout est parfait sur l'album. De combien de titres?
8: 15 titres.
11: Waouh, 15 titres. Et qui a été conçu en combien de temps?
8: Je pense 6 mois.
11: 6 mois, super. Allez, Safarel, là, c'est l'instant modéré. Je pense que c'était très, très chaud, là. Maintenant, on va détendre un peu.
7: Oui. D'abord, bon, comme le temps est déjà parti, on ne va pas trop traîner. Safarel, tu connais les musiques Aoussa là, non? Dans les gabadrom là.
8: C'est pas dans Simba là.
7: Non, c'est pas Simba. Il y a musique Aoussa avec autotune là. On va mettre le son. Tu vas improviser, mais tu dois t'arranger à ce que ça ressemble aux musiques de Garbadrome là.
8: Non, mais moi, je ne veux pas faire ça.
7: Tu as fait.
10: C'est ça, mais ça.
7: Il faut essayer de faire quelque chose.
8: Non, moi, j'ai pas envie de chanter. Vous allez chanter.
7: T'as pas envie de chanter.
8: Il te dit que mes sons pas bien.
11: Tu peux faire ça en mode, je sais pas, couper les calés. Tu fais ce que tu veux.
7: En mode couper les calés, un petit
8: damage. Non, c'est pas mon problème. J'aime pas faire les trucs. Quand je ne peux pas. J'aime la perfection. Je suis perfectionniste. Donc, tu as chanté, moi, t'écouter, il y a tes notes.
11: Bon, toi-même, bon, faut faire une récitation dessus.
8: Récitation.
11: Non.
7: Il dit récitation.
11: Bon, on parle de ton album dessus.
8: Et.
11: Ton album, tu parles de défendre ton album dessus.
8: Non, vas-y. Vision 360 disponible sur toutes les plateformes de téléchargement. Et le King Saitama, le King of King. Voilà. On est ensemble. Allez-y streamer l'album. Allez-y kiffer. Tout le monde sera servi et tout le monde est servi dans l'album. On va de pas à pas, morceau par morceau, pour faire la promo. En ce moment, c'est Semeki. Ah, pardon. En ce moment, c'est C'est Waraba. Donc les traînes.
12: Waraba. Ouais, ok. Safari Waraba.
11: Allez Safari, un petit mot à l'endroit de Maman Tina. Vois ta caméra.
8: Oh, Maman Tina, c'est ma maman. Moi, les gens la traitent de tous les noms. Moi, j'ai jamais eu de problème avec elle. Je suis allé la voir pour organiser le 12 août. Elle était flex avec moi. Voilà. Mais c'est quand les gens ils veulent faire ça maintenant en foutaise. Quand même, c'est son enfant. Maman Tina, c'est son côté bêté bourreau là. Tu sais, chez nous, on aime être honoré.
11: Ouais.
8: Maintenant, quand vous ne voulez pas l'honorer et puis vous voulez faire des trucs en foutaise, les gens, c'est con, c'est pas bon.
11: C'est là qu'elle réagit.
8: C'est ça que c'est là qu'elle réagit. On trouve que c'est elle. Moi, je suis parti là. Il y en a même une goutte de problème, on n'a pas eu.
11: Effectivement.
8: Seulement que, comme je vous l'ai dit, le seul problème, c'est ça. Sinon, on ne veut pas. Quelqu'un va penser que c'est Maman Tina.
11: Il n'y a pas de souci, super. Voilà. Allez, Safari, tes deux enfants, Didi Yéman et Kadirov, chacun dit qu'il est fort. Selon toi, qui est le plus fort? Qui est fort qui?
8: Chacun est fort à sa manière. Roba joue ballon, tous les jours ballon, je même pas le même poste.
11: Ouais.
8: Donc chacun est fort à sa manière, les deux travaillent. Et puis, il n'y a pas que. Il y a Rena Barakista qui est fort aussi. Y a Zadi le King qui fait aussi. Il y a Pikachu le Moine, il y a Ogan Dashi, il y a Ibe Chabalala, il y a Apuchou. Et puis il y a Moutou, il y a plein de personnes. Il y a Abel le Superman, il y a Poséidon. Ils sont trop. Il n'y a pas que eux.
9: Et moi, je vais poser une dernière question. Est-ce que tu penses que. C'est vrai que le coupé décalé, c'est aujourd'hui une marque déposée.
11: Bien sûr.
9: Mais est-ce que tu penses qu'avec l'ascension du Biama et de tous ces acteurs, ça pourrait malheureusement éteindre le nom du coupé décalé?
8: Mais le Biama, c'est le chef.
9: Mais on dira plus qu'on peut décaler, on dira Biama.
8: Non, Biama, c'est un nom qu'ils ont déposé sur mon style de musique. Ça n'a rien à voir avec le coupé décalé, c'est pas coupé. Biama, c'est coupé décalé. Avant, Tchin-Tchin, c'est quoi?
9: Tchin-Tchin.
8: C'est du quoi?
9: C'est le Biama? Bien, c'est le coupé décalé.
8: C'est le coupé décalé, non? Toi, t'as appelé ça coupé décalé avant?
9: Oui.
8: Moi, je t'appelle ça comment?
9: Coupé décalé.
8: Voilà, donc c'est ça. Mais seulement qu'ils ont pris un nom et puis ils ont mis dessus.
11: Genre un concept, au fait.
8: Ça, c'est quoi? Un cast, non?
9: Mais aujourd'hui, tous ceux qui font de la musique, ils ne me disent plus je fais du coupé décalé, ils disent je fais du Biama.
8: Parce qu'ils ont identifié ça comme ça, à leur manière. C'est le nom qui a changé. Sinon, montre-moi une guitare du Biama.
11: D'accord, super.
10: Donc justement, il faudra pérenniser le nom coupé décalé.
9: Moi, je parle
10: plus
9: du nom. Je veux dire qu'aujourd'hui,
8: le
9: tous
8: Biama,
9: ceux qui
8: font... Le Biama, c'est du coupé décalé.
9: Oui.
8: Seulement que c'est dans l'entendement des gens.
11: Okay.
8: Les enfants, ils n'ont pas dit qu'eux, ils ne font pas coupé décalé, ils font du Biama.
11: Ouais.
8: Ils font Biama.
11: Biama.
8: Mais ils savent que c'est du coupé-décalé. Mais c'est dans l'entendement des gens qui pensent que c'est deux styles différents. Sinon, Biama, c'est coupé-décalé.
11: On pourrait dire que c'est le concept, voilà.
8: Allez, voilà, la famille, c'est le concept.
11: C'est le concept, voilà. Allez, Saïgon, à demain.
10: À demain.
11: Allez, d'accord, ma chérie. Allez, Bondi, à demain.
7: Même fréquence.
11: Manu, à demain.
9: Et tomorrow.
11: Allez, Safarel, tu viens quand tu veux, comme tu veux, mais tu viens pas demain.
8: Ça va? Il y a
11: allez, spéciale recommandation, l'album.
8: Vision 360.
11: Vision 360. Merci de ne m'avoir pas invité la dernière fois là, au truc là.
8: Hey,
11: en tout cas, le gars était là-bas.
8: Et mais puis, là,
11: tout à l'heure, on s'est pris sur le côté, voilà. Allez, Safarel. Ciao. Safarel, la plaisante, Safarel. Il est mort. Safarel. Allez, 16h08. À demain. Ciao.
8: Ok.
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0: Le journal Fatime Doumbia.
1: À la une de cette édition, dans l'actualité nationale, à Badika, dans la région du Hambol, des incursions d'éléphants inquiètent les populations et menacent les cultures. Sur le reste du continent, au Nigeria, des restes humains découverts dans des forêts de l'État d'Abia. Et puis, hors de nos frontières, un avion à destination de Tel Aviv dérouté. Les autorités israéliennes évoquent un acte terroriste. 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La présence récurrente d'éléphants dans les champs suscite une inquiétude croissante à Badika, dans le département de Niakara, où leurs incursions causent des dégâts aux cultures et exposent les populations à des risques d'incidents. Dans les zones de culture, plusieurs producteurs disent avoir renoncé à se rendre dans leurs exploitations par crainte de rencontrer les animaux et de voir leur culture détruite. Dans un communiqué publié le 27 septembre, le ministère des Eaux et Forêts a confirmé la recrudescence des conflits hommes-éléphants dans plusieurs localités du pays, dont Badika. Il rappelle que l'éléphant est une espèce intégralement protégée et recommande aux populations de ne pas tenter de repousser ou de provoquer les animaux, mais d'alerter les autorités et les services forestiers compétents. La structure Côte d'Ivoire Cinéma a formé ce lundi 28 septembre à Cocody des professionnels du cinéma et de l'audiovisuel à la conception et à la structuration de projets finançables. L'objectif est de faciliter leurs accès au financement et aux coproductions. Cette initiative s'inscrit dans une nouvelle stratégie visant à renforcer le cinéma comme levier d'emploi et de développement économique et de promotion de la culture ivoirienne. Sur le continent africain, des restes humains ont été retrouvés au Nigeria ce samedi 26 septembre par la police dans plusieurs forêts de l'État d'Abia où des criminels ont l'habitude de se cacher. Ces ossements pourraient être ceux de victimes de kidnapping. Aucune arrestation n'a pu être effectuée, les suspects ayant pris la fuite à l'arrivée des policiers et des forces spéciales. La porte-parole de la police locale, Maureen Chioma Chinaka, a affirmé que l'enquête poursuit son cours et que la zone reste sous surveillance dans l'espoir d'appréhender les suspects. Dans un communiqué, Amnesty International Nigeria a exhorté les autorités à enquêter et à traduire en justice les responsables de ces exactions afin que justice soit rendue aux familles des victimes. En RDC, présenté à l'Assemblée nationale par le ministre de la Justice Guillaume Ngefa, le projet de loi sur la lutte contre la corruption a été déclaré recevable ce lundi 28 septembre. Il doit désormais passer en commission avant de revenir en plénière en vue de son adoption. Le texte veut en finir avec l'impunité et renforcer les moyens de récupération de l'argent détourné. Parmi les innovations, le projet élargit l'obligation de déclaration de patrimoine à tout agent public. Il encadre également rigoureusement le financement des partis politiques qui ne peuvent aucunement bénéficier d'un avantage matériel ou financier de l'État. Les acteurs politiques sont aussi placés sous haute surveillance. Ils ne peuvent plus utiliser les moyens de l'État pour leurs activités politiques ou leurs campagnes. Hors de nos frontières, un avion à destination de Tel Aviv a dû atterrir en urgence ce mercredi 30 septembre en Arabie Saoudite à la suite d'un incident en vol selon la compagnie Fly Dubai. Selon les médias israéliens, une bagarre aurait éclaté entre le pilote et le copilote de l'avion au cours de laquelle le signal de détresse de l'appareil a été activé. Le ministre de la Sécurité nationale Itamar Ben, rejoint notamment par le ministre de la Défense, parle d'un acte terroriste. Ni la compagnie ni les autorités des pays impliqués n'ont donné pour l'heure de détails sur le déroulement des faits. Le gouvernement israélien, dans un premier communiqué, avait assuré que la situation était sous contrôle et que toutes les mesures nécessaires seraient prises afin de permettre le retour des passagers israéliens en toute sécurité. C'est la fin de ce point d'information. Merci à tous de nous avoir suivis. Rendez-vous demain avec Jonathan Nebou pour un nouveau point de l'actualité sur Life Radio.

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